0: C'est lui le garçon mystérieux qu'elle regarde dans la rue. Voilà. Premier rôle, n'empêche, dans un clip, ça vous a donné envie d'en faire d'autres?
1: Ouais,
0: ou même du cinoche?
1: Ah bah quand j'ai fait ça, je me suis dit, oh, pour vous, ce n'est pas le dernier.
0: Ouais.
1: Non, en vrai, je sais pas. Je pense pas du tout que j'ai un talent pour ça.
0: Oui, faire l'acteur, c'est pas dans
1: Ah bah non. Bah déjà, chanteur, c'est dur. Alors, quand elle m'a dit, viens faire l'acteur, moi, je lui ai dit que je vais couler ton clip. Puis elle m'a dit, non, ça va être génial. Bon, on l'a fait.
0: Elle voilà. avait la vision. Bravo, Clara. Alors, mesdames, messieurs, bonsoir. Les vieilles personnes comme moi ont la ref, ça, mais beaucoup trop jeune pour avoir entendu Yves Mourouzi dire mesdames, messieurs, bonsoir. Mais n'empêche que l'album s'appelle Mesdames, messieurs. Et c'est pas juste un gimmick, ce Mesdames, messieurs. Il est là, dans l'album, dans plusieurs chansons, dans la chanson d'ouverture, donc, qui s'appelle Avis de tempête. Vous incarnez un présentateur météo, mais pas que, complètement dépassé par les fracas du monde.

0: comme ref, mesdames, messieurs, pour votre génération qui regarde sûrement pas le 20h et qui s'informe autrement. Et le mesdames, messieurs, bonsoir, il vient d'où, de vos souvenirs d'enfance?
1: Ouais, je sais pas, pour moi c'est même l'expression que j'aime bien. C'est ce truc un peu solennel, ouais. Et à la fois qui s'adresse à tout le monde. Et puis quand on dit mesdames, messieurs, on a l'impression qu'on va dire un truc important.
0: Oui, c'est vrai.
1: C'est beaucoup plus que écoutez-moi, j'ai un truc à vous dire. Là, c'est mesdames, messieurs. Ça, oui. Voilà, c'est vraiment écoutez-moi parce que ça va être important. Et je trouve ça très chouette. Et surtout, je voulais que l'album ce soit un peu une injonction. C'est-à-dire que comme c'est un premier album, que j'avais la sensation que voilà, à part quelques personnes qui ont vu Les gens qui dansent de temps en temps, je suis loin d'avoir eu une reconnaissance nationale, il n'y a rien du tout. Donc il faut un peu montrer ce qu'on fait et je pense que c'est un peu une invitation à écouter l'album.
0: C'est sa première rencontre, mesdames, messieurs, point d'exclamation. Mesdames, messieurs, c'est pas seulement les gens très bien habillés de la télé qui le disent ou les hommes politiques au début d'un discours. Ça peut être aussi quelqu'un qui fait la manche dans le métro.

0: Ça s'appelle Un cri dans le métro. Et donc, autant sur la chanson d'avant, vous incarniez un personnage qui était plutôt rigolo. Là, vous incarnez quelqu'un qui est en pleine détresse et qui va exploser. C'est des rôles que vous vous écrivez. Pourquoi ces rôles-là ?
1: Ça dépend. Des fois, je prends un rôle, des fois, je prends une incarnation, ou des fois, je ne joue pas de rôle. Ça m'arrive aussi.
0: Dans les chansons.
1: Ouais. C'est, en fait, je m'adapte beaucoup par rapport à la chanson. Hein. C'est-à-dire que moi, c'est pas du tout un album concept. C'est vraiment chanson par chanson. Si je pouvais, je ne sortirais que des chansons une par une, mais je voulais faire un contenant quand même. Et je pense que là, pour le coup, c'est plus une incarnation de ce que j'ai vu, d'une situation. C'est-à-dire qu'on l'a tous vécu un peu ce truc-là, et même ailleurs que Paris, ailleurs que Lille, là où il y a encore même un bus, ça, dans la rue, tout simplement. Là, ouais. Je veux dire, ce mec que j'ai vu péter un dans le métro, hein, littéralement, bah là j'ai pris la position osée de devoir l'incarner, et je le fais sur scène, et je pense que ça a donné du cachet au message, et ça a donné surtout plus de puissance au message.
0: Plus de force, c'est-à-dire que quand vous êtes cette personne et que vous vous adressez aux gens en disant mesdames, messieurs, c'est plus fort que si vous vous mettez dans votre rôle de chanteur, observateur, et vous dites j'ai vu un type dans le métro, il a dit ça.
1: Bien sûr, parce que moi j'étais pas derrière la vitre du métro, c'est ce que je dis souvent, j'étais même dans le métro, et à ce moment-là je le dis pas fièrement, mais je veux dire moi non plus j'ai pas donné 2 euros, je veux dire quand il est passé j'ai à peine laissé un regard, et c'est pour ça que c'est pas une chanson très engagée, en fait c'est une chanson beaucoup plus engagée contre l'indifférence que je mettais en avant, donc cette incarnation était nécessaire, je pense.
0: Donc, plus, on va dire, oui, vous êtes concerné par ce qui se passe autour de vous, que ce soit dans Un vide tempête ou Un cri dans le métro. Mais qu'est-ce qui fait qu'un moment comme ça, ça devient une chanson, typiquement là, Un cri dans le métro, qu'est-ce qui fait que ce jour-là, cet homme-là qui fait la manche et qui s'énerve parce que personne ne lui donne et qu'il est au bout du scotch, qu'est-ce qui fait que ça devient une chanson ? C'est quoi le déclic pour vous ?
1: Bah justement, pour moi, c'est quand je dis le cri dans le métro, c'est le cri, et c'est un peu la sensation qu'on a tous crié à ce moment-là. C'est des moments un peu rares comme ça où parce que quelqu'un qui fait de la manche dans le métro, il y en a tous les jours. Hein, je veux dire, on les voit tous les jours quand on va au boulot ou quand on va ailleurs, peu importe. Là, ce gars-là avait un truc où il s'est énervé contre une pauvre vieille dame, comment qu'elle non plus n'y était pour rien en fait.
0: Ouais.
1: C'est ça, on y est pour rien et à la fois c'est devant nous. Alors qu'est-ce qu'on fait ? Est-ce qu'on regarde ? Est-ce qu'on regarde pas ? Lui, il a décidé qu'il fallait le regarder à ce moment-là. On l'a tous regardé. Et puis finalement, cette dame, elle a donné 2 euros. Et moi, je me suis dit, ok, c'est peut-être un moment d'humanité à photographier. Et c'est important pour combattre l'indifférence, la seule chose que je combats presque dans cette chanson, c'était important d'en faire quelque chose d'immortalisé. Ouais.
0: Bah vous l'écouterez sur le premier album de Sam Sauvage, Mesdames, Messieurs, point d'exclamation. Donc, et si ça se trouve, j'ai dit une grosse bêtise, Sam, parce que pour nous qui achetons des disques, qui découvrons des artistes, je me dis, première grosse tournée, premier album, première nomination aux Victoires, Révélation, c'est le début de l'aventure. Mais en fait, vous, l'aventure, elle a démarré bien avant. Ça fait plusieurs années que vous faites de la musique.
1: Oui.
0: Je vous ai même lu dans une interview dire que vous aviez la sensation même d'avoir eu un petit temps de galère.
1: Ah oui, bien sûr. Mais après, c'est normal que les gens ne savent pas. Hein, parce qu'il y a une exposition un peu cette année, des choses comme ça, dont je suis très, très content.
0: Ouais.
1: C'est-à-dire que moi, ça change ma vie aussi. Hein. ça change la tête de mes concerts aussi,
0: ouais.
1: Tout ça. Mais non, moi, ça fait 10 ans que je fais de la musique et ça fait à peu près, je pense, oui, pour être honnête, 8-9 ans. Très vite, j'ai voulu avoir un projet musical, tenter ma chance, en fait, en tant que jeune dans la musique. Donc, ouais, j'ai connu un peu 8 ans, 9 ans de bar, de resto et comme je disais, de concert dans l'indifférence, mais une indifférence nécessaire avant de connaître autre chose, je pense.
0: Qu'est-ce qui vous a donné la niaque, la force de continuer ? Parce que oui, servir des pizzas ou des bières pendant 1 an, 2 ans, en attendant, soit, mais 8 ans, c'est long. C'était quoi ? C'était de l'espoir ?
1: Je pense que j'avais beaucoup d'espoir, et même si je traversais forcément des grands moments de doute, mais comme j'en traverse aussi aujourd'hui, parce que là, maintenant, il y a une autre pression, la sortie d'album, des choses, donc ouais. En fait, c'est une pression différente. Il y avait la pression d'arriver à sortir un album, ensuite la pression que l'album fonctionne. Il y a toujours de la pression dans la vie, mais pas que pour ce métier. Là, il y a des métiers bien pires que ça d'ailleurs. Moi j'ai cette chance là. Non, mais je pense que j'ai tenu entre guillemets, hein, c'était pas si dur que ça, mais j'ai tenu parce que l'aventure est aussi intéressante, le chemin est aussi intéressant que la présumée arrivée qui n'existe pas.
0: Oui.
1: Et pour moi, tant qu'il n'y a pas d'arrivée, il y a du chemin et moi ça me plaît. Donc même jouer dans les restaurants, si demain j'y retourne, alors oui, ça va me faire bizarre, mais c'est pas un truc qui va me m'horripiler.
0: Comment dire ? Est-ce que maintenant vous pouvez dire mon métier c'est musicien ? Et si oui, à partir de quel moment vous avez commencé à le dire ?
1: J'ai commencé à le dire de manière tout à fait pragmatique et très économique, en fait, à partir du moment où j'en vis. Alors, ouais. Je veux dire, là, ça fait depuis récemment, très récemment, ça fait un peu moins d'un an. Et oui, moi, je me suis toujours refusé à dire, en me présentant, que j'étais musicien. Je disais souvent, je suis Berman, mais je fais de la musique. Je suis comment régisseur au théâtre. Je l'ai été pendant 2 ans, mais je fais de la musique et j'aimerais bien un jour que ça fonctionne. Et là, aujourd'hui, si ça fonctionne, je sais pas, mais en tout cas, je dis, je suis musicien. C'est mon métier et c'est très, très

le musicien Sam Sauvage est notre invité ce soir. Et sachez que sur l'album, vous allez aller de surprise en surprise et plein d'ambiances différentes. J'ai beaucoup aimé à quel point vous m'avez baladé et vous avez joué avec mes émotions, mes humeurs, mes réactions. En écoutant Mesdames, Messieurs, j'ai un sourire amusé. En écoutant Je suis pas beau, parce qu'on se l'est tous chanté ado en se regardant dans le miroir.

0: Somme sauvage. Je suis pas beau. Mais voilà, là, vous, les ados vont vous adorer. Hein.
1: Ah, c'est vrai?
0: Bah, oui, je pense. On se dit, là, je suis pas tout seul. Moi, si j'avais vu cette chanson-là quand j'avais 15 ans, ça m'aurait fait un bien fou.
1: C'est vrai? Ah ben, ouais. Moi, elle m'a fait un bien fou de l'écrire aussi.
0: Donc, il y a ces moments-là vraiment joyeux, souriants, bah, comme les gens qui dansent ou comme ça. On laisse Somme sauvage nous emmener dans son univers. Et puis, je vous rappelle que le monde va mal, hein, on l'a dit au tout début de l'interview. Et donc, il pleut des femmes. Histoire vraie, Sam, vous avez perdu une amie victime d'un féminicide.
1: Tout à fait, oui. Il y a un an, à peu près ça. Il pleut des femmes.

0: Ici, le destin volé par ceux qui manquent de courage, quelle plume. C'est forcément plus difficile à écrire que je suis pas beau. Alors est-ce que c'est juste une difficulté différente?
1: Je pense que ça sort tout seul au bout d'un moment. Il y a des chansons comme ça qu'on écrit en 10-15 minutes. Celle-là forcément faisait partie, parce que d'autant plus que ça m'a touché personnellement. Et je pense que ça m'a fait du bien de l'écrire en fait. Moi ça remplit. De toute façon, en tant qu'artiste, on fait des chansons souvent pour se remplacer des consultations de psy, hein. C'est littéralement ça, hein. Parce que, et en fait c'est la même chose qui s'est passée là. Et même si c'est un sujet difficile, dur à écrire, dur d'en parler en interview, tout ça, je pense que c'est nécessaire d'en parler. C'est justement ce qui fait tout l'intérêt de cette chanson. C'est pas pour rien que je l'ai écrite, c'est quand j'ai découvert que mon ami Lison, hein, son prénom, comment en fait n'était qu'un numéro. Quand je l'ai vu sur le compte Noutout, sur Instagram, des choses comme ça, qu'en fait c'était la 171e, 163e de l'année, je ne sais plus. Et comment c'est ça, c'est pour ça qu'il pleut des femmes, je parle vraiment de cette averse-là. Et même si c'est dur d'en parler, je pense qu'il faut en parler, il faut encore en parler. C'est à force d'en parler qu'on va réussir à combattre au moins le truc. Et si je peux apporter ne serait-ce qu'un petit caillou à l'édifice, ce sera déjà ça.
0: Bah merci de l'avoir fait, elle est très poignante et parlante, et en plus merveilleusement écrite cette chanson. Revenons à la maison, ça fait plaisir. Boulogne-sur-Mer.
1: Bien sûr.
0: C'est un endroit important pour vous, c'est là que vous avez grandi, Sam?
1: Oui, tout à fait, c'est ça. Je suis un nordiste, un vrai de vrai.
0: Il y a une chanson donc dédiée à votre ville, Boulogne.

0: C'est quoi votre fidélité, votre lien à Boulogne pour en faire une chanson? C'est comme Orelsan avec Caen.
1: Bah c'est une phrase que je dis toujours, mais c'est parce que quand je l'ai trouvée, quand elle m'est venue, je me suis dit que c'était la meilleure façon de décrire cette ville-là. Et c'est un vrai compliment, hein, ça paraît bizarre, mais c'est juste que c'est une ville qui est aussi belle dans sa laideur que laide dans sa beauté. Je trouve que c'est vraiment la phrase qui lui convient le mieux, c'est que j'aurais pu glisser dans cette chanson d'ailleurs si je l'avais pas trouvée après.
0: Ouais, c'est pour la réédition, on note ça.
1: Pour Boulogne 2. Mais c'est une ville qui qui m'a hébergé, j'aime bien ce terme-là, de mes 0 à mes 18 ans. Ouais. Moi, je me définis très peu de là d'où je viens. Mais par contre, c'est important d'en parler. Je veux dire, moi, je me définis plus par là où je vais. C'est ce que je préfère. Mais par contre, je voulais quand même rendre hommage un peu à cette ville et parler aussi de ce qui se passe là-bas. Parce que c'est une ville qui a beaucoup d'histoire, qui a été détruite pendant la guerre, des choses comme ça. Mais les gens, je sais pas pourquoi, ont gardé un cœur énorme. Et les événements aussi tragiques qui s'y passent, avec le cimetière de la Manche, hein, comme on dit, les migrants qui se noient dans la Manche. Et je vois en fait tous les clichés très tenaces à Boulogne. On parle de racisme, on parle de tout ça. Alors qu'en fait, moi, tout ce que j'ai vu, c'est des pêcheurs aller sauver des migrants en mer. Donc les pêcheurs avant qui mouraient de la mer viennent maintenant sauver ceux qui sont dans des embarcations de fortune. Et ça, je voulais un peu trouver ce double sens pour raconter cette double histoire, ce passé et ce présent qui finalement se lie comme jamais à présent même.
0: Il y a beaucoup de profondeur en fait dans votre album, et c'est vrai que avec les premières chansons, notamment Les gens qui dansent, etc., on s'attendait pas forcément à ça. Est-ce que vous vous rendez compte que vous surprenez dans le très bon sens du terme? Mais voilà, moi franchement, la première, je me suis fait avoir. Je vous ai vu arriver, votre petit look là, votre petite choré et tout. J'ai dit génial, il est trop sympa, Sam Sauvage. En fait, oui, il est trop sympa, Sam Sauvage, mais il est aussi très profond. Enfin, je dirais, il y a du monde là-dedans.
1: Il n'est pas dépressif, promis.
0: Non, c'est pas ça, mais intelligent, vous écrivez divinement. Quand dans Roi du silence, vous racontez l'histoire alors de beaucoup de couples, mais là en l'occurrence c'est l'histoire de vos parents et de votre papa qui se barre au moment de votre naissance, vous avez des phrases géniales.
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0: roi du silence, ça vous évite la consultation de psy pour vous réconcilier avec votre père?
1: Bien sûr, et c'est pour ça qu'il y a autant de métaphores. Parce que,
0: de toute façon, il y a des princesses, des rois, tout ça. Mais
1: j'assume de dire que je me cache derrière ça. En fait, j'ai pas de problème à le dire. Et je pense que le jour où je réussis à écrire une chanson avec des mots directs, comme je le fais souvent dans d'autres chansons, c'est que là, j'aurais vraiment guéri mon truc à l'intérieur de moi. Mais bon, on guérit pas souvent si vite qu'on veut. Et puis surtout, moi, j'ai même pas envie de guérir. Je me sens très bien comme ça aussi maintenant. Donc, je me suis un peu caché derrière ces métaphores-là. Et si je l'ai sorti, parce que c'est un peu une valeur personnelle, j'écris d'habitude plus sur les gens que sur moi. Là, je me suis dit que mon histoire, je pense que je suis pas le seul à l'avoir vécue. Je pense qu'elle parlerait à beaucoup de gens. Donc, c'est pour ça que je voulais un peu la glisser comme ça, en espérant que les gens la comprennent, la reçoivent, bien sûr. Ouais.
0: Alors, on parle de mots directs. Je ne t'aime plus, c'est suffisamment direct.
1: Ouais, là, pour le coup, j'avais pas besoin de psy. J'y suis allé franco.
0: On y va, alors. Sam Sauvage, je ne t'aime plus, mesdames, messieurs. Désolé, les psys, on peut pas tout avoir.
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1: Message reçu, Sam Sauvage est l'invité de Décibel. J'ose même pas vous demander pour qui elle était, si la personne a bien reçu le message. Non, c'est vrai. Non, mais hey, c'est hyper cruel.
2: Ouais, mais je pense que c'est mieux de le faire en chanson que de dire des mots pareils en face ou un truc du genre. Puis c'est surtout, c'est plus facile de dire. Je trouve que dans la vie, c'est plus facile de dire je t'aime dans un gros mensonge que je ne t'aime plus dans une vérité bien brutale.
1: C'est pas
2: donc,
1: faux.
2: Dans un album, c'est mieux que dans une relation.
1: Comment vous bossez, Sam Sauvage, ce premier album? Il est né de vous uniquement ou bien vous êtes plusieurs? Est-ce que quelqu'un écrit avec vous, compose avec vous, produit avec vous?
2: Alors sur Mesdames, Messieurs, comme sur l'EP avant, l'album comme l'EP, moi j'ai fait auteur, compositeur, interprète dans sa totalité. C'est-à-dire que voilà, j'ai tout écrit tout seul, la musique aussi, le texte, et par contre l'interprétation également, pardon. Et après, par contre, pour la première fois, je me suis entouré d'arrangeurs. C'était une volonté de ma part, je voulais un peu ouvrir ma musique à d'autres horizons, notamment sur des titres comme Boulogne, Il pleut des femmes, Je ne t'aime plus, là qu'on a écouté tout à l'heure. Et en fait, j'ai rencontré des gens assez sympas pour le faire. Pierre Cheguillaume, Simon Kenéa, qui travaille notamment avec Zaotsa Gazon, à Nantes, dans un studio. On a fait ça pendant tout l'été dernier. Et puis aussi David Enfrein, qui comment travailler sur Ne t'en fais pas pour elle, la basse, un peu le, on l'a appelé le hooligan de la musique, et je trouvais ça hyper bien trouvé.
1: On va écouter d'ailleurs Ne t'en fais pas pour elle tout à l'heure. Donc voilà, on va se rendre compte de ce que le hooligan.
2: C'est ça, c'est un vrai de vrai. Et une dernière personne qui est Xavier Demar, qui a travaillé beaucoup avec son frère Pierre Demar sur Je suis pas beau, pour ce côté pop, cette fraîcheur. En fait, j'allais chercher des sonorités chez des gens.
1: C'est ça.
2: Pour ressembler à mon album.
1: Parce que vous, naturellement, vous allez vers quel genre de sonorité? C'est quelque chose comme les gens qui dansent? C'est un truc un peu cold wave, un peu post-punk?
2: Du tout, mais je suis vraiment très éclectique. Donc ouais. C'est-à-dire que dans chaque chanson, il y a un style différent. C'est ça que j'aime bien. C'est ce que j'espère avoir.
1: Mais par exemple, quand vous composez quelque chose qui est brut, qui n'a pas été arrangé, etc., ça ressemble plutôt à quoi? À des sons synthétiques? Ça ressemble à du piano? Comment vous?
2: Ça dépend de la façon dont je compose, en fait. C'est-à-dire que parfois, des fois, quand j'ai le texte avant, je vais l'habiller d'une certaine manière. Et quand je me dis que le texte est un peu solennel, des choses comme ça, je vais le faire au piano. Et puis parfois, j'ai un riff de guitare, ou parfois, j'ai juste un truc de
1: synthé.
2: Donc
1: vous êtes pianiste, guitariste?
2: En fait, j'aime bien dire que je fais un peu tout, mais pas très bien. je suis pas un grand soliste de guitare, je suis pas un grand pianiste du tout. Mais
1: ça vous permet de bosser et de composer.
2: C'est ça, ouais. Ça me permet en fait de composer. Et après, il y a des gens dont c'est le métier, par exemple, d'interpréter très bien les guitares, tout ça, à qui je confie ça de manière naturelle.
1: Mais d'accord, mais je comprends mieux aussi pourquoi vous êtes tellement chouette en interview, pourquoi aussi vous êtes tellement contente de faire plein de dates. C'est parce qu'en fait, toute une partie du boulot est archi solitaire pour vous.
2: Ah oui, carrément. Moi, je suis content quand je m'entoure d'équipe après.
1: Je comprends mieux ça. Ouais, c'est bien ça. Sûr. Mesdames, Messieurs, est disponible. Vous l'avez compris, c'est un vrai coup de cœur pour toute l'équipe de Décibel. Et c'est très sympa d'être venu nous en parler.
2: Mais merci de m'avoir accueilli.
1: À la prochaine, Sam.
2: À bientôt. Merci pour tout.

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2: Bonjour.
3: Bienvenue dans Décibel. C'est la première fois que vous venez dans l'émission.
2: Et complètement, comment j'ai pu manquer ça, Décibel?
3: Voilà.
2: Il est en courant.
3: Exactement, en tout cas je suis ravie de passer ce petit moment ensemble à l'occasion donc de la sortie The Kiss The Beast. L'album commence par la chanson du même nom, un vrai générique de début comme on les aime.

The Beast. Alors, avant de se plonger dans l'album, Sébastien, j'avais envie qu'on fasse un peu les présentations, puisqu'on ne s'est jamais parlé ici, et dire que c'est super réjouissant d'avoir un artiste tel que vous dans l'émission, parce qu'en fait, il y a plein de portes d'entrée à votre travail. Il y a des gens qui ont pu vous découvrir sur la bande originale de Lost in Translation, le très beau film de Sofia Coppola en 2003, avec Fantino,

votre ritournelle qu'on utilisait tout à l'heure en générique de bienvenue. Alors oui, elle date de l'album Politics en 2004, mais elle était aussi jouée merveilleusement à la cérémonie d'ouverture des Jeux Paralympiques Paris.

0: de souvenir, ça, pour vous, cette cérémonie des JO?
1: Grand souvenir, vraiment, c'était vraiment très impressionnant à faire. Déjà, j'étais très content qu'on m'invite, qu'on me propose de le faire. Je me suis dit, ah bah, vraiment, c'est sympa, quoi. Je me voyais finir au fond d'une cave tout seul, et puis en fait, non, on est venu me chercher, et on m'a mis en plein soleil, voilà. Non, en vrai, j'étais hyper content qu'on m'appelle pour faire ça. J'ai des grands souvenirs, je l'ai dit souvent, mais j'adorais ce convoi qui venait me chercher à les maisons pour aller répéter sur place, donc avec des policiers, des motards qui ouvraient le chemin, comme ça, Paris n'a jamais été aussi fluide.
0: C'est ça.
1: C'était journée porte ouverte, quoi.
0: À la Concorde en 5 minutes.
1: C'était génial de vivre Paris comme ça. En plus, en vrai, franchement, je veux dire, Paris sans embouteillage, c'était vraiment merveilleux. Donc ça, j'adorais ça. Surtout les enfants, il y avait ce côté convoi présidentiel qu'on aimait beaucoup.
0: Ouais.
1: Et puis, j'ai adoré être sur la place de la Concorde comme ça, mais transformé. Moi, surtout que bon, c'était à la fin de l'été, il faisait hyper beau et le ciel bleu, cette ambiance de fin d'été et tout. D'habitude, déjà, j'adore ça, la fin de l'été, mais là, en plus, avec cet événement-là, alors, c'était vraiment magique, quoi.
0: Ouais, côté patrimonial aussi, quand même, de se dire que oui, vous avez une carrière, on l'a dit, voilà, de 25 ans, forcément plein de bons moments. Vous avez voyagé partout dans le monde avec votre musique, mais là, cette chose-là de représenter la France, ça fait quelque chose à l'ego ou pas du musicien que vous êtes?
1: Ouais, quand même pas mal, je dois dire, c'est vrai. Et puis après, j'ai été fait chevalier des arts et des lettres, et je crois que c'est pour ça, j'ai l'impression, parce que c'était dans la foulée. Donc j'imagine que ça a eu une influence. Je sais pas, j'ai jamais su vraiment pourquoi j'avais été fait chevalier des arts et des lettres, mais ça, à mon avis, c'est pour ça. Et puis, c'est vrai que, alors, autant je suis complètement apolitique et puis j'ai un refus de l'autorité total, mais enfin, même si j'ai un super bon feeling avec la police, je me souviens notamment une fois à Cannes,
0: ouais.
1: J'avais été au Jouet Club de Cannes, et moi j'achète beaucoup de cadeaux aux enfants, enfin bon, je suis très bon.
0: Vous en avez à vous, puis j'imagine qu'il y en a en plus des enfants autour de vous.
1: Non,
0: vous
1: les gâtez. Là, c'était vraiment mes enfants,
0: vos enfants.
1: Les miens, ouais. Quoi. Et on avait tellement de sacs, donc on marchait un peu comme ça dans la rue, et carrément, des policiers m'ont reconnu, et nous ont aidé à porter les sacs de jouets jusqu'à l'appart, donc j'étais là, ouais, super.
0: C'est classe.
1: Et donc, mais alors, voilà, donc, mais enfin, en tout cas, c'est vrai que je me sens toujours un petit peu, c'est ce que je dis souvent, mais un peu renégat. J'ai l'impression de vivre tout seul dans ma cabane. Enfin, je vis pas dans une cabane, et en plus, je vis pas du tout seul. Mais c'est une impression que j'ai un peu comme ça. Donc là, le fait de participer à un truc un peu commun, de partager ça avec les gens qui habitent le même pays que moi, ça m'a fait hyper plaisir, carrément.
0: Sinon, j'ai une théorie pour la médaille. C'est peut-être pour l'Eurovision. Allez savoir. Moi, j'ai un souvenir ému de Sébastien Tellier, Eurovision 2008. Il entre sur scène en voiturette de golf. Moi, j'ai trouvé ça so chic, so French. Elle est encore dans ma playlist, cette chanson divine. Moi, j'ai trouvé extra.
1: Ouais, c'est sympa. J'étais content avec cette chanson parce qu'en fait, on croit que derrière, ce sont des voix qui chantent comme des chœurs. Mais en fait, donc, les gens de l'Eurovision m'ont obligé à ce que ces espèces de chœurs qui arrivent derrière la choup, wap,
0: ouais.
1: Du choup, soient chantés en vrai. Mais en fait, non, moi, tout ça, ces sons-là, je les ai avec un synthé qui était le Roland RD700. Enfin, je veux pas être trop technique, mais, et j'avais, une fois, j'avais loué ce synthé pour un concert. Enfin, bon, bref. Et puis, j'étais tombé sur ce son-là qui est un son magique.
0: Ouais.
1: On appuie, on met quelques doigts et ça organise. Ça organise toute une chorale. Et j'avais adoré ce truc-là. Et je m'étais dit, un jour, je m'achèterai. Donc, je me le suis acheté. Et puis, en m'amusant avec à la maison, j'étais tombé sur cette chanson. Mais en fait, j'avais commencé, c'est rare d'ailleurs, dans une chanson, j'avais finalement, d'une certaine façon, commencé par les arrangements. Parce qu'en appuyant sur le synthé, ça faisait choupi-wapi. Et puis, par-dessus, j'avais inventé une petite mélodie. Ça donnait divine, quoi.
0: Bah, moi, j'aimais beaucoup. Voilà. Donc, moi, pour ça, je vous aurais filé la médaille. Que ce soit pour ça ou pour les JO. En tout cas, elle est là, la médaille de chevalier des arts et lettres. Bravo à vous, Sébastien.

0: c'est une chanson qui s'appelle Copycat. Copycat, c'est un, dans le meilleur des cas, un copieur. Dans le pire des cas, c'est-à-dire ce qui vous est arrivé, c'est une usurpation d'identité. Ce qu'il faut dire, c'est qu'en plus de tout ce que j'ai cité, vous êtes aussi hyper célèbre, pas que pour votre musique, mais aussi parce que vous êtes un des rares hommes à être une égérie Chanel. Donc vous êtes aussi beaucoup dans les magazines de mode, dans la presse, etc. Et donc vous avez atteint un degré de célébrité qui fait que quelqu'un s'est fait passer pour vous.
1: Mais complètement. Alors bon, je vais appeler la chanson Copycat, mais pour moi, Copycat, c'est un serial killer qui imite les crimes d'un autre serial killer, j'imagine.
0: Ah, oui.
1: Mais en fait, la chanson, parce que j'allais pas l'appeler l'usurpateur, qui sonne moins bien que Copycat.
0: C'est pas faux.
1: Copycat, ça tape.
0: Ouais.
1: Bon, voilà. Donc l'usurpateur, ça claque un peu moins, évidemment. Mais enfin, bon, oui, c'est ce monsieur qui a utilisé mon nom. En fait, il se faisait passer pour moi.
0: En utilisant votre look aussi,
1: avec
0: qui est très
1: le même
0: connu.
1: Look et tout, ouais. Pour aller en boîte gratuitement, des cocktails gratuits, des vêtements gratuits chez Chanel. Des dîners en ville avec des grands patrons et tout ça. Et en fait, c'est marrant parce que, donc, enfin, c'est marrant, c'est pas du tout marrant, c'est absolument atroce, mais parce qu'en fait, il a volé, donc, mon nom, c'est ce que j'ai dit dans la chanson, mais aussi, il a volé une vie que je ne mène pas, parce que moi, je ne fais jamais de grands dîners en ville avec des grands patrons.
0: Ouais.
1: Je ne l'ai jamais fait. Et puis,
0: c'était ça le pire pour vous, c'est qu'il donnait une image de vous un peu cracra que vous n'êtes pas.
1: Mais complètement.
0: Ouais.
1: Son côté cracra. Ah ouais.
0: Ouais. Non,
1: puis, moi, bon, il y a très très longtemps, c'est vrai que j'allais en boîte de nuit tous les soirs, mais encore une fois, moi, j'y allais, je cherchais l'amour, je cherchais une petite amie, j'essayais un petit peu. Voilà. Bon.
0: Comme tout le monde.
1: Et puis voilà. Et puis. Non, mais je trouve que ce que j'ai trouvé plus méprisable d'une certaine façon, c'est qu'il s'est fait ami avec des gens en se faisant passer pour moi. C'est-à-dire, il allait chez eux dans leur appart, ils étaient ensemble, ils passaient des samedis après ensemble et tout. Et ça, je trouve ça, c'est bizarre ça quand même de créer des fausses amitiés.
0: Non,
1: mais c'est vraiment un truc. Donc c'est ça qui m'a fait peur. Je me suis dit, bah pour faire ça, faut vraiment être quand même vachement dérangé, quoi. Donc et ça, le fait qu'il de me dire qu'il soit dérangé, ça m'a fait peur, parce qu'on sait pas à quoi s'attendre avec un mec qui est pas équilibré, quoi.
0: Oui, on veut pas qu'il se pointe, j'en sais rien, à l'école des enfants, un truc comme ça, ça fait super peur.
1: J'allais chercher
0: mes
1: enfants.
0: C'est fini.
1: Je montrais mon passeport. Ah, c'est fini, ouais.
0: Ouais,
1: ouais, heureusement, ouais. J'ai appelé la police et tout le bazar, quoi, je veux dire, quoi.
0: La beauté, des belles chansons, mais vous allez en trouver plein sur Kiss the Beast. Et puis, vous allez vous rendre compte que Sébastien Tellier utilise sa propre voix vraiment comme un instrument. Donc là, sur Copycat, voilà, vous avez entendu un certain traitement de sa voix. Sur d'autres chansons, c'est au contraire hyper simple. Et puis, sur Refresh, alors là, c'est incroyable.

0: c'est vous là?
1: Là, c'est moi. Alors, c'est ma voix déjà superposée. J'en ai fait beaucoup des prises.
0: Ouais.
1: Celle-là, j'ai bien dû superposer au moins une dizaine de fois ma voix. Et puis aussi, c'est ce que j'ai dit à Sébastien, parce que c'est encore Oscar Holter et Sébastien en duo qui produisent le morceau. Enfin, celle-là, quand même, la maquette, parce que je maquette tout avant de passer en production.
0: Donc, vous avez votre studio,
1: je fais mon studio, là, je prépare tout. Donc là, c'était quand même très proche. Enfin, je veux pas retirer de leur talent. Enfin, il se trouve que c'est très, très proche. Ouais. Et mais par contre, j'avais, dans mon ordinateur, j'avais un truc qui permettait de faire une voix synthétique qui ressemble beaucoup à celle-là. Mais c'est-à-dire, c'est une voix synthétique, mais dans laquelle on peut pas entrer de parole. Donc ça vient. Et après, donc j'ai écrit le texte, mais il fallait recréer la même voix que cet ordinateur, mais avec du texte. Et donc on a Sébastien, c'est Sébastien qui s'y est collé, et il a passé pas mal de temps à recréer exactement ce grain-là. Et c'est ce que je dis souvent, mais j'aime bien le dire, parce que en fait, c'est quand mon fils est né. Donc dans le 17e à Paris, et il est sorti, et là il a poussé un cri. Mais moi j'imaginais que les nourrissons, enfin les nouveau-nés, ça pleurait, mais en fait non, il a crié, et donc il a fait comme ça, et c'était je voulais ce grain là en fait, ce cri, parce que c'était pas juste un cri de bébé, c'était pour moi c'était, je veux dire, la naissance de l'humanité.
0: La vie, ouais.
1: La vie, ouais. Ouais. Mais limite, je pense que ça, même les dinosaures faisaient presque le même son. Il y avait ce truc-là, presque irréel ou tellement réel que ça en devient fou.
0: Primal
1: Scream.
0: Ouais, oui.
1: Comme le groupe.
0: C'est ça.
1: Complètement. Non, c'est ça en plus. Ouais. Et donc, je voulais vraiment, retrouver ça pour refresh, cette espèce de truc. Parce que refresh, ok, c'est ma propre renaissance. Bon, voilà. Mais c'est aussi ce fait que la vie se perpétue. Et donc, j'avais très envie de faire ça, et ça nous a pris des semaines et des semaines de bien restituer ce côté un peu rauque du cri, quoi.
0: Et à côté de ça, il y a des chansons comme Un dimanche en famille, où là, bah, c'est juste, c'est votre voix, c'est vous.
1: C'est

0: Donc parfois vous poussez très loin le traitement de la voix et parfois c'est vraiment très proche du naturel. Ça aussi c'est une liberté que vous vous donnez maintenant de traiter votre voix vraiment comme un instrument.
1: Oui, voilà, complètement, parce que aussi, c'est que la musique, c'est un monde très vaste. Il y a plein de trucs formidables. Il y a plein de basses différentes, il y a plein de synthés différents, il y a plein de trucs différents. Je sais pas, il y a de la chorale, il y a du tam-tam, il y a de l'afrobeat, il y a du rap, il y a de la pop. Enfin, c'est fou, mais c'est presque, je sais pas si on peut dire que c'est infini, mais c'est quasiment, les plaisirs de la musique sont quasiment infinis. Et donc, moi, comme j'adore tout ça, j'essaye de tout mettre, en fait. Sans non plus que ça fasse fourre-tout, ouais. Quand même. Mais je pourrais pas. Je me sentirais enfermé si j'allais que dans un seul truc et tout ça. J'ai envie de tout essayer, mais un petit peu comme dans la vie. Enfin, quoi que je dis ça, c'est pas vrai, parce que... Enfin, j'aimerais bien, par exemple, essayer de vivre dans toutes les villes. Un petit peu à San Francisco, un petit peu à New York, un petit peu à Tokyo, tout ça. Mais je le fais pas, en fait. Ça fait depuis toute ma vie d'adulte, j'habite à Paris. Donc, je veux pas mentir aux gens. Mais c'est vrai que j'ai ce côté gargantuesque de vouloir... Ouais. J'ai envie de tout, quoi.
0: Et pour la musique, un des grands plaisirs aussi, c'est d'inviter des artistes qu'on admire sur ses chansons. Pareil, on n'ose pas forcément les inviter à dîner à la maison à Paris, mais sur un album, on les invite. Et sur votre chanson Thrill of the Night, il y a la guitare de Nile Rodgers, qu'on connaît bien évidemment, de Chic. Et il y a une voix qu'on découvre, c'est celle d'une chanteuse américaine qui s'appelle Slater.

0: Jean-Paul Jaff ne bosse qu'avec deux Français, vous et Sheila.
1: Il a bossé avec les Daft Punk.
0: Ah oui, ouais, ouais. Ah, mais ils comptent pour des Français, les Daft Punk, c'est la classe international.
1: Ils sont tellement, mais okay, ils sont archi français.
0: Trois Français alors, Daft Punk, Sheila, Sébastien Tellier.
1: oui, je suis très content qu'on ait pu travailler ensemble. C'est vraiment un mec que j'admire profondément, c'est un immense musicien, c'est vraiment un génie de la musique. Et justement, quand je parlais tout à l'heure de non-réflexion, c'est ça qui est formidable, c'est de travailler toute sa vie d'un instrument, en l'occurrence, lui, c'est la guitare, et que ça semble facile. Lui, on a l'impression qu'il fait ça, mais comme il respire, enfin,
0: oui.
1: Je veux dire, c'est...
0: Oui, il n'y a pas de douleur, il est très fluide.
1: Voilà, il n'en fait pas des caisses, ouais. On a l'impression que c'est... Et c'est vraiment, mais ça, c'est vraiment à l'américaine, que le résultat semble vraiment des plus naturels. Et ça, j'adore chez lui. Puis, j'adore parler de lui, parce que, aussi, c'est ce que je dis souvent, mais c'est tellement vrai, il est extrêmement sympa. Alors que souvent, on imagine les stars américaines, en plus, moi, il y en a un paquet de stars américaines que j'ai un petit peu côtoyées, qui me faisaient carrément peur. Pas du tout. Il est sympa, comme je le dis tout le temps, il retient le prénom de tout le monde, il demande des nouvelles de la famille, il est humble, il est super cool. De lui émane un truc genre super sweet, il est vraiment merveilleux, quoi.
0: Je pense qu'il est très très heureux de faire de la musique. Vous parliez tout à l'heure d'amour de la musique et d'envie de bouffer toute la musique et de goûter toute la musique. Je pense que vous avez ça en commun, sans doute.
1: Alors lui, oui, parce qu'une fois, j'avais fait une vidéo avec lui. Enfin, on avait été interviewé ensemble à Los Angeles. Donc, le principe, c'est on se baladait en voiture dans les hills. Et puis, on discutait pendant cette sorte de balade en voiture. Et là, donc, je connais tous ses hits, les albums de Chic, évidemment, j'écoutais 15 millions de fois et tout et tout. Mais là, en plus, je me suis aperçu qu'il avait fait plein de musique pour le cinéma, tout ça. J'étais, ah bon, c'est dingue. Enfin, j'en revenais pas, mais un nombre de trucs incroyables de tout ce qu'il a fait. Je pense vraiment aussi... Parce que maintenant, je veux dire, il est plus, c'est pas un petit jeune, quoi. Et donc, mais il continue, il est en tournée. J'avais été le voir il y a pas très longtemps, au Zénith, à Paris. Et c'était génial parce que donc, moi et ma femme, ils nous avaient invités, mais on avait eu le droit de regarder le concert, mais dans les coulisses, mais juste au bord de la scène, sur le côté, quoi. Donc j'avais pu bien l'observer de pas très loin. Et je le voyais, mais prendre plaisir. Mais c'était dingue. On a l'impression que c'était la première fois qu'il faisait de la scène, carrément. Sautillait, il souriait. C'était dément, quoi.
0: En parlant de plaisir, je voulais vous remercier, Sébastien Tellier, parce que sur Kiss the Beast, il y a des surprises. Et c'est pas si commun aujourd'hui d'être surpris en plein milieu d'une chanson. Je pense, par exemple, à Lou, qui est une chanson vraiment pleine de surprises, puisqu'on commence sur une petite guitare flamenco, un petit voyage linguistique en Espagne. Après, il se passe ça, et puis après, il se passe encore autre chose.
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0: entendu la première fois que je l'ai écouté, à ce moment-là, j'ai fait parce que vraiment, j'étais surprise et contente. Est-ce que vous aussi en studio, quand vous faites une cascade de la sorte, vous vous dites
1: Ouais, j'étais très content. En fait, le principe de Loup, c'est une chanson où c'est un loup qui se déguise en chien pour commettre un peu ses petits méfaits et tout et tout. Et donc, je voulais que ça soit ça. Je voulais que ce côté un peu espagnol, ce loup qui se déguise en chien, qui essaye de bien présenter avec une certaine classe et tout. Ça. Mais parfois, il redevient loup, quoi. C'est plus fort que lui. C'est pour ça qu'on passe de ce côté un petit peu, on va dire, jazzy espagnol à des côtés crazy funk, appelons ça comme ça. Et pour moi, c'était important comme ça que tout d'un coup, c'est le naturel revient au galop, comme on dit. Enfin, j'aime pas trop utiliser l'expression, mais voilà.
0: C'est là,
1: voilà. Et donc, c'était ça que je voulais, quoi. Que tout d'un coup, paf, le pot, comme si il pleuvait, que son déguisement disparaissait un peu, et que ça y est, on voyait que c'était un loup qui se sentait tout nu, qui c'était l'urgence, la catastrophe, quoi.
0: C'est ça que j'adore chez Sébastien Tellier, c'est qu'on se dit quand même, il y a du monde et là-haut. Et non, mais si. Et je vous imagine, vous êtes tout seul en studio au départ, tenter des trucs. Vous parlez à voix haute ?
1: Oui.
0: Ah, alors, j'en étais sûre.
1: Alors, c'est vrai qu'il faudrait, j'aimerais pas être filmé seul au studio.
0: Ah.
1: Enfin, si je me sentais filmé, bien sûr, j'essaierais de bien me comporter, mais me sachant non filmé, c'est vrai que je me mets dans une sorte d'état de transe quand même. Au début, non, j'arrive plutôt tranquille, j'allume le matériel, voilà, il faut le temps. Moi, j'adore les vieux synthés, donc le temps que ça chauffe et tout. Voilà.
0: Ouais.
1: Et puis, même après, le temps que ça charge, machin. Et puis, au fur et à mesure, c'est vrai que je suis là, ça monte un peu. Et après, c'est vrai que je me comporte un peu comme une bête. Dans le studio, parce que aussi je compte beaucoup sur le chaos pour créer, parce que je pense que parfois la musique, c'est comme si la musique préexistait déjà. Il y a 88 touches sur le piano, donc tout existe un peu à l'avance, mais pour aller les chercher ces notes là il faut se mettre dans des états pas possibles. Et puis même certaines mélodies, c'est pas qu'intellectuel, il y a un truc physique aussi. Il faut se mettre dans un état pour se dépasser. On se dépasse pas que psychologiquement. Il y a un truc physique aussi, c'est de mettre dans certaines postures, ou justement d'avoir tellement essayé de trouver un truc qu'on est épuisé. C'est justement enfin quand l'épuisement il arrive qu'on trouve le truc. Donc il y a toute une série de trucs. Et c'est vrai que si on me filmait en studio tout ça, je pense que j'aurais l'air d'un bombardeau. Enfin, déjà que c'est pas loin, mais effectivement. Mais ce qu'il y a, c'est que j'adore cette solitude, parce que en studio aussi, c'est que c'est comme si j'étais face au miroir aussi. Je peux pas me mentir à moi-même. Et donc il y a ce truc là. En fait, c'est des grands moments de vérité pour moi. J'ai vraiment rendez-vous avec moi-même quand je suis tout seul en studio.

0: peut avoir un look de chanteur de hard rock ou de bûcheron canadien et prôner une masculinité plus douce.
1: Ben oui, c'est très important pour moi.
0: Ben oui.
1: D'être doux. Ben déjà, je pense plus, parce que avant on valorisait, même dans le cinéma, tout ça, on valorisait un peu les brutes ou même pas forcément des ordures, mais un peu des... Où je me souviens de cette série, L'Homme qui tombe à pic. Bon, le mec, il est un peu rentre dedans, il a un gros 4x4, il passe à travers des cercles de feu, enfin, des trucs un peu comme ça.
0: Et il pleure pas.
1: Et il pleure pas. T'as dit que maintenant, c'est plus pareil. Et on s'est rendu compte qu'en fait, ce mâle dominant, ce mâle alpha, il était un peu relou, quoi. Hein, et puis, il embêtait un peu tout le monde. Il prend trop de place, il gêne, il parle fort au resto, il roule vite sur l'autoroute. Enfin, il est pénible, ce mec. Donc, on n'en veut plus de ce mec. Il est trop pénible, trop nuisible. Donc, il faut bien inventer un autre style, finalement. Un autre style de perfection. Parce que, bah, quand même, il peut y avoir éventuellement, quand même, encore dans les séries ou dans les films, des hommes. Alors, comment ils vont être, ces hommes?
0: On accepte de les voir.
1: On accepte quand même de les voir. Et donc, bah, il faut bien les définir, les redéfinir un petit peu. Mais c'est vrai que maintenant, il y a beaucoup de séries ou de films où l'homme, dans ce film, dans ces séries, c'est un chouette mec.
0: Ouais.
1: C'est pas un mec qui vient là pour tout défoncer. C'est des mecs bien, quoi, coolos, quoi. Et donc, c'est ça. C'est juste ça. Donc, moi, j'imaginais, voilà, l'homme du futur, ou mais un futur proche. Hein. Et,
0: oui, bah, nous faites pas attendre trop longtemps.
1: oui, voilà.
0: Le plus proche possible.
1: Et, voilà. Mais après, il faut pas non plus... Enfin, tout ça, naïf de cœur, tendre et rêveur, ok. Mais il faut pas non plus être mielleux, au gnangnan, machin. Il faut... C'est juste qu'il faut que ça soit sweet, quoi, tout ça. Voilà.
0: Sébastien Tellier, après vous avoir remercié pour cet album et souhaité une très belle tournée, qu'est-ce qu'on peut vous souhaiter pour la suite ?
1: Souhaiter pour la suite, je pense qu'il faudrait quand même inventer une sorte de médicament où on puisse manger autant qu'on veut sans grossir. Ce serait vraiment mon rêve.
0: Ça, c'est cool.
1: Enfin, moi, c'est ce que je fais, mais je me le permets que l'été. J'essaye de faire que des repas de suite avec frites. Enfin, à part le petit déjeuner. Et l'été, alors c'est pas l'été dernier, mais l'été d'avant, j'avais réussi à faire 17 repas de suite avec frites.
0: Ouais.
1: Et puis après, malheureusement, c'est la fin des vacances, c'est du raté.
0: Si vous vous présentez au présidentiel, je vote pour vous, j'adore ce programme. Sébastien Tellier était dans Décibel. Merci beaucoup, Sébastien.
1: Merci à vous.
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2: Sur votre radio ici à 20h, c'est Décibel avec ce soir les chansons préférées d'Adrien Gallo.
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2: En 2007, à l'âge où d'autres partaient en Erasmus, Adrien Gallo faisait le tour des Zéniths de France avec son groupe de lycée Bébé Brune. Énorme succès avec leur premier album Blonde comme moi. Auteur, compositeur, chanteur, Adrien Gallo s'apprête à sortir son troisième album solo qui signe ses retrouvailles avec ses premières amours musicales, le rock à guitare. Il y en aura forcément des guitares ce soir puisque c'est lui qui choisit les chansons de l'émission, mais pas que. Vous allez être surpris. Les Décibel, c'est parti. Salut Adrien.
4: Salut.
2: Comment tu vas?
4: Super, et toi?
2: Ça va très très bien. Adrien, en remontant le fil de ta carrière et en repensant donc au début des Bébés Brunes, je me suis dit que oui, ça va faire 20 ans maintenant que je pose des questions à la radio.
4: C'est vrai.
2: Ça va pas tarder. Et pourtant, même si ça fait 20 ans que je te connais, que je suis ton parcours, ta musique et tout, et ben il y a des choix musicaux que tu as fait pour ce soir qui m'ont étonné.
4: Ah, tant mieux.
2: Donc voilà, tu es un homme plein de mystère. On va aussi écouter ce soir alors des chansons que tu as choisies, mais aussi ta nouvelle chanson à toi, voilà, qui s'appelle Horror Show. J'ai pas dit de bêtises, hein, ça annonce ton album.
4: Mon EP, en vérité. C'est pas vraiment un album, c'est 5 titres. Et en fait, c'est la suite, tu sais, de Premier Souvenir du Futur, qui est sorti il y a 5 mois.
2: T'étais venu dans l'émission pour en parler.
4: 5-6 mois. Ouais. Et donc, c'est un peu la suite, c'est la part 2, tu vois, de ça.
2: Ok, donc tu préfères 2 EP de 5 titres plutôt qu'un album?
4: Pour l'instant, j'aime bien faire ça. Et ça me permet de sortir de la musique un peu plus régulièrement. Et en fait, pour moi, c'est comme un album, finalement, ces 2 EP. Enfin, tu vois, ça se répond, quoi.
2: D'accord. Ouais. Bon, très bien. On en parlera tout à l'heure. Pour le moment, plongeons donc dans la liste de tes choix musicaux. Et la première qui arrive, c'est une chanteuse, mais qui aimait par-dessus tout jouer du piano, Nina Simone.
4: Ouais.
2: Voilà. Elle fait partie de tes fondamentaux depuis toujours ou c'est plus récent?
4: Je pense que c'est assez récent finalement, mais bon, je pense que je l'ai entendu petit sans m'en rendre compte. Mais il y a un côté, cette chanson, elle me subjugue, je l'adore et je l'ai découverte. Tu sais, dans le film de P.T. Anderson, Licorice Pizza.
2: Ok.
4: C'est le plan séquence de début et il y a cette chanson qui passe et j'ai tout de suite flashé sur cette chanson que je connaissais pas et que je trouve vraiment merveilleuse, assez éblouissante, quoi.
2: La voix de Nina Simone est incroyable aussi. Ouais. Elle avait une voix comme ça, très grave, et puis avec beaucoup de mélancolie, parfois de la peine dans sa voix. Alors quand on s'intéresse à son histoire, on voit que oui, effectivement, parce qu'en fait, elle rêvait d'être pianiste classique.
4: Ouais, classique, c'est ça. Ouais.
2: Sauf qu'elle était noire et née à une époque aux États-Unis où les noirs ne devenaient pas concertistes, simplement. Et donc finalement, elle s'est tournée vers le jazz. Et je pense qu'elle était heureuse de sa carrière, mais il y avait déjà un gros regret au départ.
4: Ouais, hein. C'est clair. Une sorte de revanche aussi qui est assez belle, mais ça a dû être très dur pour elle, quoi.
2: Il y a tout ça dans sa voix. July Tree, Nina Simone, premier choix, 4 étoiles de notre invité ce soir qui s'occupe de vos oreilles, Adrien Gallo, et dans Décibel.

0: Nina Simone. Et c'est un début d'émission. Attention qu'à la classe. Merci Adrien. Tu nous gâtes ce soir dans Décibel. Alors au rayon chanteur mort et qui nous manque, Nina Simone, c'est fait. Christophe.
1: Ouais.
0: Qui est mort pendant le Covid, je me souviens. C'était en 2020. C'était comment pour toi cette période Covid?
1: C'était très spécial parce que, je pense pour tout le monde, hein, mais j'avais assez peur. Et puis moi, en plus, c'est la naissance de mes fils, donc 2019. Donc ils sont
0: tout petits. Ah ouais.
1: On est confinés avec eux et voilà. Et on est un peu, on est un peu livrés à nous-mêmes, quoi. Donc c'était un peu spécial. C'est un mélange d'immense bonheur et d'immense peur.
0: Ouais.
1: Et de qu'est-ce qui se passe, quoi. Et Christophe, pour revenir à Christophe, c'est vrai que c'est une rencontre hyper importante pour moi. On avait partagé des chansons avec lui.
0: Tu l'as rencontré quand à l'époque Bébé Brune,
1: ouais,
0: après.
1: Ouais, à l'époque Bébé Brune, on avait repris Aline ensemble.
0: Ah, trop bien.
1: Et après, il m'avait carrément invité chez lui. On avait passé toute une nuit ensemble à écouter de la musique. Il était hyper généreux. Il avait ce côté... j'ai vraiment envie de vieillir comme lui, dans le sens où il reste hyper naïf, hyper émerveillé tout le temps. Et je pense que c'est un peu le but aussi de réussir à rester un peu enfant et émerveillé et hyper curieux de ce qui se passe, des nouvelles choses. Et ça, c'était vraiment assez estomacant de voir ça, quoi.
0: Ouais.
1: Il avait quand même un certain âge et il restait... J'ai l'impression qu'il était plus jeune que moi, vraiment dans sa tête, quoi. Donc c'était une grande source d'inspiration, quoi.
0: C'est génial que tu dises ça, parce que quand je suis allée chez lui, moi, pour l'interviewer, j'ai ressenti exactement la même chose.
1: Ouais.
0: Je me suis dit... Alors, il passait... c'est marrant, hein, quand il parlait comme ça, du coq à l'âne, comme s'il y avait mille idées en même temps et tout, et il voulait tellement partager, ouais, les nouveautés musicales qu'il trouvait. Il avait cette espèce d'ordinateur qui était collé tout le temps, un ordinateur portable, et il te faisait écouter sur iTunes telle chanson, est-ce que tu connais cette chanteuse, est-ce que tu connais ce titre, oui mais telle version et tout.
1: Exactement.
0: Un enthousiasme qui est merveilleux, parce que c'est vrai que quand tu penses aux vieilles gloires de la musique, tu te dis, ils sont un peu en haut de leur montagne et...
1: C'est ça.
0: Mais lui non, il était...
1: Un adolescent, quoi.
0: Ben ouais.
1: Et puis généreux au point où j'ai mis ses enceintes, tu vois, de studio. Il fait, mais j'ai les mêmes, je te les file et tout, repars avec et tout. Enfin, un truc assez lunaire, quoi.
0: Oh, waouh.
1: Ouais, vraiment la classe.
0: Alors, t'aurais pu choisir tout un tas de tubes chez Christophe. T'as choisi une chanson qui passe moins à la radio, ouais, qui s'appelle Daisy. Pourquoi celle-ci?
1: Je l'ai beaucoup écoutée, notamment. L'été dernier, je sais pas, je la trouve hyper belle dans les arrangements, dans le son. Il y a un solo complètement lunaire à un moment.
0: Ouais.
1: Je sais pas,
0: hein.
1: C'est vrai qu'effectivement, elle est peut-être un peu moins connue. Donc, moi, je la trouvais hyper hyper belle cette chanson. J'adore.
0: C'est Christophe, c'est Daisy, c'est un très beau souvenir d'Adrien.

0: Mais quel solo! Oh là là, Daisy, Christophe. Alors, Adrien Gallo est avec nous et vous vous souvenez de Premier Souvenir du Futur, un EP sorti l'année dernière au mois d'octobre. La suite, très logiquement intitulée Dernier Souvenir du Futur, c'est-à-dire si les deux EP marchent en miroir, va arriver dans pas très longtemps, début juillet. On entendait les guitares là chez Christophe. Les guitares, c'est toujours important pour toi ?
1: Ouais, complètement. Là, c'est vraiment sur cette EP, ça revient fort.
0: Que t'as eu ta période piano.
1: Ouais, j'ai eu une période vraiment chanson où j'avais vraiment envie de faire du piano et les influences étaient vraiment moins rock. Et là, j'ai un peu eu envie de ça, de retrouver un peu cette spontanéité, guitare, batterie. Enfin, franchement, je pense que ça c'est assez nouveau. En tout cas, ça fait longtemps que j'ai pas fait la musique comme ça et je suis content de sortir des trucs un peu comme ça, quoi.
0: T'es remonté sur scène il y a pas longtemps au Festival de Cannes.
1: Ouais.
0: Alors pour le coup, c'était en plus à la route, hein, c'est guitare voix.
1: Ouais, grave.
0: Donc tu t'es.
1: Mais les nouveaux morceaux s'y prêtaient, quoi.
0: Ouais.
1: Tu vois. Du coup, c'était parfait et de pouvoir jouer tous les nouveaux morceaux qui sont très rock. Et du coup, ça faisait quoi, 3-4 ans que j'avais pas joué, que j'étais pas monté sur scène.
0: T'as les miquettes un peu.
1: Ouais, complètement. Et ça s'est trop bien passé. C'est comme le vélo, quoi. C'est revenu.
0: Ouais.
1: Et j'ai surtout pris énormément de plaisir, quoi. J'avais oublié quel kiff c'était que de faire de la scène, quoi. Donc je pense que la scène va revenir dans ma vie à grands pas, quoi.
0: Alors ça, c'est une très bonne nouvelle. Nous noterons les rendez-vous, évidemment. Et là, Dernier Souvenir du Futur, donc qui va sortir dans quelques semaines. T'as dévoilé un premier extrait, une chanson qui s'appelle Horror Show. Et alors moi, quand j'ai vu ce nom de chanson, je me suis dit, ça me rappelle Horror Show sur le premier album des Libertines.

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1: Ça, c'est ton groupe d'adolescence, hein, ouais, les
2: Libertines. Clairement. Ouais, je me suis vraiment construit avec ce groupe. Même le groupe s'est construit. C'était une des influences principales.
1: De Bébé Brune.
2: Ouais, Bébé Brune et tout. Donc, clairement, il y a un clin d'œil.
1: Alors, c'est pas une reprise.
2: Non, c'est pas une reprise. C'est une autre chanson, quoi, qui a le même titre. Alors, et qui est en français.
1: Prépare-nous, psychologiquement, à découvrir ton son version 2026 et cette chanson Horror Show. Qu'est-ce que tu pourrais dire avant qu'on l'écoute?
2: Bah, c'est un peu le sentiment que j'avais de parfois regarder les infos et me sentir complètement impuissant et triste et ne pas trop savoir quoi faire et être un peu désespéré parfois et attristé quoi par ce qui se passe dans le monde et en même temps essayer de faire d'écrire d'une manière assez personnelle aussi et un peu intime. Donc voilà, j'ai essayé de faire ça et dans le son c'est très rock et c'est franchement les Libertines c'est un peu influencé par il y a un côté Strokes aussi je trouve.
1: D'accord. Que du bon, Adrien Gallo est de retour. Et Horror Show est dans vos oreilles. 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

0: Mais ouais. Vivement la suite.
1: Merci.
0: Dernier souvenir du futur qui sort début juillet. Premier extrait, Aurore Show, Adrien Gallo. Aujourd'hui, quand t'écris de la musique, du coup, ton instrument instinctif que t'attrapes, c'est plus une guitare que le piano.
2: Ouais, pour ces chansons-là, complètement. Ouais. Ouais, je suis passé à la guitare et j'avais besoin de retrouver vraiment cet instrument. Enfin, c'est pas mon premier instrument, mais en vrai, c'est le piano.
0: Quoi ton premier?
2: C'est le piano,
0: c'est le piano.
2: Ouais.
0: Mais quand t'étais petit.
2: Mais quand j'étais petit, c'était du classique. Mais en vrai, je considère la guitare plus comme mon vrai premier instrument. Et ouais. Et en fait, j'étais dans une urgence. J'avais envie d'aller vite, donc j'ai tout fait vraiment un peu tout seul, quoi, dans mon petit studio. Et je
0: pense que. Oui, tu es ton producteur aussi.
2: Ouais, voilà, ouais.
0: Bravo.
2: Et je pense que l'urgence, c'était ça m'a aidé aussi à pas trop me poser de questions et à retrouver un peu ce truc un peu brut des débuts, quoi.
0: Bon,
2: donc, eh bien, j'ai pris beaucoup de plaisir à le faire.
0: On va écouter ça et puis après, évidemment, des concerts, etc., etc.
2: Ouais.
0: On vous tiendra informés, les amis. On continue ta sélection de chansons, Adrien. Et là, pour le coup, on est sur de la mélancolie pure. C'est Lana Del Rey.
2: Ah ouais.
0: Alors Lana, grande histoire Lana Del Rey, les gens adorent ou détestent parce que faut vraiment se baigner dans ce spleen et mais voilà, faut l'embrasser quoi. Si on écoute Lana Del Rey,
2: ouais, faut être un peu nostalgique. Ouais. Faut être un peu triste.
0: Voilà, faut pas avoir envie de lui dire mais non ma grande, reprends-toi.
2: C'est
0: voilà.
2: Vrai qu'il y a pas trop de morceaux de dansant, ouais.
0: Ah non.
2: Il y en a pas tant.
0: C'est pas tellement
2: de Lana. Je sais pas, elle a trop la classe quoi. Moi je suis vraiment un immense fan et ça me rappelle un souvenir, je l'avais vu au Hollywood Cemetery genre à Los Angeles, donc c'était vraiment dans un cimetière quoi.
0: Attends.
2: Et je l'avais vu en concert
0: dans un cimetière.
2: Ouais, c'était fou.
0: Waouh.
2: C'était ouf, c'était très intense.
0: Oui.
2: C'était très intense.
0: Je veux bien le croire. Mais l'intensité est dingue. Moi, je l'ai vu aux Vieilles Charrues, Lana.
2: Ouais.
0: Alors, elle ne m'a pas vue, puisque nous n'avions pas le droit de la croiser en coulisses. Il y avait tout un truc, un parcours, etc. Tu vois, on sentait qu'elle avait besoin de se concentrer très fort avant le concert, mais ok, moi, je respecte. Et en fait, les fans la regardait et elle s'approchait d'eux et parfois elle posait sa main sur leur joue ou sur leur front. Et là, les gens étaient, je peux pas te dire, transfigurés. Enfin, il y avait vraiment une expérience mystique.
2: Ouais, mystique, mais elle est un peu comme ça, je crois.
0: Bah, le cimetière, là,
2: ouais,
0: oui. C'est...
2: Elle a un côté hyper spirituel, je crois. Ouais. Donc, mais ça s'entend dans sa musique. Et c'est vrai que cet album, pour moi, c'est son meilleur. Et surtout les trois premiers titres, je les trouve vraiment splendides, quoi.
0: Donc là, t'as choisi une chanson qui s'appelle Did You Know That There's a Tunnel Under Ocean Boulevard. Ce qui est vrai, hein, il y a un tunnel sous le Ocean Boulevard à Los Angeles.
2: Ouais.
0: T'es allé là-bas, toi?
2: Ouais, j'ai vécu un an là-bas. J'ai j'ai trop kiffé. C'était trop bien. Ouais. Et ça, ce genre de chanson, ça me parle vraiment. Ça me rappelle les paysages là-bas, quoi.
0: Ouais.
2: Donc ouais, Lana Del Rey Forever.
0: Et avec vue sur le Pacifique, s'il vous plaît.
2: Ouais.
0: Ah, mais c'est grand luxe, hein, l'émission ce soir. Adrien Gallo vous a gâté. Voici Lana Del Rey.

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1: Oui, c'est un titre de chanson à rallonge, mais c'est pas grave, elle a le droit. C'est Lana Del Rey. Elle a tous les droits. Adrien Gallo qui passe ce samedi soir avec nous. D'habitude, tu fais quoi le samedi soir?
2: Bah souvent, en ce moment, je suis à la maison avec mes enfants parce que je les garde, quoi. Mais si, sinon, je vais boire des verres avec des copains.
1: Ah, et tu leur fais écouter, eux, ils ont écouté tes petits derniers souvenirs du futur qui
2: ouais,
1: sont au début
2: sûr,
1: juillet.
2: Bien sûr, bien sûr.
1: Ça va, ils sont fans, ils
2: ouais,
1: ont
2: ils soutiennent, c'est cool. Ils sont pas trop durs.
1: C'est parfait. Restez dans le coin, les amis, ce samedi soir, on le passe ensemble jusqu'à 21h. Adrien Gallo a choisi pour vous plein de belles chansons à venir.

0: Compositeur pour lui-même et pour les autres. Il est chanteur, il est guitariste et pianiste. Et puis, il n'arrête pas de nous enchanter depuis maintenant un certain nombre d'années. Je n'ose pas refaire les maths que j'ai fait tout à l'heure, mais je pense qu'à un moment, tu vas célébrer tes 20 ans de carrière à galop sans avoir aucune ride.
1: Oups.
0: C'est incroyable.
1: Oupsie.
0: Exactement. Adrien Galop, je vous rappelle que le nouvel EP Dernier Souvenir du Futur sortira début juillet et que pour vous y préparer, en fait, pour bien faire les choses, il faudrait écouter là, rapidement, Premier Souvenir du Futur, le EP qui date de octobre 2025. Comme ça, voilà, on se fait les deux ensemble comme un album, en fait.
1: Très bonne idée.
0: Voilà, on va faire ça.
1: Ouais, c'est ça.
0: Et tu vas nous faire découvrir aussi des artistes ce soir. Enfin, peut-être que certains connaissent déjà, mais Geez ou Geez, je ne sais même pas comment prononcer le nom de ce groupe. Geez,
1: moi
0: je pense.
1: Moi non plus, je pense que c'est Geez, ouais.
0: Ouais, Geez.
1: Je dirais.
0: Ouais, parce que Geez, ça fait bizarre.
1: Ouais, Geez. Et Geez, c'est vraiment un groupe de la nouvelle génération, n'est-ce
0: ouais.
1: pas? Et, et je les trouve vraiment trop forts. Et je sais pas, c'est des super musiciens. Lui, c'est un super parolier, Cameron Winter. Et il a fait un album solo qui est fou aussi, qui est fabuleux. Et voilà, je les ai loupés. En plus, ils jouent à Paris là. Je suis vert, mais je les trouve. Enfin, cet album là, Getting Killed, je le trouve incroyable, quoi. Donc.
0: À quel point la musique des autres, elle peut nourrir la tienne? Tu t'en tiens éloigné quand toi tu composes, ou alors au contraire, tu t'écoutes tout ce qui passe?
1: Non, j'écoute énormément, et même pendant que je compose et tout, ça me dérange pas du tout, quoi. J'ai pas du tout besoin de m'isoler pour, et puis j'ai l'impression que ma musique, elle est vraiment aussi assez référencée, et j'assume ça totalement, tu vois, de dire, voilà, ça c'est très Strokes, machin, enfin, à chaque fois, j'assume mes influences, donc, j'ai pas la prétention de créer un truc si nouveau que ça, enfin, voilà, c'est ce que j'ai envie de faire sur le moment et tout, et c'est personnel, bien sûr. Et honnête, mais voilà, c'est très référencé aussi. Quoi.
0: Oui, de toute façon, le rock a 70 ans, donc ouais. Là, c'est un peu tard si on veut vraiment inventer un truc. Bon courage.
1: Mais Geez, je trouve qu'il y a quand même un vrai truc, quoi. Ils ont vraiment mélangé plein d'influences qu'on ne mélange pas forcément au premier abord, et ils ont vraiment créé un truc, et je trouve qu'il y a un truc très très frais, quoi. Très, très intéressant.
0: À découvrir, les amis, si ce n'est pas déjà fait, la chanson s'appelle Half Real. Premier encart pour certains d'entre vous avec Geez ce soir dans Décibels.

0: Guise. C'est incroyable. Alors, pour celles et ceux qui écoutent pour la première fois, vous êtes peut-être un peu fatigués après cette écoute.
1: C'est intense.
0: C'est parce que c'est intense. Parce que la voix est toujours à la limite. Tu dis, ah, c'est faux. Ah non, c'est bon, c'est pas faux. Mmh. Et pareil pour le rythme. Ouais. On dirait un concert de jazz.
1: Ouais,
0: tu sais pas.
1: Surtout celle-là, ouais.
0: T'essayes, tu dis, ah oui, attends, ça y est, je le fais. C'est ta-ta-ta. Eh ben non, c'est pas ça.
1: Elle est un peu free jazz,
0: pam,
1: celle-ci.
0: Pam. Non, c'est pas ça non plus et tout. C'est incroyable.
1: C'est ouf, hein. Ouais.
0: Comme quoi, en fait, tous les codes qu'on croit obligatoires pour faire du rock, il suffit de les casser, de décider qu'on s'en fiche, et puis on peut faire sa chanson rock comme on veut.
1: Ouais, c'est ça. Et là, il crée un truc assez neuf, quoi.
0: Mais c'est crevant.
1: Ouais. Mais celle-là, c'est pas la plus évidente. Je t'ai pas fait de cadeau.
0: Non, quitte à découvrir, c'était bien de nous lancer dans le bain de Guise. Mmh. Alors là, en revanche, tiens, on parlait de cadeau. T'en as fait un sacré à Vanessa Paradis. Avec la chanson Mis à mort.
1: C'est elle qui m'a fait un cadeau de la chanter plutôt.
0: Raconte-moi l'histoire.
1: J'étais à New York et.
0: Mais il n'arrête pas de bouger. Le bilan non, carbone juste... d'Adrien Gallo, c'est dégueulasse. T'étais à New York.
1: Ouais. Et j'écrivais le troisième album du groupe Long Courrier. Et en fait, j'ai vraiment. Cette chanson, elle est arrivée hyper rapidement, quoi. Et vraiment, je pense que je l'ai écrite en. Je sais pas, en une demi-heure, tu vois.
0: Et tu t'es dit, c'est pas une chanson de Bébé Brune, je peux pas la chanter.
1: Non, et du coup je lui ai envoyé et elle a je pense qu'elle a tout de suite bien aimé quoi et on s'est écrit par mail et puis elle l'a enregistré ensuite avec Benjamin Biolay et du coup c'était incroyable pour moi, enfin c'était surréaliste, je l'ai écouté toute mon enfance et qu'elle chante une de mes chansons, ça m'a tué quoi.
0: D'ailleurs, quand t'es née, Vanessa Paradis c'était déjà une star. Elle est en tournée en ce moment, évidemment. Mmh. Dans tous les zéniths, les festivals d'été et tout, c'est un peu une déesse. Elle fait peur ou pas?
1: Pas du tout. Enfin, si, on a très peur de la rencontrer. Une fois qu'on la rencontre, elle met tellement à l'aise, elle est tellement humble et, enfin, c'est vraiment la classe ultime, quoi. Ouais. Humainement, je trouve que c'est très impressionnant, parce que son niveau de notoriété est évidemment immense, mais elle est très, très cool, quoi. Et donc, t'es plutôt à l'aise. Et ça, voilà, le courant est hyper bien passé. Et donc, c'était vraiment comme un rêve, quoi.
0: Et ta chanson lui va comme un gant. Mis à mort, Vanessa Paradis. Et dans Décibels. Là, on suit bien le rythme. C'est plus facile. Tac,
1: c'est tac.

0: Mickaël Astre, Vanessa Paradis, Mi Amor, elle est en tournée et on la retrouvera au festival Sœurs Jumelles à Rochefort à la fin du mois de juin. Décibel sera sur place pendant le festival. Évidemment, Vanessa est invitée. Toi aussi t'es invitée, Adrien.
1: Merci.
0: Quand tu veux. Ça te manque ça, les étés de festival ?
1: Ouais, complètement.
0: C'est là tu disais, donc t'es remontée sur scène pour la première fois depuis 3-4 ans, pour comme ça jouer quelques chansons, mais c'était un peu en mode festival de Cannes, etc., concert privé. En vrai, tu t'es déjà mis une date en tête pour une tournée ?
1: 2027, c'est sûr.
0: Ok.
1: Ouais, et j'ai effectivement les festivals, l'été, enfin il y a un côté où tu rencontres plein d'artistes aussi, tu joues avec plein d'artistes, tu rencontres parfois des idoles et tout, donc c'est assez ouf à faire, et j'ai hâte de m'y remettre, c'est clair.
0: Très bien. Alors, cette chanson donc, que tu as signée pour Vanessa Paradis, c'est pas la seule hein, que tu as offert à d'autres artistes. Tu as écrit pour Vendredi sur Mer, pour Oli Sis, Barbara Pravi, Marine aussi.
1: Ouais,
0: voilà. Est-ce que tu te mets dans la peau de la personne pour qui tu écris, pour écrire, ou bien est-ce que tu restes toi ?
1: Non, j'essaie de me mettre un peu dans la peau de la personne, effectivement, et j'aime bien être au service aussi de la personne, quoi, justement m'oublier un peu totalement, et il y a un côté hyper inspirant de voilà d'essayer de mais c'est dur hein, ça marche pas tout le temps,
0: c'est de la psychologie quand même là.
1: Ouais, il y a un peu de psychologie et aussi vachement de feeling, quoi, c'est des heures passées en studio à essayer voilà de s'effacer le plus possible aussi, quoi, pour laisser place à ce qu'a envie de dire l'artiste et tout, donc moi j'adore faire ça. Et puis parfois on envoie une chanson, on se rend compte même pas et ça marche, quoi, donc c'est un peu magique, il y a pas vraiment de recette, quoi.
0: Alors avant d'écouter Nino Ferrer, je vais te poser la question, est-ce que toi t'as déjà été malheureux en dans ta vie de musicien, parce que Nino qui a mis fin à ses jours en 1998, lui ça a jamais été un mystère, il a été très malheureux à des moments de sa vie de musicien, quand par exemple il était cantonné à l'image de chanteur rigolo, quand on le comprenait pas, etc. Sentiment vraiment d'être incompris qui l'a bouffé. Est-ce que toi ça t'est arrivé à un moment de ta carrière d'être malheureux et te dire faut que je change des trucs, quoi?
1: Non, malheureux, non, pas malheureux. Après, sentir que parfois il y a un décalage entre la perception qu'ont les gens de toi et ce que tu voudrais dégager, transmettre, dégager et tout. Ouais, ça c'est sûr. Et parfois on est un peu déçu. Enfin, même je pense au début du groupe où on était presque pris pour un boys band et il y avait genre.
0: Non, mais les débuts de bébé brune, on disait les bébés rockers.
1: Ouais, voilà. Donc, mais bon, après moi j'étais à chaque fois, je suis quand même je me sens hyper chanceux et heureux de pouvoir faire ce que j'aime tous les jours et de me réveiller. Voilà, c'est mon activité, quoi. C'est génial, c'est ma passion et tout. Donc en fait, malheureux, j'irai pas jusque là, tu vois. Juste parfois, oui,
0: frustré.
1: un peu déçu, et oui, mais un peu frustré, mais en vérité, ça reste quand même beaucoup de kiff et de reconnaissance, quoi.
0: Et qu'est-ce qui te touche alors chez notre Nino Ferrer, qu'on va écouter chanter en anglais, car telle est ta volonté, Looking for You.
1: Déjà, je crois qu'il a un peu réalisé mon rêve il avait une maison de campagne, il est parti dans cette maison de campagne vivre il a créé un studio et genre
0: la
1: il a
0: taillade,
1: dit, ciao tout le monde,
0: ouais, c'est ça.
1: Ciao tout le monde et je vais juste faire de la musique à la campagne et j'adore ce move.
0: Ah, donc on n'est pas à l'abri que tu fasses ça, une ferme studio.
1: Bah, en vrai, c'est le rêve, quoi.
0: Bah oui.
1: C'est assez kiffant de faire ça. Et juste, c'est cette chanson que je trouve incroyable, que j'ai découvert un peu sur le tard. Bon, bien sûr, il y a Le Sud qui est une des plus belles chansons françaises, quoi. Mais cette chanson en anglais et tout cet album d'ailleurs, il est assez fascinant. Et je sais pas, cette chanson, elle est magique, quoi, non ?
0: C'est
1: j'adore.
0: Vrai. Elle est magique. Nino Ferrer, qui était un grand du rock progressif aussi. Quoi.
1: Ouais.
0: Ouais. C'est vrai.
1: Oui, là on l'attend pas, justement.
0: Beauté. Looking for You, Nino Ferrer est dans Décibel. Et sachez qu'il est au musée aussi, Nino, au musée à Cahors, une grande expo qui s'appelle Nino Ferrer peintre, qui a ouvert au début du mois de mai et qui continue jusqu'au 31 décembre. Donc si vous passez par Cahors, n'hésitez pas à aller voir cette expo, elle est complètement dingue.

0: que si on ne connaît que Mirza et Gaston, il y a le téléphone qui sont, on passe à côté d'une grosse partie du boulot de Nino Ferrer.
1: Hein. Ouais, qui est en plus incroyable. Quoi.
0: Quelle beauté, Looking for You. Alors, ça, c'est quand même la chanson du samedi soir quand t'es plutôt en rancard et pas vraiment à la radio. Hein. Bravo. Hein. Notez-la dans vos playlists, les amis, parce qu'alors là, on est. Ah oui, oui, oui. Il fait chaud, quoi. Bref, on approche de la fin de l'émission et il faut que tu nous parles d'une artiste qu'on ne connaît pas encore, mais toi, tu connais très bien. Elle s'appelle Billie.
1: Ouais, clairement. Billie, je l'ai rencontrée il y a 2 ans par l'intermédiaire des Kids Return avec qui j'ai fait des chansons et elle est venue me voir.
0: Kids Return, c'est plutôt électro, on va dire.
1: Pop, t'as un peu des deux, pop électro, t'as un peu d'électro, mais ils enregistrent beaucoup de trucs organiques, donc. Okay. Mais ils sont trop trop forts d'ailleurs, je vous invite à les écouter, j'aurais pu les mettre. Et Billie, elle est venue me voir parce qu'elle avait besoin, elle avait pas encore rien sorti, elle avait besoin d'écrire des paroles. Et du coup, on s'est fait des cafés où on s'est mis à écrire et elle bossait avec les Kids, donc ça faisait un peu team, quoi. Donc c'était assez cool.
0: Ouais.
1: Et en fait, elle a presque rien gardé de ce qu'on a fait. Mais c'est pas grave. Et en fait, elle est venue chanter sur Sarah Sahara, une chanson de l'EP Premier Souvenir du Futur.
0: Le tien, ouais.
1: Et elle a vraiment sublimé la chanson et tout. Et après, elle est venue la chanter avec moi pour la release party et tout. Et on est devenus amis, quoi. Et là, elle a sorti des chansons qui sont, je trouve, hyper fortes, quoi. Hyper pertinentes. Et elle apporte vraiment une sorte de vente fraîcheur sur le rock français. Voilà, c'est, je trouve qu'elle a une vision hyper nouvelle. Et elle réinvente le truc, encore une fois, je trouve. Il y a vraiment un truc très intéressant dans la prod, dans les paroles, dans la manière de chanter tout.
0: Alors, vous avez peut-être déjà entendu sa voix si vous avez écouté la chanson de M qui s'appelle Super Chérie.
1: Ouais,
0: parce que c'est la fille de Mathieu Chédid, donc c'est elle, la super chérie des chœurs dans cette chanson. Et on sentait qu'il y avait quelque chose, en tout cas un attrait, c'est sûr, pour la musique. Mais là, ce qui est sûr, c'est que je pense pas qu'elle cherche à capitaliser tellement sur la notoriété de son père ou de son papy, Louis Chédid, parce que vraiment, elle est dans un style... Ça va si je dis niche.
1: C'est un peu niche, quand même, ce qu'elle fait. C'est hyper rock indé, quoi.
0: Ouais. Moi, la première fois que je l'ai vue sur scène, Billie, c'était en première partie de Clara Luciani à l'Olympia.
1: Ah, bah voilà,
0: au début de la tournée de Clara. Et il y avait vraiment un côté très un peu punk dans le garage, même.
1: Ouais, clairement. Il y a un parti pris.
0: Ouais.
1: Que j'adore, personnellement.
0: La chanson s'appelle Les Adieux et elle, c'est Billie avec 2 L et IE à la fin. Jolie découverte dans Décibels grâce à Adrien Gallo.

0: Ça, c'est le genre de chanson qu'on entend très peu en français. Belle trouvaille, ouais. Adrien. Mmh. Vraiment.
1: Ça te plaît, ouais.
0: Ah ouais, Billy, la chanson Les Adieux. Et nous, c'est déjà l'heure de la fin de l'émission. Alors, avant d'écouter la dernière chanson, je vous rappelle les informations essentielles pour Monsieur Gallo. Avec moi en studio, Adrien Gallo, déjà disponible. Premier souvenir du futur. Si vous voulez tout savoir sur cette EP, bah, réécoutez l'émission de Décibel en octobre 2025 hein, qu'on avait fait ensemble. Ouais. Tu nous avais voilà, tout expliqué. Et puis, dernier souvenir du futur, la suite, qui sortira au début du mois de juillet et noté dans vos agendas 2027 que vous allez pouvoir aller l'applaudir en concert. On se réjouit, yeah. Adrien. Dernière chanson, MGMT. When you die, quand tu meurs, quand tu vas mourir, je ne sais pas. Sympa pour terminer.
1: Ça tombe bien, ouais.
0: Ça tombe
1: pour
0: très
1: la
0: bien.
1: Fin de l'émission.
0: Ils t'inspirent, tu les aimes depuis toujours.
1: Bah, je trouve que c'est un des groupes les plus talentueux de leur génération, quoi. C'est assez fou. Et nouveau, et ils ont inventé un truc, quoi, je trouve, pareil.
0: Les synthés qui sont là avec les guitares, et en fait, personne se dispute, quoi. En fait, on peut vivre ensemble.
1: On peut vivre ensemble en harmonie, dans la paix et le bonheur. Mais, et cette chanson, particulièrement, elle est complètement psychée, quoi. Complètement psychédélique, et le thème, je le trouve assez fou aussi. Bref, je suis assez transporté par cette chanson à chaque fois que je l'écoute, quoi.
0: Alors, on part en voyage avec toi. Et merci d'avoir passé ton samedi soir.
1: Merci, Émilie.
0: Salut, Adrien.
1: Merci beaucoup.
0: À bientôt.
1: À bientôt.

0: Adrien Gallo pour ce bon moment. On lui souhaite évidemment le meilleur pour sa carrière solo. À vous aussi, on souhaite le meilleur pour la suite de la soirée. Mais enfin, si vous restez sur votre radio ici, ça va bien se passer. La musique continue.
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4: Bonjour, merci d'avoir choisi votre radio ici, c'est Willy vient déjeuner chez vous, numéro 1081. Et oui mes amis, ça filoche, j'espère que vous avez passé une bonne semaine. Alors pour beaucoup d'entre vous, c'est certainement la dernière semaine des vacances, donc je sais très très bien la tête que vous faites en ce moment, vous faites la gueule. Mais rassurez-vous, je suis là jusqu'à 13h, on va apprendre l'actu, on va se détendre aussi, il y a de la musique, des cadeaux. Et ce midi en plus, je suis en direct de notre radio ici Provence, à Aix-en-Provence, de quoi prolonger un petit peu les vacances. Et comme à chaque fois que je suis dans l'une de nos 44 radios ici présentes sur tout le territoire, eh bien j'aime parler actualité nationale avec des acteurs locaux. Alors vite, notez bien les dossiers du jour. Dans un instant, après la sécheresse, après la canicule, après les incendies, comment vont nos agriculteurs et nos producteurs en France ? Est-ce qu'on doit-on s'attendre à des augmentations du prix des fruits et des légumes sur les étals de nos supermarchés, de nos marchés ? On en parle dans 2 minutes. Et à 12h30, tout autre chose, la folie du camping en France. On compte 7500 campings. Nous sommes le premier pays d'Europe en nombre de campings. Des campings qui changent avec moins de tentes et plus de mobil-homes. Comment vont nos campings ? La réponse dans 20 minutes. Et bien sûr, je vous le répète tout le temps, hein, on fait cette émission ensemble, mes amis. Vous savez que c'est mon moment préféré. C'est lorsque l'on parle tranquillement, vous et moi. C'est la libre antenne du week-end. Alors notez bien le numéro de téléphone 0810 055 056 0810 055 056. Si vous voulez réagir sur les thèmes du jour, si vous êtes producteur, dites-nous comment vous avez traversé cet été hors normes. Est-ce que vous avez déjà vu que les prix des fruits et des légumes étaient beaucoup plus élevés? Est-ce que vous êtes fan de camping? Pourquoi? Qu'est-ce que vous aimez? Est-ce que vous aimez traverser tout le camping avec votre rouleau de papier toilette? Voilà, moi j'aimerais bien faire ça. J'utilise du Lotus triple feuille senteur lavande et je veux que ça sache. 0810 055 056 et vous repartez aujourd'hui encore avec votre sélection pour gagner une carte carburant au teint bronzé d'une valeur de 200 €. Voilà mes amis, je crois que j'ai tout dit. Est-ce que vous allez bien? Oui, tant mieux. Alors jingle et démarrons. Allez, hop, hop, hop, hop.
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4: Et on ouvre notre premier dossier. Bonjour Laurent Delville.
5: Oui, bonjour.
4: Bienvenue ici, mon cher Laurent. Vous êtes exploitant agricole, maraîcher à Saint-Rémy-de-Provence et représentant de la FNSEA 13. Déjà, avant de commencer quoi que ce soit, mon cher Laurent, vous exploitez quoi chez vous? Vous faites pousser quoi de bon?
5: Alors, je fais de la salade en plein hiver et je fais de la tomate ancienne l'été.
4: L'été, très bien. On va revenir dans un petit instant, savoir un petit peu comment ça s'est passé dans vos champs. Mais mon cher Laurent, déjà, quel est le moral des troupes là après cet été caniculaire? Comment vont vos collègues maraîchers et agriculteurs, mon cher Laurent? Comment est-ce que vous allez là?
5: Ah ben, comme disait mon père, t'as le droit de ne pas aller. Non, alors ça va. Ouais. Mais bon, c'est vrai que la difficulté de cet été par rapport aux périodes qu'on a pu connaître de fortes chaleurs, qui a impacté physiquement les troupes parce que nous n'avons pas la clim dans les serres. Ouais. C'est vrai que ça a été compliqué pour travailler à ces fortes chaleurs.
4: Ouais.
5: Et dans un deuxième temps aussi, les cultures qui ont subi des stress inédits par rapport aux fortes chaleurs.
4: Ouais, je lisais qu'il y avait certains de vos collègues qui avaient presque tout perdu.
5: Alors, des collègues qui ont tout perdu, oui, c'est, essentiellement ceux qui travaillent en plein champ, des grandes cultures comme le melon, comme la pastèque, des fruits qui n'ont pas eu le temps d'arriver à terme à maturité, qui ont été cuits, brûlés par le soleil. Car il faut savoir que les plantes transpirent la nuit et aiment redescendre la température. Ouais. Il faut qu'elles redescendent la nuit aux alentours de 25 degrés et en dessous de 25 degrés.
4: Ah
5: là,
4: oui, là,
5: ce n'était pas le cas. Mm-hmm. Et c'est-à-dire que la régénérescence des chairs ne pouvait pas se faire et les pertes ont été considérables dans ces cultures plein champ. Voilà.
4: Ouais. Et quand on perd, pardon Laurent, parce que moi je connais pas trop votre métier, mais quand on perd tout ou une partie, comment ça se passe? On est aidé? Il y a des assurances qui remboursent? Comment ça se passe? Ou vous gagnez rien?
5: Non, c'est selon les moyens que l'on veut mettre, mais on veut se faire assurer pour une perte de récolte via une canicule, la grêle, il faut savoir que l'assurance coûte quasiment, pour vous schématiser la chose, c'est comme si vous perdiez une culture tous les 3 ans. Ça coûte tellement cher qu'aucun agriculteur n'a les moyens se payer des assurances pour couvrir ses dégâts. Alors, c'est-à-dire que ce sont des pertes sèches sur notre chiffre d'affaires, et en sachant l'agriculture comme elle va à l'heure d'aujourd'hui, c'est encore plus fragilisé les exploitations.
4: Bon, et nous, alors, juste pour être un petit, pour regarder juste mon petit nombril, mon cher Laurent, comment ça va se passer pour moi, pour nous les consommateurs, là? Est-ce qu'il va y avoir des prix qui vont voler, là, au niveau des fruits, des légumes? Comment ça va se passer ces prochains jours?
5: Alors, il faut savoir que c'est vrai que les GMS, ce sont les grandes surfaces, ont eu quelques petits problèmes d'approvisionnement.
4: Ouais.
5: Aujourd'hui, il y en a qui surfent sur la vague pour faire payer le consommateur sur cette tendance.
4: Ouais. Attendez, mon cher Laurent, vous nous dites qu'il y a des supermarchés qui se gavent un petit peu, là, qu'on profite?
5: Mais il faut savoir qu'un supermarché, c'est une entreprise à part entière. Un supermarché, je vais vous prendre de l'exemple de la tomate comme je produis.
4: Oui.
5: Une tomate ancienne vendue dans un supermarché, selon la situation géographique où elle se trouve, un prix de la tomate doit être entre 4,50 € et 5 euros. Voilà, c'est le prix que le consommateur devrait payer. Bon, selon les endroits, 6 euros maximum. Mais pour que la chaîne alimentaire de la tomate du producteur jusqu'à la GMS, quand tout ce circuit doit être fait, voilà, le prix de la tomate ancienne doit être aux alentours de 4,50 €. Voilà, à peu près, schématisons. Là, sur le département des Bouches-du-Rhône, à Lambesc, il y a une grande surface qui a affiché des tomates à 8,99 €. Là, c'est prendre les gens littéralement, excusez-moi du terme.
4: Pour des cons. Oui, Laurent, allez-y, pour des cons, c'est très bien, bravo. Voilà, donc, des augmentations de prix sur certains fruits et légumes, mais pas de pénurie, hein, on est d'accord, Laurent?
5: Pas de pénurie, mais des difficultés d'approvisionnement. Il faut savoir que cet été, ça a été une production qui a été en dents de scie. Ouais. Nous avions des fois la tomate, c'est la nature, c'est comme ça, c'est Dame Nature qui en décide. Comme ça, nous avions des pics de production où c'est vrai que nous étions un peu en surproduction, et nous avons eu des pics, des manques de production que nous avons jamais eu jusqu'à cette année. Voilà, c'est pour ça que les grandes surfaces de temps en temps ont eu du mal à s'approvisionner. C'est vrai que ça a été un peu affiché dans les magasins, mais on a passé le cap. Voilà, on a passé le cap.
4: Bon, pour terminer, mon cher Laurent, je vous ai lu là cette semaine chez nos amis du journal La Provence, où vous disiez l'éducation du consommateur est à revoir. Ça veut dire quoi? Juste en un mot, mon cher Laurent, vous voulez nous dire quoi avec cette phrase?
5: Alors, je vais vous prendre un exemple qui va être schématique et que tout le monde va comprendre. Aujourd'hui, on achète un iPhone 1 000 €, c'est rentré dans les mœurs. Quand vous allez à un bar, que c'est un peu côté festif, vous allez payer un mojito 12 €, c'est rentré dans les mœurs, c'est normal. Quand on demande à un consommateur d'acheter une tomate française, où c'est l'agriculture la plus vertueuse déjà d'Europe, et je pourrais dire du monde, car nous avons des contraintes que dans d'autres pays n'ont pas, et nous avons l'agriculture la plus chère à la production. Pour prendre un exemple, le Maroc c'est 80 centimes de l'heure, nous c'est 16 € avec les charges. Et justement, pour répondre à votre question de refaire l'éducation du consommateur, il va falloir que le consommateur, il apprenne à manger français. Pourquoi? Parce que c'est une agriculture qui est la plus vertueuse, mais tout ce qui est vertueux a un coût. C'est le changement de mentalité. Je pense que les foyers, maintenant, sont prêts à mettre entre 15 et 20 % de leur rémunération dans le multimédia, hein, qui leur apporte pas grand-chose, et au contraire, à contrario, ne sont plus prêts à mettre 4,50€ dans le prix d'une automate. Ouais.
4: Bon, eh ben, il y a encore un petit peu de boulot, mais effectivement, vous avez raison, mon cher Laurent. Il faudrait qu'on revoie un petit peu notre éducation alimentaire. Merci beaucoup d'être passé nous voir, Laurent Delville.
5: Voilà,
4: c'est la santé. Exploitant agricole, maraîcher à Saint-Rémy-de-Provence et représentant de la FNSEA 13. Merci, mon cher Laurent, d'être passé nous voir.
5: Merci. Bonne journée, au revoir.
4: Bonne journée, Laurent. Il est poli, Laurent. Eh ben, maintenant, c'est à vous de m'appeler. Tiens, 0810 055 056. Tiens, appelez-moi. On va écouter Daniel Balavoine tout de suite. Là, il va démarrer maintenant avec Sauver l'amour. Et je vous attends. 0810 055 056. Vous voulez réagir sur ce qu'on vient de dire? Est-ce que vous avez vu que les fruits et les légumes étaient un petit peu chers? Est-ce que vous êtes exploitant? Tiens, dites-moi un petit peu ce que vous avez fait, ce que vous faites pousser dans vos champs. Est-ce que vous n'avez pas trop galéré cet été caniculaire? Je vous attends. La pause fraîcheur jusqu'à 13h sur votre radio ici. À tout de suite, mes amis.

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1: Juliette, est-ce que tu es amoureuse,
2: bonjour,
1: ma Juliette?
2: Julie.
1: Tu es amoureuse, ma Juliette? Ah, oulala. Apparemment non. Apparemment tu n'es pas amoureuse, Juliette. C'est ça? Bah c'est pas grave. Tu es célibataire?
2: Bah, ça viendra. Et je voulais dire que j'étais prêt à tout le monde, en tout cas, sur Portugal.
1: Alors, Juliette, attends, parce que là, on t'entend très, très mal. Je ne sais pas, tu es dans une couscoussière ou dans une voiture?
2: Non, je suis chez moi, mais les murs
1: alors, ne bouge plus. Ah, bah alors, ne bouge plus, parce que là, on t'entend un petit peu mieux. Ne bouge plus, ma Juliette. Qu'est-ce que tu voulais réagir sur quoi, alors? Tu voulais réagir sur quoi, ma Juliette?
2: Écoutez, les fruits et légumes, effectivement, c'est très compliqué. Moi, j'ai changé mes habitudes alimentaires, c'est-à-dire que maintenant, je ne peux plus aller à certains magasins.
1: Et voilà.
2: Vous m'entendez bien?
1: Ouais, très très bien, Juliette. Ouais, donc maintenant, tu as changé de magasin.
2: Et même des fois, je remplace par des compotes.
1: Et voilà. Parce que tu as déjà vu, par exemple, sur certains fruits ou légumes, les prix fortement augmentés. Par exemple, sur quels fruits et légumes, Juliette?
2: La plupart, en fait.
1: Hein, et puis, tous. Oui, voilà. Tout. Ah là là.
2: Les bananes.
1: Eh ben voilà. Bon, donc maintenant, compote. Écoute, je vais te dire, le seul avantage, Juliette, c'est que quand plus tard tu n'auras plus de dents, eh ben tu te seras habitué à manger de la compote. C'est bien?
2: Voilà.
1: Okay. Ben voilà. On se rassure comme on peut. Tu nous appelles d'où, Juliette?
2: Je vous appelle de Marseille.
1: Ah, mais quel bonheur. Mais j'y étais tout à l'heure. Pourquoi tu m'as pas invité chez toi?
2: Ah bah écoutez, en plus ça serait avec plaisir. Je viendrai voir le café.
1: Bah tu sais quoi, je termine l'émission et j'arrive. T'es vers où? Quel quartier à peu près?
2: Dans le 9e.
1: Eh bah j'arrive, d'accord, j'arrive. À tout à l'heure, ma Juliette. Merci, je t'embrasse fort. Merci beaucoup. Hein. Et tu repars évidemment avec ta sélection pour la carte carburant d'une valeur de 200 euros. Le tirage, c'est demain vers 12h55. Voilà, je passe voir Juliette parce que jusqu'à 13h, aujourd'hui et demain, je suis en direct des locaux de Ici Provence à Aix-en-Provence. Et ouais, et j'ai de la chance, j'adore être ici. Allez, dans un instant, je vous présente un invité pas banal. Parce que j'aime cet été encore vous présenter des invités pas banaux. Mais d'abord, tiens, écoutez ça. On va écouter Jennifer avec Mourir sur scène. C'est une reprise de Dalida. Je ne sais pas si elle a eu raison de le faire. Bon, écoutez, c'est comme ça. Alors écoutons Jennifer. Oui, allô, oui.

0: écoutez, je retire ce que j'ai. C'était très bien. Voilà. Bah non, mais je connaissais pas. Bah j'étais dubitatif. Et bah c'était très bien. C'était Jennifer avec Mourir sur scène. Jingle, allez, zou. Allez, sinon c'est moi qu'on va tuer dans deux secondes.
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0: Allez, comme promis, place à la personne pas banale du samedi. Bonjour Olivier Gély.
3: Et bonjour.
0: Bienvenue ici, mon cher Olivier.
3: Ben, merci à vous.
0: Eh ben, attends, tu ne sais pas les questions que je vais te poser, Olivier, attends.
3: Oui.
0: Alors, vous êtes le fondateur de la marque Payotte. Alors, c'est une marque qui fabrique quelque chose qui concerne tout le sud de la France, mais pas seulement, hein, pas que, mais c'est vrai que dans le sud de la France, ce sport est roi. Parce que vous avez fabriqué quoi exactement, mon cher Olivier?
3: J'ai fabriqué des espadrilles spéciales pétanque.
0: Voilà, c'est-à-dire, non mais c'est génial, vous allez voir. C'est-à-dire que ce sont des espadrilles aimantées pour ramasser les boules de pétanque, c'est ça?
3: Exactement, c'était une blague au départ et je me suis retrouvé à se dire, allez, comme moi, du coup, j'ai créé une marque d'espadrilles.
0: Ouais.
3: Et du coup, c'est vrai que je pense aux espadrilles matin, midi et soir. Et donc là, on joue à la pétanque, bien sûr, le sport national du village. On s'est dit, pourquoi pas avec les copains, on a que créé une espadrille vraiment spéciale pétanque. Et c'est comme ça que je me suis dit, je vais mettre un aimant pour ramasser ma boule. Je vais mettre une petite poche pour le cochonner, mettre sur le côté pour les tricheurs au cas où.
0: Ouais. Voilà. Ah oui, il y a que des tricheurs.
3: Et c'était vraiment sympa, quoi. Et c'est eu un succès.
0: Olivier,
3: je m'attendais pas
0: du tout à ça. On va en parler dans deux secondes, mais c'est Olivier, on est bien d'accord que c'est donc l'espadrille pour les boulistes un peu flemmards, c'est ça, pour ceux qu'on en marre de se baisser pour ramasser les boules. Voilà.
3: C'est les espadrilles pour les pétanqueurs du dimanche. Hein.
0: Alors donc vous disiez, voilà. Alors vous le disiez, mon cher Olivier, tout ça c'est parti d'une blague. Sauf que cette blague, elle est en train de vous rapporter pas mal. Hein. Alors allez-y, expliquez-nous.
3: Eh ben c'est ça. Ben en fait, si vous voulez, on a commencé, moi avec mon équipe à l'atelier, où j'ai mon atelier de fabrication à Perpignan. Je suis arrivé, je leur ai dit un matin, voilà, j'aimerais créer une espadrille vraiment spéciale pour la pétanque, avec une petite poche pour l'aimant, avec la petite poche pour le cochonnet, un mètre sur la paire, pour rigoler. Ouais. Et je me suis dit, on va partager ça sur les réseaux avec une petite vidéo. Ouais. Et en fait, la vidéo s'est emballée. Et on a fait quasiment 40 millions de vues en l'espace de quelques jours. L'engouement.
0: 40 millions de vues en quelques jours. Ce qui fait, mon cher Olivier, que vous avez vendu vos espadrilles, j'allais dire à travers le monde, en tout cas dans un pays extrêmement lointain.
3: C'est ça. Ben, 40% de nos ventes étaient aux États-Unis.
0: Non mais c'est fou.
3: Donc c'était dingue. franchement, je ne sais même pas comment l'expliquer.
0: Non mais c'est fou. C'est-à-dire qu'on est
3: parce que j'étais en train de fabriquer et de préparer des colis qui partaient à Los Angeles, Miami, New York. Alors quand vous êtes de Perpignan et que vous envoyez ces espadrilles un peu à travers le monde, franchement, c'est une fierté.
0: Fou,
3: j'ai l'impression d'envoyer un petit morceau de la région.
0: Non mais c'est dingue.
3: Partout dans le monde,
0: Effectivement, donc en une semaine, la première semaine, vous avez lancé Payotte, vous en avez vendu 5000 paires, dont 40% aux États-Unis. Alors moi, je sais que Donald Trump, il aime bien jouer avec ses boules, mais on est fan de pétanque aux États-Unis à ce point-là?
3: Je ne sais pas. Vous le dire. Et après, à fur et à mesure, j'avais des messages qui me disaient « Ah, mais moi, j'ai un ami qui est président du club de pétanque de Palm Beach, à Houston. » J'étais là, je me dis « Mais c'est une blague ou pas ?»
0: C'est génial. Franchement, c'est génial. Alors, mon cher Olivier, elles sont vendues où? Elles sont vendues où et à combien, alors, vos espadrilles, si on veut les acheter?
3: Alors, elles sont vendues sur notre site internet payotte.fr les boutiques payotte.fr. Et on a dans les boutiques à Perpignan et à Toulouse, où j'ai et puis après, sur le site, c'est là où on envoie partout dans le monde. Donc vraiment, c'est vraiment une surprise. Hein. Franchement, rien n'est calculé. c'est dingue, des fois.
0: Tu vas en vendre pas mal parce que nous, parmi nos auditeurs, on a beaucoup d'auditeurs flemmards. Donc tu verras, tu vas en vendre encore plein là. Payotte, ça s'écrit P-A-Y-O-T-T-E.
3: P-A-Y-O-T-E. Exactement.
0: P-A-Y-O-T-E. ITE.fr. Merci beaucoup, mon cher Olivier. Dis donc, il paraît que vous avez déjà une idée de la prochaine. Il paraît que vous avez déjà une idée de la prochaine chaussure. Ça serait
3: quoi? On a sorti pour les moments festifs, on a sorti l'espadrille avec le décapsuleur.
0: Voilà,
3: vous avez le
0: génial.
3: Décapsuleur intégré sur l'espadrille avec la petite poche pour mettre la capsule. Bien sûr,
0: Olivier,
3: on ne jette pas la capsule.
0: Olivier, je t'adore. Franchement, mais je l'adore, cet Olivier. Hey, bravo, bravo Olivier, bravo. Mais vive la France.
3: C'est
0: ça, c'est la France qu'on
3: merci
0: aime.
3: Beaucoup.
0: Ça, t'as vu? Eh ben, bravo, bravo, bravo. Donc Olivier Gély, donc il a créé avec succès Payotte, l'espadrille aimantée pour ramasser ses boules de pétanque. Donc ça s'écrit P-A-Y-O-T-E. Il en vend dans le monde entier, mais c'est un truc de malade. Merci beaucoup Olivier. Passez un bon week-end.

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2: Allez, partons gaiement vers la deuxième demi-heure de votre grand talk show du week-end. Nous sommes en direct, mes amis, il est 12h30. Hein, nous sommes en direct partout en France. Ici, l'été, c'est pas fermé. Aujourd'hui, je suis en direct de nos locaux à Aix-en-Provence, nos locaux de Ici Provence. Voilà, donc si vous écoutez habituellement votre radio dans toute la région PACA, eh bien, je suis tout contre vous aujourd'hui. Là, vous me sentez bien là, oh, qu'est-ce qu'on est bien. Dans un instant, on va parler de la folie du camping. Je sais qu'il y a plein de campings dans le coin. On est le premier pays européen en nombre de campings. Et bien sûr, vous le savez, on fait cette émission ensemble. Alors notez bien le numéro de téléphone 0810 055 056. 0810 055 056. N'ayez pas peur d'appeler, hein. C'est pas parce que c'est un 0800 que vous dites, oh là là, mon Dieu, oh là là, ils vont nous escroquer. Mais c'est rien du tout. 5 centimes l'appel, c'est rien du tout. Donc tu appelles et tu t'inquiètes pas. Dès que tu es sélectionné, hop, nous on te rappelle. Comme ça, tu ne dépenseras rien. Et si tu passes à l'antenne et que tu n'es pas content du moment qu'on a, je te rembourse. T'as vu comme je suis sympa? 0810 055 056. Appelez vite. C'est la libre antenne du week-end. Mais d'abord, si vous n'avez pas suivi l'actu, pas de panique. L'actu vous suit. Il est temps pour moi de mettre les points sur les i.
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2: Et on commence avec notre premier ministre Sébastien Lecornu qui a révélé cette semaine que des personnes travaillant dans son ministère ont été écartées après des tests positifs de cocaïne. Marie, mais enfin, si t'es pas défoncé, comment tu veux supporter Sébastien Lecornu aussi? Il est malin, lui. Il est malin. Sébastien Lecornu qui cherche toujours à faire des économies pourrait envisager la piste d'un gel partiel des pensions de retraite. Ah bah oui, mais là, avec ces canicules des retraités, il y en a de moins en moins. Faut faire vite, mon Sébinou, si tu veux leur faire leur poche. Vite, vite, vite, vite, vite. À la Trinité-sur-Mer, la maison

0: que les animaux n'étaient pas cuisinés. Alain Fabien Delon déclare également qu'il a aussi mis dans le cercueil de son père le pistolet d'alarme avec lequel il dormait. C'est vrai que vers la fin, le seul coup qu'Alain pouvait encore tirer au lit, c'était avec son pistolet. S'il était resté de la place dans le cercueil de son père, je pense qu'Alain Fabien y aurait aussi mis sa demi-sœur Anouchka. À Paris, un patient meurt lors d'une opération d'agrandissement du sexe. Bien, c'est quand même con qu'il y ait une couille dans une opération du pénis. Vu la taille de son sexe, il sera enterré dans un court de paille. Heineken supprime 5000 emplois dans le monde. Je conseille à ces malheureux employés de déposer plainte. Après, je connais un bon avocat, Maître Canter. Selon une étude américaine, 72% des caddies de supermarchés testés présentent des bactéries fécales. Ah bah oui, mais bon, si les gens vont faire leurs courses chez Carrefour ou Intermarché. 40 000 à 4 000 artistes français dénoncent le pillage en règle de l'IA dans le cinéma. Bon, c'est pourtant facile de faire la différence. Hein. Si cette année, Cadmerade fait un film qui marche, c'est que c'est de l'IA. Enfin, le saviez-vous ? Cette semaine, Sophie Anneau a été la première femme française à s'aventurer dans le vide spatial. Juste après Ségolène Royal, sauf qu'elle, on attend toujours son retour. Allez, heureusement, dans 131 jours, c'est fini 2026. Oh là là, 131 jours ! 131 jours, c'est déjà fini 2026. Quelle magnifique année! On va te regretter 2026. Voilà, c'est un petit récap de l'actu, mes amis. Tout petit, le récap. Allez, arrêtons tout, mes amis. Si vous avez un petit coup de mou, ça peut arriver, les petits coups de mou. Ben, rassurez-vous, j'ai la solution. Là, vous allez tout arrêter. Tout, arrêtez tout. Même si vous conduisez, vous pilez sur l'autoroute, je m'en fous. Arrêtez tout. Et quand je vais vous dire à vous, vous allez me faire padabapapapa. Et tu verras, ça va aller beaucoup mieux. Tiens, vas-y, écoute ça. Écoute. Allez, écoute. 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
0: 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On est là, on vous aide, on vous informe, avec le sourire. Bien évidemment. Votre radio utile continue dans un petit instant. On va parler des campings, mais d'abord on va écouter Jean-Louis Aubert avec les plages. À tout de suite, mes chéris.

0: Lucie Corimberbe. Alors, je me suis mis au slip de bain, voilà, je vous le dis. Je ne sais pas si c'est une information essentielle, mais si. Tout le monde me regarde en disant non, pas vraiment. Si, c'est une information essentielle, parce que j'ai été jusqu'à il n'y a pas très longtemps avec des caleçons, hein, c'est ça? Pas les shorts longs, hein, les caleçons. Et puis finalement, le slip de bain, c'est pas mal. Voilà, bah écoutez, je pense que c'était une information essentielle. Jingle, s'il vous plaît. S'il vous plaît, jingle, s'il vous plaît. Jingle, voilà.
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0: Allez, ouvrons notre nouveau dossier. Bonjour Olivier Lemercier.
3: Bonjour.
0: Bienvenue ici, mon cher Olivier. Première question, à la plage, vous êtes plutôt slip de bain ou caleçon de bain alors, déjà?
3: Alors, personnellement, j'habite plutôt à la montagne, mais plage, je suis plutôt caleçon.
0: Caleçon, voilà, c'était une information essentielle. Merci Olivier. Vous êtes le cofondateur du collectif.
3: Merci de votre question.
0: Vous êtes le cofondateur donc du collectif Sauvons le vrai camping et gérant d'un camping. Hein. On reste dans la région puisque oui. Vous êtes dans la région PACA. Vous êtes à Presles. Comment il s'appelle le camping là-bas?
3: Exactement, à côté de Briançon.
0: Voilà,
3: le camping s'appelle... de l'Isle de Presles, tout simplement.
0: Tout simplement. Alors, mon cher Olivier, ce collectif, vous l'aviez créé il y a 4 ans, parce que vous étiez un petit peu inquiet de la disparition progressive du vrai camping. Expliquez-nous les inquiétudes que vous aviez lorsque vous avez créé ce collectif Sauvons le vrai camping.
3: Alors, les inquiétudes, je les ai évidemment toujours et en réalité de plus en plus. En fait, l'inquiétude, elle est simple. Tous les ans, il y a de moins en moins d'emplacements nus pour poser sa tente, sa caravane ou son camping-car.
0: Ouais.
3: Et tous les ans, il y a de plus en plus de mobil-homes pour accueillir des vacanciers. Ce qui dit pas que c'est une mauvaise chose. En revanche, ça va tellement vite que si ça continue à ce rythme-là et si surtout on ne fait rien, tout simplement dans 15 ans, on ne pourra plus poser sa tente, sa caravane ou son camping-car dans un camping.
0: Voilà, donc les emplacements nus perdent du terrain. Selon votre collectif, il y a 190 000 parcelles qui ont disparu en 10 ans, c'est ça?
3: Ouais, alors les chiffres, ça, je pense que c'était des chiffres il y a 4 ans, mais concrètement, si on veut prendre des chiffres simples, tous les ans, il y a entre 25 et 30 000 emplacements destinés aux tentes qui disparaissent au profit de 25 à 30 000 emplacements sur lesquels on installe des mobil-homes.
0: Des mobil-homes
3: sur une base, sur une base de 850 000 emplacements de camping en France.
0: Ouais.
3: Et sachant que il y a déjà plus que de tentes dans les campings, puisque sur les 850 000 emplacements, vous en avez déjà 450 000 occupés par des mobil-homes.
0: Voilà.
3: Il en reste 400 000 sur lesquels on peut poser sa tente. Alors 400 000 moins 30 000 tous les ans, vous faites le calcul, dans 15 ans, il n'y en a plus.
0: Il n'y en a plus. Je disais par exemple que dans le Var, là, il y a un grand camping qu'avec des mobil-homes. 500 mobil-homes. Et plus de petites tentes. Voilà, c'est ce genre de truc qui vous inquiète, même si vous n'avez rien contre les mobil-homes, évidemment.
3: Il s'appelle toujours camping. Nous, on n'a rien contre les mobil-homes, pour tout vous dire.
0: Bien sûr,
3: j'ai des mobil-homes. Ouais. C'est ce qui me fait vivre. Ouais. Et l'inquiétude, en réalité, c'est précisément ça. C'est qu'un mobil-home est infiniment plus rentable qu'un emplacement nu.
0: Ouais. Et donc, expliquez-nous pourquoi,
3: aujourd'hui, les financiers se sont engagés dans la brèche.
0: Ouais. Et Olivier, expliquez-nous pourquoi c'est plus rentable, un mobil-home.
3: Je vais vous donner les chiffres de mon camping, qui sont les chiffres à la montagne d'un petit camping, sachant que les chiffres à la mer des gros campings sont encore plus importants. Moi, concrètement, sur mes emplacements nus, à la fin de l'année, je fais le compte, par emplacement, j'ai gagné grosso modo 1500 euros. Sur ce même emplacement, je mets un mobil-home, eh bien, je gagne 8000 euros par an.
0: Voilà, 8000 euros par an.
3: Le mobil-home en question, je l'ai payé 15 000.
0: Ouais.
3: Vous faites le calcul, en 2 ans, c'est rentabilisé.
0: Voilà, parce que le mobil-home, en fait, je peux y aller tout le temps, toute l'année. C'est-à-dire que je suis moins contraint par la météo, etc. C'est ça. Hein.
3: Alors d'abord, c'est effectivement le cas. Il y a évidemment un peu plus de confort. D'autant que dans les mobil-homes les plus récents, vous avez la totale, hein, le lave-vaisselle, la clim et compagnie. On est encore dans le camping, entre guillemets, si le mobil-home est positionné dans un camping qui respecte la mixité, parce que la mixité, ça a toujours été le béaba des campings. Aujourd'hui, quand vous allez dans un parc à Montréal, autour d'un gigantesque parc aquatique, bah, concrètement, vous n'avez plus aucune mixité. Quoi, vous avez plus de mixité parce qu'on est à 2000 euros la semaine, quoi.
0: Bon, alors Olivier, pour l'instant, heureusement, il y a encore des campings. Je le disais, il y a, je crois, à peu près 7500 campings. On est le pays européen où il y a le plus de campings. Qu'est-ce qu'il y a de bien dans le camping, Olivier? 125 millions de nuitées en 2025 en France. Pourquoi ça marche autant, Olivier, quand même, le camping? C'est quoi? Parce que moi, j'y vais pas beaucoup au camping, Olivier. Alors allez-y, tentez-moi un petit peu.
3: Le camping, c'est tout simplement les vacances entre guillemets collectives. C'est-à-dire que, alors que ce soit pour le coup en mobilhome ou sur un emplacement nu, autour de vous, il y a du monde. Et surtout, par rapport à un appartement ou une résidence dans laquelle vous seriez seul, bah, vous bénéficiez de l'ensemble des services. Et dans les campings, il y a par exemple un club enfant, vous avez évidemment une piscine plus ou moins grande, pas systématiquement, mais de plus en plus quand même. Vous avez la laverie, vous avez tout un tas de choses qui sont complètement à proximité et qui fait que vous passez des vacances dans un environnement plutôt sympa, quoi.
0: Voilà, des vacances
3: dans la nature.
0: Et dans la nature.
3: Un camping, il est rarement en ville.
0: Exactement. Je crois qu'il y en a un à Paris, justement, mais effectivement, c'est plutôt rare. Olivier, tiens, restez avec nous une petite seconde. En bordure, exactement. Restez avec nous une seconde, mon cher Olivier. Je vous présente Richard. Ça va, mon Richard?
4: Salut, Willy.
0: Comment vas-tu, mon petit lapinou?
4: Eh ben, ça va bien. Ça va super bien. J'ai repris le boulot, mais.
0: Là, tu fais la gueule? Tu fais la gueule, mon Richard, un petit peu?
4: Si,
0: tu fais la gueule. Si, tu fais la gueule, Richard. Je n'aime pas les gens heureux. Si, tu fais la gueule, Richard.
4: Je suis parti en camping, là, au mois de juillet.
0: Alors, t'es parti où?
4: Je suis parti à côté de Royan, dans cette belle Charente-Maritime.
0: Ouais, alors comment c'était?
4: J'étais pas parti depuis un moment en camping et je me suis fait cette remarque-là de me dire oh là là, mais en fait, il y a vachement plus de mobilhomes qu'avant. Moins de tentes qu'avant. Et nous, on est parti à plusieurs en mobilhome. Et j'ai trouvé ça dingue, en fait, aujourd'hui, la qualité de service qu'on offre. Alors, il y a la clim, il y a plein de trucs.
0: Ouais, c'est ce qu'Olivier nous disait, ouais.
4: C'est hyper confort.
0: Ouais.
4: Et j'étais aussi surpris par la qualité de service. On a eu un problème avec le frigo, par exemple. En 10 secondes, il y a un mec qui est arrivé sur sa petite voiture de golf, là. Et
0: un mec de chez Darty? Un mec de chez Darty, non?
4: Un mec du camping,
0: ah oui, d'accord. Bah, c'est bien foutu. Hein. Et il y avait quand même des tentes, j'allais dire, normales. Il y avait des tentes aussi, des emplacements normaux, ou il n'y avait que des mobilhomes là où tu étais?
4: Il y en avait un petit peu. Il y en avait un petit peu, mais c'est assez frappé, moi, par la majorité quand même de mobilhomes maintenant.
0: Bon. Et donc, toi, en tente, jamais, Richard? C'est pas ton truc?
4: Si, quand j'étais plus jeune, j'avais fait.
0: Voilà.
4: Et à l'époque, il y avait moins de mobilhomes. Ça, c'est vrai.
0: Et voilà, exactement. Bon, Olivier, c'est exactement ce que vous disiez. Hein. Donc, vous continuez le combat, mon cher Olivier, alors, parce qu'il existe toujours, là, votre collectif Sauvons le vrai camping.
3: Alors, le collectif Sauvons le vrai camping existe toujours. On a été donc 5 cofondateurs. Aujourd'hui, mine de rien, c'est une centaine de gérants de camping qui font partie du collectif et on représente grosso modo 200 campings.
0: C'est pas rien.
3: Maintenant, le combat il est pas facile parce qu'on est évidemment face à des lobbying financiers qui sont très importants. Pour répondre à votre question, pourquoi il y a de plus en plus de mobilhomes, tout simplement parce que aujourd'hui l'hôtellerie de plein air, puisque c'est comme ça qu'on appelle les campings aujourd'hui, ce sont des hôtels de plein air, est l'un des secteurs financiers les plus rentables. Je vais vous donner une information qui paraît incroyable. Les fonds de pension américains, qui sont quand même pas les derniers des financiers, les fonds de pension américains aujourd'hui achètent des campings en France. C'est vous dire la rentabilité attendue de ce type d'établissement.
0: Écoutez Olivier, en attendant,
3: évidemment,
0: si on veut alors Olivier, pardon, excusez-moi, parce que comme il faut qu'on file. Donc on a bien compris le message. En tout cas, si on veut un vrai camping, on vient chez vous, d'accord? Vous êtes le cofondateur donc du collectif Sauvons le vrai camping. Oui. Et gérant du camping à Presles dans les Hautes-Alpes, c'était pour vous faire un petit peu de pub, mon cher Olivier. Olivier Le Mercier, merci infiniment
3: merci
0: d'être
3: beaucoup,
0: passé. Oui. Richard, ça va? Tu es toujours là, mon Richard? À bientôt, Olivier. Richard, Richard, tu bosses dans quoi? Tu m'as pas dit.
4: Écoute, on est un petit peu collègues, Willy.
0: Ah, Tu es animateur? Tu es voleur? Tu es escroc?
4: Normandie. J'ai des beaux Normands chez Ici Normandie.
0: Ah, bah très bien. Bah, écoute, tu embrasses tout le monde chez Ici Normandie, mon Richard. Merci beaucoup. Ah, on s'appelle entre collègues maintenant, c'est super. Alors, donc, tu ne repars pas avec ta carte carburant, je la garde.
4: Sinon, tu peux la garder.
0: Conflit d'intérêt.
4: Tu sais, les campings, ça te plairait vachement parce que c'est slip de bain obligatoire.
0: Ah, bah c'est bon. Tu m'as convaincu. Allez hop, je vais y aller. Merci beaucoup mon Richard, à très bientôt. Allez, dans un instant, on va continuer évidemment votre grand talk show du week-end. Mais d'abord, si vous voulez écouter Taylor Swift, elle est là. Elle est là avec Opalite. Je sais pas ce que ça veut dire Opalite. Qu'est-ce que ça veut dire Opalite?

Mon réalisateur, mon bon filoche, s'est renseigné. Donc c'est l'opaline. Opaline. Alors c'est une pierre de la famille des silex. Mathilde, une pierre, elle est veinée. Parce que ça veut dire, mais elle est veinée. Bon, allez, dans un instant, mes amis, un témoignage fort. On le disait condamné. Il y a 3 ans, on lui a dit, vous n'avez plus que pour 15 jours à vivre. Dans un instant, il sera avec nous. À tout de suite.

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1: De retour ici, c'est Willy vient déjeuner chez vous en direct tout cet été, la pause fraîcheur du week-end. Et vous voyez, je ne vous ai pas laissé tomber hein, tout cet été. On était en direct tout le temps, les samedis et le dimanche, entre midi et 13h. Aujourd'hui, je suis en direct des locaux de Ici Provence à Aix-en-Provence. Et comme ce sont les 5 dernières minutes, vite terminons cette émission par une bonne initiative. Bonjour Norbert Mélikian.
2: Bonjour.
1: Bienvenue ici. Bienvenue ici, mon cher Norbert. Alors, j'ai dit bonne initiative parce que on va raconter votre histoire que vous détaillez dans un livre qui donnera certainement du peps et de l'espoir aux malades du cancer. Alors, déjà un petit peu pour qu'on sache qui vous êtes, mon cher Norbert, vous faites quoi dans la vie du côté de Marseille?
2: Alors moi je suis professeur de mathématiques et directeur d'un établissement scolaire.
1: Vous êtes un prof sympa ou pas Norbert? Il est sympa ou pas Norbert?
2: Très sympa, oui.
1: Ah,
2: oui.
1: Très sympa. Très sympa. Bon, ça va.
2: J'aime les jeunes et j'aime faire réussir les jeunes, donc très sympa.
1: Très. Et les vieux, non, parce que moi je suis nul en maths, mais vous voulez pas me faire réussir.
2: On progresse, vous le verrez avec mon livre, à travers mon livre, quand on a envie, on progresse, c'est à volonté.
1: Exactement. Alors Norbert, donc vous êtes donc directeur du collège Pastré Grande Bastide, c'est ça, à Marseille.
2: Oui.
1: Voilà.
2: Oui.
1: Et le 11 septembre 2023, donc il y a bientôt 3 ans, il s'est passé quoi pour vous, mon cher Norbert?
2: Ben, il s'est passé la douche froide, le cataclysme. On m'annonce un cancer métastatique avec des métastases, donc cancer du côlon, avec des métastases au foie, aux voies biliaires, aux deux poumons et plus tard au péritoine. Voilà. Donc un cancer quasi généralisé.
1: Ouais. Donc vous aviez 50 ans
2: oui.
1: et le médecin, en gros, il vous dit Norbert, dans 15 jours, c'est fini.
2: Voilà, il me dit ça se compte en jours, en semaines. Alors si on arrive à quelques semaines, c'est déjà bien.
1: Ouais.
2: Donc, il faut prendre ça en pleine figure et,
1: bah oui,
2: et rebondir.
1: Norbert, là, enfin, j'imagine même pas en fait ce qu'on peut ressentir, parce que là, voilà, vous avez 50 ans, vous avez des enfants, vous avez une femme, et puis on vous dit dans 15 jours, Norbert, c'est plié. Il se passe quoi dans votre tête là?
2: Ben, il se passe que plus de temps à perdre, le compte à rebours commence et puis on met tout en place. Alors, et c'est d'ailleurs ce que j'explique dans le livre, il a fallu rapidement rebondir, accepter d'être malade et puis surtout se dire qu'est-ce que je mets en place pour contredire ce verdict qui semble inéluctable.
1: Voilà, donc vous racontez tout ça donc dans ce livre qui s'appelle « Cancer, mon kit de survie ». Voilà, c'est là où vous racontez que dès l'annonce de la maladie, donc vous dites « j'ai accepté la maladie, j'accepte la maladie, mais pas la mort, pas la mort qu'on m'a promis ».
2: C'est ça, c'est-à-dire qu'en fait on n'a qu'une seule mort, donc autant ne pas laisser la vie, et encore moins la maladie, la choisir pour nous. Donc j'ai décidé, avec ma femme, on a décidé de tout mettre en place pour tirer sur l'élastique le plus longtemps possible et rester vivant.
1: Voilà.
2: Rester vivant avec des rituels de tous les jours qu'on s'est imposé.
1: Voilà, parce que vous dites, j'ai imaginé la guérison avec mon épouse Audrey. C'était quoi, par exemple, tous les trucs que vous faisiez tous les jours? Vous imposiez quoi tous les jours?
2: Alors, tous les jours, on avait nos 10 000 pas de marche, bien sûr du sport, bouger, parce que je crois qu'il faut, les cures de chimiothérapie sont très lourdes et il faut aider le corps à les éliminer. Il faut bouger, il faut marcher, la micronutrition aussi, beaucoup d'oligo-éléments et de compléments alimentaires qui ont permis de survivre. Et surtout, l'entourage, les amis, faire comme si la vie était normale, même si rien n'est plus normal autour de nous, ni le regard des autres sur nous, ni notre regard sur les autres, faire en sorte que tout soit le plus normal possible.
1: Voilà, vous dites, donc la marche, le sport, bouger, parce que vous dites bouger, ça mettait mal à l'aise mon cancer.
2: Oui, alors je suis rentré dans le combat avec le cancer. Je me suis dit, ça sera lui ou moi, ton ailleurs, il n'en restera qu'un à la fin. Donc, autant le déstabiliser un maximum. Et je sais que bouger et fortifier les bonnes cellules, et donner aussi un signal à la maladie qu'on est là et qu'on n'a pas décidé de se laisser bouffer.
1: Voilà alors, exactement.
2: Même si on ne sait pas où on sera dans 3 mois, dans 6 mois, dans 1 an, mais en tout cas, on est là aujourd'hui.
1: Voilà, vous êtes là 3 ans après déjà, mon cher Norbert. Évidemment, dans le livre, vous n'occultez rien. Vous racontez les hauts, les bas, donc le sport, vous l'avez dit, le travail, les amis.
2: Les
1: amis qui vous sauvent, les chimios qui vous brûlent le corps, les médicaments, les opérations. Vous dites, face à la maladie, et ça c'est vrai qu'on l'entend souvent, les malades souvent le disent, mais face à la maladie, notre meilleur allié, c'est le mental. Ça c'est vrai, vous nous le confirmez, Norbert.
2: Alors, j'ai décidé de faire ce livre axé sur le pouvoir du mental, parce que je me suis aperçu que on était quatre à rentrer avec la même pathologie à l'hôpital le jour où je suis rentré, et les trois sont décédés avant moi. Alors. Et les médecins en parlent aussi comme des personnes qui étaient résignées, qui n'avaient pas cette volonté et cette envie de rentrer dans le combat en se disant ça va être dur, mais je vais m'accrocher et je vais y croire. Donc, je suis sûr que plus de la moitié de la guérison se passe dans la tête.
1: Voilà. Alors, tout est raconté dans le livre. Merci beaucoup, mon cher Norbert. Vous pouvez nous redonner le titre du livre ?
2: Alors, le titre du livre, c'est « Cancer, mon kit de survie ».
1: Voilà,
2: il est sur Amazon, sur Amazon et aussi à la librairie Maupetit à Marseille.
1: Voilà, dans le premier arrondissement de Marseille. Voilà, effectivement, vous avez auto-édité de votre livre. C'est pour ça qu'on le trouve sur Amazon. Et puis, si vous êtes du côté de Marseille, allez donc à la librairie Maupetit dans le premier arrondissement de Marseille. Voilà, comme je suis aujourd'hui à Issy-Provence, autant le signaler. Merci, mon cher Norbert. Merci beaucoup. Je suis
2: sûr
1: que votre livre va faire du bien à beaucoup de personnes qui, hélas, sont concernées par cette saloperie de maladie. Merci, Norbert. Merci beaucoup.
2: J'espère. Allez, merci à vous.
1: À très bientôt, Norbert Mélikian. Prenez soin de vous. Merci beaucoup.
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1: Comment va Lauriane ?
4: Eh bien, ça va, Willy ? Et vous ?
1: Tu me vois pas, sinon je te raccroche au nez.
4: Attention,
1: moi, moi je m'en fous maintenant. Je raccroche au nez des gens qui me disent « Vous, j'en ai marre ». Tu es où, ma chère Lauriane ?
4: Je suis à Aix, tu vois, là où tu es en ce moment, me semble-t-il.
1: Tu es où ? Mais tu n'es pas sous le bureau ? Tu n'es pas sous mon bureau.
4: Non, je passe rarement sous le bureau, moi, oui.
1: Bon, on va en parler en rentaine, si tu veux bien, Lauriane.
4: Oui.
1: Tu fais quoi dans la vie à Aix, ma chère Lauriane ?
4: Non, moi, je suis dans le secrétariat. Là, je suis en vacances. Enfin, je reprends lundi, malheureusement, comme la plupart des gens.
1: Aïe. Ça s'est bien passé, les vacances ? T'es partie quelque part ?
4: Oui, on est parti un peu au bord de la mer. C'est pas très loin en même temps, mais bon.
1: Bon, c'est bien, ouais. Mais en même temps, quand on habite dans le coin, il n'y a pas besoin de partir très très loin. Hein. C'est ça qui est bien.
4: C'est sûr.
1: T'es partie avec ton mari ? T'es toujours avec lui, là ? Comment il s'appelle ?
4: Je suis toujours avec lui, oui.
1: Et
4: mes deux enfants.
1: Comment il s'appelle déjà ? Comment il s'appelle ton chéri ?
4: Je ne me rappelle plus.
1: Non, je ne te connais pas. Allez, Lauriane et
4: Nicolas.
1: Nicolas, monsieur Nico, t'es toujours avec Nicolas.
4: Oui, bien sûr.
1: Bah alors, tu l'embrasseras de ma part, Nico, hein.
4: Ben, je vais l'embrasser, ouais.
1: Mais c'est vrai,
4: si tu veux venir, je suis en train de faire des lasagnes. Oui. Si t'es là dans 5 minutes, tu manges avec tout.
1: Et j'ai pas le droit de manger des lasagnes parce que la Mamma Rovelli fait les meilleures lasagnes du monde. Tu veux pas me faire autre chose ? Fais-moi autre chose.
4: Eh ben, trop tard, c'est fait là. Ben sinon, tu vas chez le traiteur et puis tu viens.
1: Hey, je passe chez Picard et j'arrive. Prépare le micro-ondes.
4: Allez,
1: merci Lauriane, merci de ta gentillesse.
4: Merci à toi. Ciao.
1: Ciao, ciao. Passe un bon week-end et tu repars évidemment avec ta sélection pour la carte carburant. Le tirage au sort, c'est demain vers 12h55. Et merci beaucoup, vous êtes trop. Et on a quand même les meilleurs auditeurs du monde. En même temps, c'est normal, je suis le meilleur animateur de la planète.
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2: Le Luberon, c'est ce coin paisible du sud de la France, avec ses villages perchés, ses champs de lavande et ses cigales. Un décor digne des œuvres de Marcel Pagnol, qui attire depuis plus de 40 ans des cinéastes du monde entier. Et moi, j'ai envie de vous faire découvrir ce Luberon authentique, presque figé dans le temps, avec ses places de village à l'ombre des platanes, ses rues étroites et ses vallées gorgées de soleil. Et à la fin de cet épisode, vous découvrirez comment il est possible de se retrouver dans un décor de film sans même le savoir. Je m'appelle Maxime Perron et je suis animateur à Ici Vaucluse. Et si j'adore le Luberon, c'est parce que ça m'évoque mes souvenirs d'enfance, dans la ferme familiale, près d'Apte, chez ma mamie, mamie Cocotte, avec son tilleul, sa balançoire, ses poules évidemment, et ses champs d'asperges. C'est un lieu où je me sens bien, où je prends mon temps, et à chaque fois que je viens ici, j'ai toujours l'impression d'être surpris et de découvrir des coins cachés. Bienvenue dans Partir, le Luberon, l'envers des décors de cinéma. Notre point de départ, c'est le village perché de Gordes. Nous sommes aux portes des Luberons. Alors je ne sais pas si vous le saviez, mais il y en a plusieurs. Le petit, le grand et l'oriental. En fait, le massif montagneux du Luberon se scinde en trois parties. On y retrouve donc des paysages différents et surtout plusieurs façons de vivre. Par exemple, le petit est assez touristique avec cette image de carte postale, alors que le grand et l'oriental sont plus tranquilles, plus sauvages. Quand on monte sur le belvédère du rocher Bel Air, situé en face de Gordes, on a un panorama à couper le souffle sur tout le village. Les maisons sont accrochées à la montagne à plus de 300 mètres de haut. Et en toile de fond, on peut observer tout le Luberon et le mythique Mont Ventoux. Ce n'est pas pour rien que Gordes est l'un des plus beaux villages de France. En 2023, il était même considéré par un magazine américain comme le plus beau village du monde. Alors quand vous êtes sur le belvédère, impossible de ne pas repartir sans prendre une photo. C'est le plus beau point de vue de cet endroit. Pour venir jusqu'ici, vous pouvez venir en train jusqu'à Cavaillon et terminer votre trajet en bus. Mais je vous conseille de venir en voiture, c'est beaucoup plus pratique, surtout si vous voulez visiter d'autres coins du Luberon. Pour vous garer, je vous conseille le grand parking du réservoir, proche du centre-ville. Comptez 8 euros pour 4 heures de stationnement. Par contre, je vous déconseille de vous aventurer en voiture dans le centre-ville, car il est presque entièrement piétonnisé. Les places de parking sont donc rares, mais cela dit, c'est plutôt agréable quand on s'y promène à pied. Lorsque vous êtes à Gordes, je vous conseille d'arpenter les petites rues selon votre instinct. De toute façon, tous les chemins mènent à une vue à 360. C'est le cas par exemple à la terrasse du Cercle des Républicains, un café local où vous pourrez voir le côté vertigineux du village à flanc de falaise. C'est impressionnant. Au fait, si vous êtes adepte de la série Netflix, Emily in Paris, le village de Gordes devrait vous sembler familier. Plusieurs scènes de la saison 3 ont été tournées dans la région. C'est d'ailleurs ici, chez le boulanger de Gordes, que l'actrice Lily Collins a goûté, selon elle, les meilleurs croissants de France. Les habitants racontent même qu'elle a imposé à la production d'acheter tous les jours des centaines de croissants pour toute l'équipe de tournage. Alors si vous voulez visiter le Luberon dans les pas d'Emily in Paris, sachez que des tours opérateurs proposent des excursions spécifiques. Juste à côté du village se trouve l'abbaye de Sénanque, au creux d'une vallée. Une poignée de moines vit ici, dans cet édifice du XIIe siècle, face à un immense champ de lavande, bien ordonné, en rang. Pour moins de 10 euros, la visite du cloître est possible, en silence ou presque, car les moines vivent et travaillent ici. Vous en croiserez sans doute. Avant de partir, arrêtez-vous à la boutique du monastère. Biscuits, huile essentielle, huile d'olive, ou encore ces fameux bonbons au miel que ma maman m'achetait quand j'étais petit. Ce sont uniquement des produits locaux. Mais je vous ai promis de vous faire découvrir un Luberon encore plus authentique, là où le temps s'est comme arrêté. On y va tout de suite.
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2: Ici, on est donc à Grandbois, dans le Grand Luberon, à une heure de route de Gordes. Nous sommes dans un village perché, rustique, avec ses maisons en pierre, ses ruelles et son atmosphère calme et tranquille. Non loin de la place de la mairie, il y a un commerce qui fait à peu près tout, boulangerie, épicerie, café, avec ses clients qui papotent au soleil sur deux chaises en plastique. Il y a aussi deux restaurants et un artisan, pas plus, pas moins. Sur la place, ouvrez bien l'œil. Certains détails devraient vous interpeller comme la fontaine, la belle mairie au volet bleu lavande, ou encore l'église du XIe siècle, juste derrière nous. Si vous avez regardé les films La gloire de mon père ou Le château de ma mère, inspirés des romans de Marcel Pagnol, ça devrait vous dire quelque chose. Et oui, c'est bien cet endroit qui a été choisi pour incarner le village de la Treille, où Marcel Pagnol passe ses vacances. D'ailleurs, la fontaine au centre est encore surnommée Fontaine ou Bartavel, comme dans les films d'Yves Robert. Au-delà de la référence cinématographique, je vous conseille de prendre quelques instants pour profiter de la sérénité du lieu. Ici, rien n'a bougé. On pourrait presque se croire à la fin du 19e siècle ou au milieu des années 50. Les lampadaires sont dans leur jus, pas de fil électrique, les façades et les volets des maisons sont authentiques, comme ceux de Christine et Patrick, le couple de boulangers. Leurs pains se sont d'ailleurs retrouvés dans le dernier film de Christophe Baratier, Le Temps des Secrets en 2022. Il faut dire que les 400 habitants du centre ancien du village sont plutôt habitués à être sous le feu des projecteurs. Imaginez, un habitant sur deux a déjà été figurant pour les besoins d'un film. Ce caractère authentique, c'est justement ce qui séduit les réalisateurs. Anne-Cécile Sélimont-Paul est chargée de mission à la commission du film Luberon-Vaucluse. En fait, son travail, c'est de dénicher des lieux de tournage dans la région.
3: On a une chance de dingue dans le Luberon et dans le Vaucluse, c'est qu'on a des décors dans leur jus. Ce qui fait que j'ai beaucoup de tournages d'époque. C'est des masses et des bastides, mais aussi des places, parce que les maires, ils font attention de ne pas avoir de pollution visuelle dans leur village. On a aussi des tournages américains qui sont importants. Par exemple, les décors qui sont recherchés aussi, ce sont des décors trichés. Ici, par exemple, à Lourmarin, au château, on a triché l'Italie. Pour The Serpent Queen, c'était la jeunesse de Catherine de Médicis. J'ai même triché la mer. Oui, on peut tricher la mer. Par exemple, l'étang de la Bonde, il y a un petit côté qui fait marécage. Ça fait un peu mangrove. Donc, on peut tout à fait s'imaginer quelque part dans les îles.
2: À 20 minutes de Grandbois, il y a un endroit que j'apprécie vraiment et qui est lui aussi resté figé dans le temps. C'est la petite église de Vaugine, lumineuse, sobre, posée là, à l'entrée du village, au milieu d'un champ, avec ses platanes centenaires tout autour. Elle a vu des scènes cultes, comme le mariage de Manon des Sources, incarné par Emmanuel Béart, ou encore la scène finale du film avec Yves Montand.
3: On est sur ce banc mythique où était assis Yves Montand pour Manon des Sources. Rien n'a bougé, en fait, si on pouvait interroger les arbres, ils nous raconteraient comment s'est passé le tournage.
2: Si vous vous asseyez sur ce banc mythique, vous pourrez observer le point de vue qu'il offre sur l'église. Elle est dorée au coucher du soleil, et les jours de Mistral, on est bercé par le bruit du vent qui s'engouffre entre les feuilles de platane. Cet endroit me procure un sentiment de quiétude. Je m'y sens bien. On se dirige à présent à Ansuisse, dans le sud Luberon, à 10 minutes de Vaugine. Le village est perché sur une petite butte. Il est surplombé par un imposant château médiéval. Et juste en contrebas, il y a l'église Saint-Martin d'Ansuisse, plus discrète. À l'intérieur, elle reste sobre, mais ce qui est marquant, c'est l'intimité et le calme qui y règnent. Et pour l'anecdote, c'est ici que le mariage de Manon des Sources et le prêche du curé ont été tournés. Auteuil, Béart, Montand, Depardieu, ils étaient tous là et rien n'a bougé. Ne partez pas d'ici sans votre bouteille d'huile d'olive. C'est l'or vert du Luberon. Et pour rester dans le thème, prenez le temps d'emporter un gibassier. C'est une sorte de fougasse sucrée fabriquée uniquement dans le Luberon à base d'huile d'olive. Je n'oublie pas non plus les croquants, des biscuits secs à l'amande fabriqués par quasiment tous les boulangers du coin. Mais ouvrez bien les yeux avant d'en commander un. Eh oui, au début de cet épisode, je vous avais dit que je vous dirais comment il est possible de se retrouver dans un décor de film sans même s'en rendre compte. Si les habitants sont habitués à accueillir des tournages et parfois même à y prendre part, faites attention lors de votre visite à ne pas vous laisser avoir par un décor un peu trop réaliste.
3: On était à Saignon, j'étais sur le tournage et puis ils avaient recréé un bar. Il n'y a pas de bar à Saignon en fait, sur la petite place avec la fontaine et tout. C'est souvent on recrée des bars là. Et donc un café. Et il y avait des touristes hollandais qui sont arrivés avec leur vélo et qui se sont assis là et ils attendaient qu'on les serve. Il a fallu que le régisseur général leur dise en fait c'est un tournage.
2: On prend maintenant la direction de Cucuron, un endroit on ne peut plus romantique. La particularité du village, c'est son immense étang de 60 mètres de long sur 15 mètres de large, bordé d'immenses platanes. Cucuron, un nom tout mignon qui a été le décor de la romance américaine A Good Year, réalisée par Ridley Scott avec Russell Crowe et Marion Cotillard. Si vous avez encore un peu de temps devant vous, si votre week-end n'est pas terminé, j'ai une dernière idée pour vous. On va prendre le volant d'une deux chevaux et parcourir les routes à travers les champs du Luberon.
4: Allez, c'est parti, on y va.
2: On est maintenant entre Cucuron, Saint-Martin-de-la-Brasque et en Suisse, au volant de Cathy. C'est le nom de cette élégante deux chevaux des années 70, d'un bleu couleur ciel de Provence. À son volant, Adrienne Boulet-Vadreau, cette Luberonnaise, a créé avec son mari Damien l'entreprise Oh My Dutch en 2020. Leur voiture, 17 au total, c'est comme leur bébé, ils leur parlent et les chouchoutent. Toute l'année, le couple fait découvrir les coins cachés qu'ils aiment tant dans le Luberon. Au fil des saisons, il est possible de prendre les petites routes du Luberon, les cheveux au vent, direction non assistée, 4 petites vitesses et c'est le début de l'aventure à 60 km/h.
4: Ici, c'est un endroit que j'affectionne particulièrement parce que c'est un champ de cerisiers par milliers. Et de l'autre côté, on a des champs d'amandiers par milliers. Et quand les fleurs elles poussent, c'est magnifique. C'est blanc. Voilà, c'est blanc. C'est superbe. Tu peux te promener ici et t'as l'impression que c'est l'infini. Quoi. Moi, j'emmène les filles souvent là et c'est dingue. C'est dingue complètement. Quoi.
2: À côté de tous les villages du Luberon qui attirent les réalisateurs du monde entier, la deux chevaux n'est pas en reste. Elle est aussi une vraie star du cinéma. Elle apparaît dans pas moins de 141 films. Alors, je ne sais pas pour vous, mais pour moi, la deux chevaux la plus culte, c'est sans hésitation celle de la bonne sœur dans Les Gendarmes de Saint-Tropez. Vous savez, quand elle file à toute allure avec un Louis de Funès peu rassuré. Avant de prendre la route, assurez-vous d'avoir un chapeau et au moins 4 litres d'eau. L'été, la chaleur et le soleil cognent assez fort dans les voitures. Comptez environ 200 euros la journée pour une sortie en deux chevaux, avec un pique-nique composé de produits locaux que vous pourrez par exemple déguster face au château de Sannes, au bout d'une grande allée de cyprès. Vous pourrez aussi apercevoir l'un des derniers moulins de Provence. Mais ça, vous le découvrirez quand vous viendrez.
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1: Chichepin installé dans la salle à manger de leur petit appartement parisien, Solange et Gabi Delannoy, un siècle à eux deux, dînent en écoutant la radio. Nous sommes le 17 février 1936 et il est 20h. Oh, flûte, gémit Solange. Gabi pose un regard interrogateur sur son épouse. Ben, qu'est-ce qu'il y a ? Solange hausse les épaules d'un air agacé. Le poste, gros ballot, il s'est arrêté. Il est encore tombé en panne. Mais pas du tout, ma pauvre Solange. Il fonctionne parfaitement bien. J'entends Tino Rossi comme s'il était dans la pièce. La femme jette sa serviette sur la table. Écoute, cesse de te moquer, c'est pas drôle. Le ton monte. Comme chacun semble de bonne foi, aucun ne veut céder. Solange affirme que le récepteur ne capte plus. Gabi prétend le contraire. Tandis que la soupe refroidit dans les assiettes, le couple continue à se chamailler. Excédé, Gabi se lève de table et arrache la prise électrique qui alimente le poste. Autant en avoir le cœur net. Son visage se décompose, ses yeux s'agrandissent, un léger tremblement agite ses mains. Nom d'une pipe! Mais qu'est-ce que tu vas encore inventer? Demande Solange. La radio, bredouille Gabi. La radio, elle marche encore.

Une fois n'est pas coutume, mais cette nuit-là, les deux Lannois veillent jusqu'à 2h du matin. Le récepteur radio est éteint, débranché. Et pourtant, Gaby est capable de communiquer à sa femme, dans les moindres détails, la teneur des émissions qu'il prétend entendre. Les résultats des courses hippiques, le bulletin météo, l'allocution d'un ministre ou la retransmission d'un bal musette. Bien sûr, au début, Solange n'est pas dupe. Elle soupçonne son mari d'inventer des programmes imaginaires pour continuer à la taquiner. Mais au bout d'un moment, force lui est de constater que l'exercice serait impossible si Gaby n'entendait pas réellement quelque chose venu de nulle part. Le lendemain matin, Gaby se réveille en sursaut au son de la gymnastique matinale. Cette fois, c'en est trop. Sa tête bourdonne de bruit, de musique, de bulletins d'information du matin au soir, comme si le poste de radio s'était insidieusement installé à l'intérieur de sa tête. Le flot ininterrompu ne cesse que lorsqu'il ouvre largement la bouche, pour bâiller par exemple. Delannoy va consulter son médecin de quartier, qui n'y comprend rien, et l'envoie consulter un neuropsychiatre. Au terme d'un interrogatoire serré, ce dernier est incapable à son tour d'établir un diagnostic. Des semaines passent, Gaby, épuisée, perd l'appétit et est contrainte de quitter son emploi tant le moindre effort de concentration lui est devenu pénible. Un matin, il se rend dans le magasin où il avait acheté le

0: Eh bien, tout s'explique, mon bon monsieur, s'esclaffe le technicien. Vos fausses dents se touchent et produisent ce que l'on appelle l'effet de pile. Autrement dit, un faible courant électrique passe d'une dent à l'autre. Et comme vous n'habitez pas loin de la tour Eiffel, vous captez les émissions à la manière d'un récepteur. Les os de vos mâchoires communiquent les sons à votre oreille interne. Le parasitage cesse lorsque vous ouvrez largement la bouche parce que vous interrompez provisoirement le passage du courant. Sans plus attendre, Gaby Delannoy se rue chez son dentiste, qui lui retire ses dents en or et les remplace par des prothèses en porcelaine. L'effet est immédiat, chansons, musique et débats politiques cessent brusquement de le torturer. Alors aujourd'hui, un petit jeu s'est instauré entre les époux. Lorsqu'ils dînent le soir en tête à tête, il n'est pas rare que Solange quitte la table et fasse mine d'aller éteindre le poste de radio. Elle lance alors joyeusement à l'adresse de son mari « Puisque, que la radio soit allumée ou éteinte, tu l'entends toujours, autant la fermer une bonne fois pour toutes et faire des économies !»
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1: Merci d'être au rendez-vous de l'accent des autres. C'est parti pour une nouvelle saison en compagnie des médias francophones publics. RFI, la radio-télévision suisse, Radio-Canada, ici en France et la RTBF en Belgique. Et pour ce premier numéro, nous allons d'abord revenir sur la sécheresse qui a frappé l'Europe avec une aide du gouvernement suisse aux agriculteurs, mais une aide, disons, avec modération, Pierre Anchoffat.
2: 54 millions de francs suisses, plus de 57 millions d'euros pour surmonter ce cap difficile, mais il faudra rembourser, c'est la loi du marché. Au moins, ces prêts sont-ils sans intérêt.
1: La sécheresse et ses conséquences, de nombreux incendies en France, mais aussi en Belgique, où une enquête est ouverte. Il s'agit d'identifier l'origine du feu qui a détruit plus de 3000 hectares de végétation dans les Hautes-Fagnes, à la frontière avec l'Allemagne. Une piste se précise, Jacques Kremers, celle d'un fauchage à l'aide d'un engin agricole.
3: Oui, et cette enquête, elle est menée par les autorités judiciaires, mais aussi par la RTBF. Le feu pourrait avoir été provoqué par l'utilisation d'un engin agricole, une machine commandée par le département de la nature et des forêts, un service public.
1: Les incendies de cet été donc, et puis les conséquences aussi de l'incroyable tornade qui a frappé le village de Poma cette semaine, près de Carcassonne en France. Une cinquantaine de blessés, des centaines de maisons détruites, l'école du village notamment. Pour les élèves, la rentrée se fera ailleurs la semaine prochaine. L'épidémie de fièvre Ebola qui frappe l'est de la République démocratique du Congo est toujours hors de contrôle. Plus de 2500 personnes sont décédées. Et cette semaine, Nicolas Sûr, quatre chefs d'État africains interpellent les partenaires engagés dans la lutte contre cette épidémie.
4: Dans une tribune publiée dans le magazine Jeune Afrique, les présidents congolais, ougandais, centrafricains et burundais demandent que les financements parviennent plus rapidement sur le terrain et soient mieux coordonnés.
1: Enfin, nous reviendrons aussi sur une semaine animée au Canada avec une nouvelle phase de tension et d'incertitude dans les relations avec les États-Unis, Karine Matheux.
5: Oui, la délégation canadienne a mis fin aux négociations commerciales avec Washington. Et depuis, le pays est touché par des tarifs douaniers de 50% sur une série de produits. Mais le Canada a riposté.
1: L'été a donc été marqué par de terribles incendies en France, en Belgique aussi, on va y revenir, conséquence d'une sécheresse très importante. Comme la plupart de ses voisins, la Suisse a souffert de cette sécheresse. L'agriculture est particulièrement touchée, d'où Pierrand, un geste du gouvernement cette semaine.
2: Oui, mercredi, le Conseil fédéral a débloqué 54 millions de francs suisses pour venir en aide aux exploitations en manque de liquidité, car suite à la sécheresse, le rendement des cultures est faible, les vaches produisent moins de lait, et les prix payés aux éleveurs baissent car ils sont trop nombreux à réduire leur cheptel faute de fourrage. Des coûts constants, voire en hausse, des rendements médiocres, l'équation est forcément problématique.
1: Oui, le coup de pouce du gouvernement vise donc à éviter trop de casse.
2: Oui, mais attention, nous sommes en Suisse, il ne s'agit pas de subsides à fonds perdu, mais de prêts que les paysans devront rembourser, car pour Albert Rösti, ministre en charge de l'agriculture, une exploitation est d'abord une entreprise qui devrait avoir les reins assez solides pour affronter de tels risques.
6: On peut peut-être pas éviter qu'il y ait un part des agriculteurs qui vont pas survivre par des raisons économiques. On a malheureusement une perte de nombre des exploitations chaque année indépendant des canicules. Il y a des années avec plus de recettes, il y a des autres années comme celle-ci. C'est à la fin le marché qui va décider ce qui se passe.
2: L'Union suisse des paysans salue cette mesure, mais s'étonne que le gouvernement envisage dans le même temps de sabrer dans le budget 27 dévolu à l'agriculture. De là à parler de gouttes d'eau, il n'y a qu'un pas. Michel Darbelay est membre de la direction du lobby paysan.
7: Je pense que la pluie de ces derniers jours a fait plus de bien que l'annonce des 54 millions de hier. On espère que la situation s'améliore pour qu'on puisse avoir les meilleures prédispositions pour les cultures qui seront mises en place cet automne, mais aussi pour la production fourragère, puisque là c'est un réel défi pour affourager notre bétail. Ben, par rapport à ça, si on peut avoir le retour de la météo, eh bien ça sera la meilleure aide qu'on puisse imaginer.
2: S'en remettre au ciel en quelque sorte, un pari sans doute risqué sur fond de changement climatique.
1: La suite aussi de cet incendie historique en Belgique, plus de 3000 hectares brûlés dans la région des Hautes-Fagne, dans l'est du pays. Une enquête a été ouverte pour identifier l'origine du départ de feu. Une hypothèse est privilégiée, celle d'un engin agricole. C'est aussi la conclusion d'une enquête menée par la RTBF, Jacques.
3: Et cette enquête de nos journalistes a notamment permis de retrouver le témoignage d'un parachutiste qui, le 14 août, a photographié un départ de feu, des clichés pris par Pierre Chouac qui montre un début d'incendie et un dégagement de fumée.
8: Je les ai pris exactement à 13h14, donc c'est quand le feu a vraiment démarré. Donc il n'a pas démarré exactement à cette heure-là, donc j'estime plus ou moins à 12h30, parce que j'étais dans l'avion tous les 20 minutes plus ou moins. Donc ça, on voit vraiment le départ du feu, qui n'est pas encore très gros, mais on voit déjà le panache de fumée qui est quand même déjà assez important.
3: En recoupant ces photographies avec d'autres images prises par nos équipes et par les satellites, la zone a pu être localisée avec précision, ce qui a fait apparaître des traces de travaux de fauchage par un engin agricole. Des travaux d'entretien commandés à une société par le département Nature et Forêt, un service public, information confirmée par les autorités régionales.
1: Voilà, c'est donc une piste sérieuse. Question évidemment que l'on se pose désormais. Pourquoi avoir fait des travaux à cet endroit en période de sécheresse et de forte chaleur?
3: Oui, c'est une question qui interroge aussi celle des responsabilités, car du côté de la province voisine de Luxembourg, le gouverneur avait explicitement interdit le fauchage. Ce n'était pas le cas en province de Liège, là où a démarré l'incendie. Or, l'utilisation de ce type d'engin, comme l'explique Jean-Luc Évrard, un distributeur de matériel agricole, était hautement risquée en période de sécheresse.
9: C'est un broyeur qui tourne environ à 2000 tours minute, rotation des couteaux. Donc ils sont en contact avec du bois, de la terre, des cailloux, etc. Donc il y a contact éventuellement. Donc c'est vrai que ce genre de machine-là, lorsqu'on travaille de nuit, par exemple de soirée, on le voit que des petites étincelles, des petites taches oranges peuvent apparaître s'il y a un contact avec une pierre.
3: L'utilisation de cette machine pourrait donc avoir provoqué des étincelles et être à l'origine de l'incendie qui a détruit plus de 3000 hectares de végétation, une piste qui est aussi privilégiée par les enquêteurs.
1: Et puis la France a aussi été très largement touchée par les incendies et également plus localement cette fois par une tornade qui a frappé un village près de Carcassonne cette semaine. Une cinquantaine de blessés à déplorer à Poma dans l'Aude et l'heure évidemment est au déblaiement. Actuellement, 300 maisons ont été touchées sur les 500 que compte la commune. Un quotidien totalement chamboulé pour les habitants de Poma qui n'en reviennent toujours pas. Les enfants sont eux aussi choqués bien sûr. Et la rentrée scolaire la semaine prochaine sera chamboulée. Caroline Félix s'est rendue dans le village de Poma.
10: Dans la salle polyvalente où se retrouvent les sinistrés, Irène, une petite blonde, sautille entre les tables.
11: Moi j'ai 6 ans et aujourd'hui c'est mon anniversaire.
10: Dans la désorganisation générale, ses parents ont tout de même réussi à lui faire souffler une bougie. Alors elle était posée sur quoi cette bougie?
11: Une brioche au Nutella.
10: Elle a aussi soufflé les chandelles qui éclairent sa maison le soir car il n'y a plus d'électricité.
11: J'ai pas eu de chance parce qu'il y a eu la tornade. J'avais une cabane à moi, elle a volé par-dessus notre maison et elle a cassé la voiture de ma mère. Et on s'est réfugié dans le couloir et on a attendu. J'ai été très triste.
10: Irène a une petite sœur d'un an. Sa mère Solène la tient dans ses bras. Elle sent bien qu'elle est un peu perturbée.
12: C'est une éponge. Elle n'a pas fait de sieste aujourd'hui. Beaucoup de pleurs. Ouais. Bon, bah, dormira mieux cette nuit, on espère.
10: Irène s'apprête à faire sa grande rentrée en CP.
11: Je ne vais pas la faire à Poma parce qu'il n'y a plus de toit à mon école.
10: L'école qui est à 3 minutes à pied. Des morceaux de façade sont tombés. Nolan Gauthier et Jean-Baptiste regardent par-dessus le mur de derrière l'état du marronnier de la cour.
13: Là, c'est notre école.
10: Il n'a pas cédé, mais il y a des dégâts.
13: Elle est toute cassée. Notre classe aussi, elle a été détruite.
10: Et les salles de classe n'ont plus de vitres.
13: On est un peu déçus, quoi. On est tristes.
10: Nolan a vu la tempête de près.
13: La chambre, elle a été détruite. Toutes les chambres. Le portail, il est parti. On ne sait même pas où il est. Il n'est même pas à côté. Il est vraiment parti.
14: On fait un petit peu au fur et à mesure. On regarde d'abord le logement et puis après pour l'école. Bon, c'est un petit peu angoissant, mais on va trouver des solutions.
10: Les 90 élèves seront répartis dans les communes alentours. À Saint-Hilaire, notamment son maire Jean-Louis Carbonel.
15: On va aménager des locaux vides pour accueillir tous ces jeunes-là. Et les professeurs, ils vont venir enseigner à Saint-Hilaire. Il n'y a pas de souci.
10: Dans ces moments-là, il n'y a que la solidarité qui compte, dit-il.
1: Reportage de Caroline Félix pour Ici.
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1: Le virus continue de se propager au Congo plus de 3 mois après le début de l'épidémie d'Ebola dans l'est du pays. Il y a déjà plus de 2500 morts. Cette semaine, Nicolas, 4 présidents de la région interpellent la communauté internationale dans une tribune publiée dans le magazine Jeune Afrique.
4: Oui, le Congolais Félix Tshisekedi, l'Ougandais Yoweri Museveni, le Centrafricain Faustin Archange Touadéra et le Burundais Evariste Ndayishimiye demandent à dépasser les effets d'annonce. Les bailleurs internationaux ont promis près d'$1,2 milliard pour la riposte, mais pour l'instant, seulement un peu plus de la moitié a été effectivement décaissée. Chaque retard prive des villages de traitement et empêche certaines équipes de surveillance d'atteindre les communautés. Enfin, les financements utilisés en dehors des mécanismes nationaux ou sans information précise sur leur emploi risquent, selon les présidents, de fragmenter la riposte. Ils demandent donc de décaisser rapidement les financements promis et de les aligner sur les priorités nationales.
1: Et puis sur le terrain, Nicolas, l'OMS, l'Organisation mondiale de la santé, durcit certaines de ses recommandations.
4: Oui, dans les zones de transmission, l'OMS recommande de réduire l'affluence dans les restaurants, les débits de boissons et les boîtes de nuit, ou de sécuriser l'ouverture des écoles. Les autorités, elles, renforcent la surveillance sanitaire. Elles annoncent mettre en place 40 points de contrôle le long du fleuve Congo et sur d'autres grands axes de déplacement. Ils serviront à dépister les voyageurs, gérer les alertes et isoler temporairement les cas suspects.
1: On va se quitter cette semaine avec ce nouveau bras de fer commercial. Il se poursuit, Karine, bras de fer entre les États-Unis et le Canada.
5: Les États-Unis demandaient trop et offraient trop peu, a dit le premier ministre Mark Carney pour expliquer le retrait du Canada de la table de négociation. Les Américains, eux, disent le contraire, mais depuis, des produits qui représentent $28 milliards d'exportations canadiennes sont visés par des tarifs de 50%, notamment dans les secteurs de l'acier, du bois, des produits laitiers ou du textile. Il y a aussi d'autres produits dans des secteurs très variés qui sont touchés, comme l'alcool, les bijoux, le miel, les drapeaux nationaux ou les décorations de Noël.
1: Oui, résultat, le Canada a riposté au dollar près.
5: Dès le 8 septembre, de nouveaux tarifs de 15 à 50% seront appliqués à des produits américains importés au Canada, sensiblement dans les mêmes secteurs que ceux touchés par les tarifs de Washington. Et le gouvernement dit avoir ciblé par le fait même des États clés républicains pour mettre de la pression sur l'administration Trump en vue des élections de mi-mandat, la ministre de l'Industrie, Mélanie Joly.
16: On a toujours été clair qu'on allait être stratégique et qu'on allait cibler des États. On pense aussi que les tarifs qui ont été mis en place ciblent aussi des entreprises stratégiques, des régions du pays stratégiques.
5: Les divers paliers de gouvernement ont par ailleurs annoncé des milliards de dollars d'aide, surtout des prêts, pour soutenir les entreprises.
1: Et on ajoutera encore, Karine, que le ton est même monté entre le premier ministre de l'Ontario et le président Trump.
5: C'est que le président américain a aussi menacé cette semaine le Canada d'augmenter les tarifs sur l'industrie de l'automobile à 50% en janvier prochain. Et ça a fait réagir le premier ministre ontarien Doug Ford, qui a insulté Donald Trump. Il a notamment traité d'intimidateur, de dictateur. Le président a répondu à son tour. Les attaques sont vraiment devenues particulièrement virulentes et même personnelles. Bref, le premier ministre de l'Ontario est de ceux au Canada qui souhaitent une réaction forte contre les États-Unis, allant jusqu'à vouloir couper l'électricité et les minéraux critiques qui se rendent de l'autre côté de la frontière. D'autres préfèrent plutôt le dialogue. Mais tout ça crée beaucoup de turbulences et d'inquiétudes pour les entrepreneurs et les travailleurs. C'est que certaines entreprises vont être touchées par les tarifs, mais aussi par les contre-tarifs.
1: Karine Matheux et Radio-Canada pour refermer cet accent des autres. Merci à vous d'avoir été là pour ce premier numéro de la saison. On reprend les bonnes habitudes. On se retrouve la semaine prochaine à la même heure en compagnie des médias francophones publics. À très bientôt.
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1: Quel plaisir d'être là avec vous en ce samedi matin. Un grand bonjour à vous. Merci d'avoir choisi votre radio ici pour démarrer votre week-end, votre matinée. Nous sommes là au complet, vraiment ravis de vous accompagner durant cette saison tous les samedis et les dimanches matins. Bonjour Valentin Bertrand.
4: Bonjour Christopher, bonjour à tous.
1: Vous allez nous informer ce matin avec à la une en ce samedi.
4: Un préavis de grève des pompiers exténués après un été de tous les records.
1: Effectivement, et côté météo, une France coupée en deux. On fera le point complet sur la météo de votre samedi 29 août avec beaucoup de nuages au nord, un peu plus de soleil au sud, bref, une journée qui commence plutôt bien pour vous les amis. Soyez les bienvenus, nous sommes en direct, vous écoutez votre radio ici et il est 6h.
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1: Bon réveil à l'écoute d'ici, il est 6h, bonjour à tous. Journal Valentin Bertrand, après un été en première ligne, les pompiers sont à bout.
4: Un préavis de grève d'un mois et demi est déposé à partir du 8 septembre. Grève symbolique, sans incidence sur les interventions, mais l'occasion de se faire entendre juste avant l'examen du prochain budget. Un moment de vérité pour le lieutenant-colonel David Anontel de la Fédération Nationale des Sapeurs-Pompiers de France. Il espère des engagements concrets pour augmenter les moyens mis à disposition des pompiers.
5: On a besoin de renforcer les effectifs de sapeurs-pompiers volontaires, c'est ce que prône la Fédération nationale depuis de nombreuses années, donc 250 000 qui est l'objectif à atteindre d'ici quelques années en lieu et place des 200 000 actuels, et puis un renforcement également des effectifs de sapeurs-pompiers professionnels d'environ 6 à 7 000 sapeurs-pompiers professionnels pour atteindre le chiffre de 50 000. Mais la problématique de ce renforcement de moyens est de remodeler le financement des services d'incendie et de secours qui est désormais dans une impasse puisque les collectivités territoriales, que ce soit les départements ou les mairies qui sont les principaux financeurs, sont à bout de souffle, donc on doit trouver de nouvelles pistes de financement.
4: Des moyens en plus après un été dont les chiffres donnent le vertige, plus de 100 000 hectares brûlés et un coût pour les assureurs estimé à 500 millions d'euros uniquement pour les trois départements les plus touchés, la Gironde, les Landes et le Var. Garde à vue levée pour l'automobiliste accusé d'avoir foncé dans la foule à Caen. Cet homme, un Russe d'origine tchétchène de 26 ans, en situation régulière en France, a été présenté hier à deux juges d'instruction en vue d'une mise en examen. Ses motivations restent floues. Le procureur de Caen évoque des tensions avec la communauté afghane, la nationalité des deux personnes tuées par cette collision.
1: Des carrossiers débordés et des factures qui s'envolent.
4: On commence à mesurer l'ampleur des dégâts causés par l'orage de grêle dans le Doubs dans la nuit de jeudi à vendredi. Et le moins qu'on puisse dire, c'est que les voitures ont souffert, comme vous l'avez constaté, Roman Salch d'ici Besançon.
6: Devant son bureau d'accueil, Jonathan, le gérant de la carrosserie byzantine, court partout.
7: Jeudi, non ?
8: Ouais, vous me l'emmenez jeudi prochain ? Parce que là, avec les Y, je suis très plus.
6: Sur le parking, une BMW, le pare-brise et toutes les vitres sont en morceaux, les rétroviseurs démontés, tout le capot est marqué par la grêle. Coût total des réparations, 30 000 euros.
9: Ben, si on change les ailes arrière, le capot de devant, plus les portes et tout, en pièces, vous allez dans les 15-20 000 euros de pièces.
6: Alicia Atencia, la co-gérante, décroche sans arrêt le téléphone.
10: Oui, c'est un peu la course, effectivement. On a plein d'appels pour les vitres, parce que du coup, beaucoup de pare-brise sont cassés. Eh ben, il est 11h16, on a déjà 14 rendez-vous de prix, quoi.
6: Même constat pour Patrice Hinger, directeur de région chez 1-2-3 pare-brise.
11: Par rapport à une matinée normale, on a eu 3 ou 4 fois plus. J'estimerais qu'aujourd'hui, je ne sais pas, peut-être une cinquantaine de véhicules depuis ce matin.
6: Les voitures avec des impacts seront réparées dès lundi dans l'entreprise d'École Valentin près de Besançon.
11: Je pense que la semaine prochaine, on aura entre 5 et 6 renforts de plus. Donc on va pouvoir ouvrir des plages, rendre les véhicules plus vite et puis surtout donner plus d'opportunités de rendez-vous.
6: Une vitre est remplacée en une journée. En revanche, le débosselage peut prendre une semaine.
4: Roman Salch, c'est désormais officiel. 4 Français sont portés disparus après la coulée de boue survenue mercredi dans une vallée de l'Himalaya. Confirmation du ministère français des Affaires étrangères. Nous y revenons en détail dans l'info du jour à 6h30. Le bilan global vient lui encore de s'alourdir. Plus de 600 morts et 2500 personnes recherchées.
1: 6h04, de nombreux vacanciers sur les routes aujourd'hui.
4: Dans le sens des retours, surtout, toute la France est en orange sur la carte bison futé. Et oui, Oui, les vacances sont déjà finies dans les campings de Fresles et à Erquy, dans les Côtes d'Armor. Julien Moison, vous avez suivi avec votre micro ici armorique les derniers touristes en train de plier bagages.
0: Sandra s'affaire dans son mobilhome. Toutes les valises sont sur la terrasse.
3: C'est la fin, malheureusement. C'est le dernier jour. On range, on nettoie le mobilhome, on prend le dernier bain à la piscine et puis demain, on repart vers le Havre.
7: On récupère les beaux-parents qui sont les mobilhomes à côté et puis on fait la route ensemble. 4 heures de route à peu près.
0: C'est Grégory, le mari de Sandra, qui est en train de charger la voiture.
7: Il y a toujours plus de choses quand on repart que quand on arrive, alors c'est pas toujours simple.
12: Et les prochaines vacances, c'est quand?
3: Noël peut-être. Donc pas tout de suite. Hein.
0: Monique et son mari, eux, attendent le dernier moment pour plier la tente humide.
13: On devait partir hier, mais à cause de l'orage, tout est trempé. Alors, nous avons retardé d'une journée. Pour l'instant, on fait sécher, et puis on s'en va dans une demi-heure, trois quarts d'heure. J'ai épousé un Parisien, alors on rentre à Paris, malheureusement.
0: Cindy s'apprête à prendre la direction de la Vendée.
14: Tout le monde reprend mardi, travail, école pour la petite. Ça y est, c'est fini.
0: Et vous êtes dans quel état d'esprit?
14: Ça va, j'ai passé de bonnes vacances, j'ai eu 15 jours de vacances, je suis partie 15 jours, tout en Bretagne, j'ai fait tout le tour, c'est parfait.
0: À l'entrée du camping, un couple de retraités vient d'arriver avec sa caravane pliante et ses vélos sur la galerie. Le mois de septembre pèse de plus en plus lourd dans la saison touristique ici en Bretagne. 11% des nuitées l'an dernier.
4: Et pour ceux qui jouent les prolongations, notez que plusieurs plages de la Manche et du Calvados sont interdites à la baignade, notamment les stations balnéaires de Deauville et de Trouville en raison de la pollution de l'eau après les fortes pluies.
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4: Et puis par ailleurs, les retours sont peut-être moins douloureux sous un ciel nuageux, Christopher.
1: Oui, Valentin, en tout cas sur une bonne partie de la moitié nord. Hein, le ciel sera assez gris aujourd'hui. Attendez-vous aussi à de l'humidité au cours de la journée avec des pluies qui pourraient concerner d'ailleurs les départements de l'Ouest jusqu'en Alsace, en passant par le bassin parisien. Au sud, le ciel restera beaucoup plus dégagé avec du beau soleil attendu en ce samedi, notamment en Occitanie ou sur la Côte d'Azur. Côté température, ce matin, 17 à Aurillac, 18 à Amiens, Lille et Paris, 19 à Tours, à Gap, 20 degrés pour Tarbes et Strasbourg, 24 pour Montpellier. Et cet après-midi, vous aurez une moyenne de 20 degrés sur la moitié nord et plus de 27 degrés au sud avec 30 à Nice et 32 degrés pour Ajaccio.
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1: Merci d'avoir choisi votre radio ici pour démarrer votre week-end. Soyez les bienvenus. Voici une belle chanson qui sent bon l'été, les vacances. Hélène, avec Julien Clerc, il est 6h07.

0: Étienne, Julien Clerc, vous écoutez votre radio ici. Merci d'avoir choisi votre radio ici pour démarrer votre week-end avec le jeune chanteur belge Pierre Demar qui arrive. Je pense à vous, à suivre très vite sur votre radio ici, 6h10.
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0: Un grand bonjour à vous, c'est samedi, nous sommes le 29 août et c'est ensemble que nous démarrons ce dernier week-end de ce mois d'août et comme tous les matins, votre radio ici va vous aider à bien démarrer votre matinée avec tout plein d'infos utiles, beaucoup de musique bien entendu et même un cours de sport sans effort.
3: Et oui, avec notre coach Nordine Atab qui ne va pas nous faire courir ce matin, nous allons par contre voir qu'avec un simple exercice à la maison, il est possible de faire du bien à notre cœur.
0: Et cela vous permettra aussi peut-être de vous faire un peu plus plaisir en mangeant, pourquoi pas, du fromage. Je sais que vous aimez ça en plus, hein, Valentin.
3: Oui.
0: Et d'ailleurs, certains fromages ont vu cette semaine leurs règles de production légèrement modifiées. Et c'est le cas notamment du comté, qui bénéficie pourtant d'une appellation d'origine protégée et contrôlée.
3: Ça, c'est mon fromage préféré. Alors, ce label européen, il imposait un cahier des charges très strict. Pour produire le comté, le lait devait par exemple venir exclusivement de vaches qui pâturent dans le massif du Jura. Et ces vaches ne devaient manger que du maïs de cette région.
0: Mais malheureusement, ça vous le savez, la sécheresse est passée par là. Et donc du coup, il y a moins de maïs et donc le gouvernement a autorisé les fermiers à nourrir leurs vaches avec du maïs provenant d'autres départements. Je ne sais pas si votre département est concerné, mais en tout cas, cette mesure est exceptionnelle. Elle sera temporaire et heureusement, Valentin, ça ne changera pas le goût du fromage.
3: Bon, mais ça, c'est l'essentiel. Et dites-vous d'ailleurs, chers auditeurs, quel est votre fromage préféré?
0: Beaufort, Comté, Emmental. Personnellement, on est team Comté, hein, ici.
3: Brie de Meaux aussi, qu'on n'oublie pas.
0: Également, délicieux d'ailleurs au petit-déj. Envoyez-nous un petit message sur WhatsApp 0810 055 056. Votre message préféré, on en parle ensemble jusqu'à 7h.
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0: Et voici Pierre Demar pour vous réveiller en ce samedi matin à 6h12. Je pense à vous. Bonjour à tous.

0: 7h15, bon réveil avec votre radio ici, Pierre Demar, je pense à vous, et Michel Sardou, le groupe Texas également pour vous réveiller ce samedi matin. Mais d'abord, tous les week-ends, faites du sport sans effort avec notre coach sportif Nordine Attab, qui va vous aider à vous faire du bien à votre corps. Et ce matin, Nordine, vous allez réconcilier beaucoup de personnes avec le sport.
1: On associe souvent le souffle à la course à pied. Et pourtant, beaucoup de personnes n'aiment pas courir ou ne peuvent tout simplement pas le faire en raison de douleurs ou d'un manque d'habitude. La bonne nouvelle, c'est qu'il existe d'autres moyens pour améliorer son endurance. On débute par un exercice tout simple, les montées de marche. Là, vous choisissez un escalier avec 5 marches, 10, 15. Si vous débutez, 5 marches suffira. Et là, vous montez les marches simplement. Vous montez et vous descendez à un rythme confortable pendant 1 minute, puis vous récupérez 1 minute avant de recommencer. Et l'objectif est de pouvoir parler tout en étant légèrement essoufflé. Ça, c'est l'indication. Mais si vous êtes facile, vous pouvez effectuer cet exercice sur un escalier avec plus de marches. C'est la première chose. Et la deuxième, montez les marches 2 par 2. Et grâce à ça, vous allez solliciter le système cardiovasculaire et les muscles des jambes notamment. Et vous pouvez effectuer 3 séries d'une minute.
0: Et ça, c'est plutôt simple. C'est bon pour le cœur, pour les poumons. Et si on est essoufflé, Nordine, ce n'est pas forcément une mauvaise chose.
1: Au contraire, être légèrement essoufflé est tout à fait normal. C'est même un signe que le cœur et les poumons travaillent. En revanche, il faut être capable de parler pendant l'effort. On continue par un deuxième exercice, des montées de genoux qui peuvent s'effectuer debout ou assis. On débute debout, les pieds légèrement écartés et les bras le long du corps. Le dos est droit et à partir de là, de manière alternative, vous allez monter un genou, puis l'autre, en accompagnement, si vous pouvez, avec les bras. Et vous adoptez un rythme régulier et confortable sans chercher à augmenter la vitesse. Par contre, si vous avez des difficultés, cet exercice peut aussi être effectué assis sur une chaise, sur l'avant de la chaise. Et là, tranquillement, même chose, vous remontez le genou droit, puis le genou gauche, et vous alternez comme ceci, par exemple sur 3 séries de 30 secondes. Et grâce à ça, vous allez solliciter notamment le système cardiovasculaire, les cuisses, les hanches et la coordination. Allez, à vous de jouer.
0: Et en cette période de rentrée, ça vaut le coup de repartir du bon pied. Merci beaucoup, Nordine Attab.
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0: Et ce soir, les fans de Fort Boyard seront tous devant France 2 parce que c'est la fin de la saison. On va en parler avec Patrice Gascoin qui a rencontré le nouvel animateur de Fort Boyard, Cyril Ferraud. Mais d'abord, Texas, comme promis sur votre radio ici pour vous réveiller. I Don't Want a Lover. Ça a été l'un des premiers grands succès de Texas au début des années 90, fin 80. Allez, bienvenue à tous, bon réveil, 6h18.

0: I don't want a lover, le groupe Texas. Quel plaisir d'être là avec vous en ce samedi matin. Merci d'avoir choisi votre radio ici, qui prolonge votre été d'ailleurs, en vous offrant ce matin un poste de radio pensé pour vous suivre partout.
1: Oui, puisqu'il fonctionne avec des piles qui se rechargent en USB ou même à l'énergie solaire. 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Plus d'excuses.
0: À la maison, au travail, dehors, justement. Tiens, d'ailleurs, dites-nous, où est-ce que vous nous écoutez ce matin, ce samedi à 6h22, vous nous envoyez un petit message WhatsApp 0810 055 056.
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0: 6h22, bonjour Patrice Gascoigne pour les coulisses télé de ce samedi. Vous nous emmenez au cœur de l'un des jeux préférés des Français qui malheureusement se termine ce soir.
3: Je ne voudrais pas vous donner un petit coup au moral, mais quand Fort Boyard s'arrête, c'est qu'on approche sérieusement de la rentrée. J'ai mis le générique de fin, histoire de vous préparer psychologiquement à cette fin de saison de Fort Boyard. Mais vous allez encore pouvoir en profiter ce soir sur France 2 de votre jeu d'aventure familiale préféré. Et pour moi, c'est l'occasion d'aller retrouver le nouvel animateur de Fort Boyard, celui qui en a repris les commandes cet été, Cyril Ferraud. Finalement, Cyril Ferraud, devenir animateur sur le fort, c'était inéluctable, non ?
4: Non, parce que la chaîne aurait pu faire appel à d'autres personnes. Ce qui m'a beaucoup touché, c'est qu'on pense à moi, c'est qu'on m'a laissé réfléchir. Vraiment, je n'y suis pas allé sans réfléchir en me disant « Ah, ça va forcément être toi », etc. On s'est posé avec la chaîne, la production, pour voir si on avait la même envie, entre guillemets, d'un nouveau Fort Boyard. Si on allait dans la même direction, si on avait envie des mêmes choses. Et c'est seulement après ces étapes de réflexion qu'on s'est tapé dans la main et que je suis devenu le nouveau maître du fort, entre guillemets. Et ça donnera ce que vous voyez désormais le samedi soir.
3: Cyril Ferraud boucle donc sa première année sur le fort en tant qu'animateur. Son prédécesseur Olivier Mine a présenté l'émission durant 23 ans. Alors Cyril Ferraud, sommes-nous tous partis pour un règne de 23 ans minimum de Cyril Ferraud ? Toujours plus haut, toujours plus fort ?
4: Mais que sera la télé dans 23 ans ? Non, ce qui est sûr, c'est qu'on va faire les choses petit à petit. On va déjà, j'espère, réussir cette première saison. J'espère que toutes les évolutions vont plaire aux téléspectateurs. Et j'espère qu'on est parti pour une nouvelle ère qui n'efface rien de ce qui a été fait auparavant et merveilleusement bien fait, mais qui va tenter de continuer à faire évoluer Fort Boyard comme c'est le cas déjà depuis 37 ans.
3: Donc Cyril Ferraud a réussi tous ses rêves de gosse maintenant.
4: Celui-là, il est particulièrement beau. Des rêves, on en a toujours, heureusement. Il ne faut jamais s'arrêter de rêver dans la vie, parce que sinon, vous ne vivez plus.
3: En attendant de savoir si on vivra 23 années de présentation de Fort Boyard avec Cyril Ferraud, profitons en famille de l'émission de ce soir. Ça commence vers 21h et ça se passe bien entendu sur France 2. Quant à moi, je vous retrouve demain pour vous parler d'une légende du foot dont la télé tire le portrait, Michel Platini.
0: Merci beaucoup Patrice Gascoigne, rendez-vous demain. Et ce soir, vous avez également l'émission The Voice Kids qui a recommencé, qui est repartie pour une nouvelle saison depuis samedi dernier avec des jeunes talents qui sont incroyables. Tiens, en parlant de musique, en chantant, voici Michel Sardou sur votre radio ici à 6h25. Soyez les bienvenus, bon week-end.
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0: temps, Michel Sardou, merci d'avoir choisi votre radio ici. Bonne fête aux Sabines aujourd'hui en ce samedi 29 août et bon anniversaire à Enzo.
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0: 1994 pour cette belle chanson et bon anniversaire à vous. Bonjour Catherine Viguier, l'horoscope de ce samedi avec un signe fort à retenir aujourd'hui, ce sont les poissons.
2: Alors, laissez votre porte ouverte à des rencontres, chers poissons. Votre mission, cher Bélier, être prêt pour assurer en cette rentrée et ça ira. Taureau, si vous étiez seul ou mal accompagné, la vie pourrait vous surprendre en bien. Gémeaux, une dose de confiance est nécessaire au sujet de votre foyer et côté travail. Cancer, il faut trouver le juste milieu sans renoncer à qui vous êtes. Lion, il y a des perturbations, mais vous avez la force et la foi pour les dépasser. Vierge, il ne s'agit pas de vous sentir piégé dans une relation, vous avez votre libre arbitre. Balance, n'anticipez pas, essayez de vous poser, demain sera un autre jour. Scorpion, vous, il faut bouger, vous vous sentirez bien où que vous soyez. Sagittaire, c'est une journée idéale pour vous rapprocher de la famille et pour embellir votre lieu de vie. Capricorne, si l'été a été compliqué, à présent la chance domine, saisissez-la. Verseau, un engagement financier vous demande votre attention, mais aussi de vous prononcer. Poisson, ça se joue à deux, pas tout seul, restez ouvert à l'inattendu. Et pour nous tous, nos rendez-vous sont sincères et pas trop intéressés.
0: Merci beaucoup Catherine Viguier, 6h30, dans moins de 2 minutes, Valentin Bertrand, l'info du jour.
3: Le ministère des Affaires étrangères le confirme, 4 Français sont bien portés disparus après la coulée de boue au Népal. Vous allez l'entendre, 3 d'entre eux se trouvaient dans un bâtiment totalement détruit.
0: L'info d'ici à suivre juste après le 90 secondes.

0: réduire les déchets textiles. Ces malus vont augmenter progressivement jusqu'en 2030. Le verdict est tombé après une longue journée de dépouillement. Le département des Pyrénées-Orientales conserve finalement son nom. Les habitants étaient appelés à se prononcer entre le nom actuel et un nouveau Pyrénées catalane. 40 000 votants ont participé à cette consultation. Après la cyberattaque des serveurs de l'Éducation nationale, la situation commence à rentrer dans l'ordre. Deux académies restent malgré tout touchées, celles de Toulouse et de Nantes, avec des mails, des outils pédagogiques toujours inaccessibles. Le retour au papier est donc envisagé pour la rentrée si le problème persiste. Dernier week-end avant la rentrée, justement, et forcément beaucoup de monde sur la route du retour des vacances. Tout le pays est en orange sur la carte de Bison Futé. Orange aussi côté départ dans le Grand Ouest et en Auvergne-Rhône-Alpes. 170 km à parcourir en trottinant entre la France, l'Italie, la Suisse et surtout 10 000 mètres d'ascension. Les coureurs de l'Ultra Trail du Mont Blanc sont en plein effort depuis hier soir. Ils sont 2500 à tenter cette grande boucle. Les plus rapides mettent généralement une vingtaine d'heures.
1: 6h31, l'info du jour, Valentin Bertrand. C'est désormais confirmé. 4 Français sont portés disparus après la coulée de boue dans une vallée de l'Himalaya.
0: Oui, confirmation du ministère français des Affaires étrangères 3 jours après cette vague dévastatrice. Leurs proches sont toujours sans nouvelles. Et les détails qui nous parviennent ne sont pas rassurants. Marie et Mutrici, plusieurs de ces touristes se trouvaient dans un bâtiment totalement ravagé.
2: Oui, le pèlerinage du mont Kailash au Tibet, au sud-ouest de la Chine, au cœur du massif de l'Himalaya. C'est une destination importante pour plusieurs religions, pour les hindous, les bouddhistes notamment, et pour la fondation Isha qui propose des programmes de yoga et qui organise des voyages vers cet endroit. C'est cet organisme qui a précisé qu'un groupe de 80 de ces pèlerins comptait 3 Français. Dans une vidéo publiée sur Instagram mercredi, le leader de cette organisation spirituelle apparaît en larmes. Il explique que le dernier message du guide du groupe est envoyé à 21h05. Il écrit alors qu'il se trouve avec les pèlerins dans l'immeuble de l'immigration chinoise, celui qu'on voit emporté par l'immense coulée de boue sur toutes les vidéos qui circulent depuis. Le portable népalais du guide, qui aurait dû être joignable s'il avait passé la frontière, ne répond pas, précise encore le responsable. La fondation Isha n'évoque pas, en revanche, le 4e Français porté disparu. Il était enregistré dans la même agence de voyage que les 3 autres ressortissants tricolores qui faisaient ce pèlerinage.
0: Et le bilan global de cette coulée de boue s'est encore alourdi cette nuit. Plus de 600 morts désormais et 2500 personnes encore recherchées. La météo, Christopher, avec un ciel assez nuageux aujourd'hui.
1: Notamment sur la moitié nord du pays, le ciel sera assez gris. Aujourd'hui, attendez-vous aussi à de l'humidité au cours de la journée, avec des pluies qui pourraient concerner les départements de l'ouest jusqu'en Alsace, en passant par le bassin parisien. Au sud, le ciel sera beaucoup plus dégagé, avec du beau soleil attendu en ce samedi, en Occitanie, sur la Côte d'Azur, en Corse. Profitez-en. Température à noter pour ce matin, 17 à Aurillac, 18 à Amiens, Lille, Paris, 19 pour Tours, à Gap, 20 degrés à Tarbes, Strasbourg, 24 à Montpellier. Cet après-midi, une moyenne de 20 degrés pour la moitié nord, plus de 27 au sud, avec 30 notamment pour Nice, et 32 degrés à Ajaccio.
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1: On est bien, vous êtes bien sur votre radio ici, soyez les bienvenus, c'est le week-end, dernier week-end du mois d'août, hein. Mais on en profite pleinement en musique avec Étienne Dao et Dany à 6h34.
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0: Vie numérique, vie privée. Tous les matins, Valentine Letès, vous nous aidez à mieux vivre avec les nouveaux outils numériques qui nous entourent. Et ce matin, vous nous alertez sur les fuites de données qui se multiplient actuellement, Valentine.
4: On l'a vu avec les impôts, 3 fuites successives, près de 700 000 Français concernés et des pirates en possession de leur identifiant fiscal, leurs coordonnées, état civil ou encore de leur taux de prélèvement à la source. Le risque principal, c'est quoi? Des tentatives d'escroquerie, appelées hameçonnage, phishing en anglais, est rendu particulièrement crédible par la mention, par mail ou par téléphone, de ces données personnelles volées.
0: Et ça, c'est vraiment un gros problème. Si on est concerné, Valentine, que fait-on ?
4: Petit mode d'emploi concocté avec la CNIL, la Commission nationale de l'informatique et des libertés. Est-ce qu'on change de mot de passe? Si vous utilisez le même partout, oui, absolument. C'est l'occasion de mettre en place une règle de base de cybersécurité. Choisir des mots de passe différents et complexes pour chacun de vos comptes. Si c'est déjà le cas, pas besoin de changer. Par sécurité, déconnectez tout de même vos comptes de tous vos appareils. Est-ce qu'on active la double authentification? Oui, si le service vous est proposé, vous augmentez la protection de vos données. Est-ce qu'on se méfie? Absolument. Et de tous les mails, coups de téléphone ou SMS que vous pouvez recevoir. Et souvenez-vous, aucun organisme, l'assurance maladie comme l'administration fiscale, aucune banque, aucun fournisseur de services ne vous demandera vos données personnelles sensibles par téléphone, ni vos identifiants de connexion, ni vos mots de passe, encore moins vos informations de paiement. On évite justement d'enregistrer sa carte bancaire sur chaque site dès le premier achat. En cas de fuite, vos numéros de carte peuvent aussi être volés. Et pour l'avenir, l'idéal, c'est aussi d'avoir plusieurs adresses mail, d'en utiliser une pour votre shopping, une autre pour l'administration, une pour le travail, etc. Et puis prévenez vos proches. Si vous êtes marié, par exemple, et que vos données fiscales ont été volées, votre conjoint aussi est concerné.
0: Et oui, merci beaucoup Valentine Letès. On vous donne tout plein d'autres astuces hein, pour choisir vos mots de passe, notamment sur notre site ici.fr, page vie numérique, vie privée. 7h20, en parlant de votre vie privée, quel est votre fromage préféré? On est curieux.
1: Comment vous y allez, vous?
0: Ah bah oui, hein, on veut tout savoir. Alors, tout à l'heure, on parlait comté, et c'est vrai que comté minimum 24 mois. Oui. Personnellement, en dessous, c'est pas top top. Le vôtre
1: Oui, 18-24, voilà, c'est là où je me situe.
0: Bon, Beaufort, Emmental, Brie, fromage de chèvre, hein, de brebis, allez-y, vous nous le dites, hein, ce matin, votre fromage préféré, 0810 055 056, un petit message WhatsApp, et Stéphane Bern va nous raconter dans un instant l'histoire du succès du camembert, un gros fromage normand qu'on a envie de partager avec vous ce matin.
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0: Et pour la musique, la jeune chanteuse Marine, la gagnante de la Star Academy 2025, on va l'écouter. Et d'ailleurs, elle a partagé une info sur ses réseaux sociaux récemment, comme quoi elle sortira prochainement son deuxième album. On attend ça avec impatience. Mais d'abord, 6h42, tous les matins, chaque jour, vous le savez, votre radio ici vous propose un voyage dans le temps. Grâce à vous, Stéphane Bern, avec le meilleur de vos histoires le week-end. Et aujourd'hui, vous nous faites voyager au temps de la Révolution et du lait cru, Stéphane.
8: On fait souvent tout un fromage de la Révolution française. Et pour cause, elle en a fait naître un, et pas n'importe lequel. Nous sommes en 1791 dans le petit village normand de Camembert, au cœur du pays d'Auge. Marie Harel, jeune fermière, donne refuge à un prêtre réfractaire venu de la région de la Brie. L'homme se cache pour échapper aux persécutions liées à la constitution civile du clergé. Pendant les longues soirées d'hiver, il lui enseigne les secrets de la fabrication d'un fromage à pâte molle. Du lait de vache crue, caillé doucement, moulé à la louche, puis affiné sous une fine croûte fleurie. Niveau parfum d'ambiance, on est loin de la bougie senteur vanille. Mais le résultat est un petit miracle. Une pâte fondante, un goût à la fois doux et affirmé, une texture qui s'affine avec le temps.
13: Ah, qu'il est bon, le camembert.
8: Le fromage séduit d'abord les paysans du coin, puis les marchés de Normandie. Le camembert vient de voir le jour. En 1850, l'ouverture de la voie de chemin de fer entre la Normandie et Paris permet d'écouler toujours plus de camembert jusqu'à la capitale. 6 heures de train suffisent désormais pour que les camemberts se retrouvent sur les étals parisiens contre 3 jours en diligence jusqu'alors. L'invention en 1890 de la fameuse boîte en bois de peuplier ronde accélère sa conquête des tables à travers le monde. Légère, pratique, empilable, bref, le Tupperware du fromage.
14: Regardez bien cette boîte. À l'intérieur, il y avait un camembert. Je l'ai mangé.
8: Aujourd'hui, il s'en consomme plus de 60 000 tonnes par an en France. Et son nom est devenu un symbole de terroir et de fierté nationale. Alors, la prochaine fois que vous ouvrez un camembert bien affiné, savourez bien cette délicieuse odeur de révolution.
0: Le camembert. Donc là, on était en Normandie. Merci beaucoup à Stéphane Bern. D'ailleurs, vous retrouvez Stéphane Bern avec tout plein de voyages dans le temps, tous les matins de la semaine, juste avant le journal de 8h. Donc, nous étions en Normandie, Valentin. On a parlé du comté, donc à l'est. Qu'est-ce qu'on a d'autre? Donc, Emmental, on est plutôt
1: on
0: dans les Alpes.
1: Brinemont, région parisienne. Il nous manque un petit peu le sud.
0: Ouais, et l'Auvergne aussi.
1: Et l'Auvergne,
0: vous avez raison. Dites-nous quel est votre fromage préféré, les amis. 0810, 055, 056. On vous offre en plus un magnifique poste de radio pour nous écouter partout, tout le temps, où que vous soyez, à la maison, au boulot, en vacances. Oui, parce que les vacances se poursuivent également. Appelez-nous maintenant et vous serez avec nous sur votre radio ici d'ici 5 minutes. Tout de suite, voici Marine, cœur maladroit. Il est 7h moins le quart.

0: de week-end avec votre radio ici, Cœur Maladroit. La chanteuse Marine qui était à Angoulême durant ces derniers jours, puisqu'elle est membre du jury du Festival du film d'Angoulême, 19e édition qui se termine d'ailleurs aujourd'hui en ce samedi 29 août.
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0: Avec tout plein d'infos pratiques, beaucoup de conseils, votre radio ici est là pour vous accompagner, pour vous aider dans votre vie quotidienne. Avec une question à 6h48. Avez-vous un voisin un peu trop bruyant, les amis? Car le bruit est souvent l'une des principales causes des conflits de voisinage. Et cela peut tous nous concerner. Bonjour Marie-Laure Sunshine.
3: Bonjour Christopher.
0: Vous êtes la rédactrice en chef déléguée du magazine Femme Actuelle. Et ce samedi, vous consacrez tout un dossier à ce problème des nuisances sonores. Qui englobe quel type de nuisance, Marie-Laure?
3: Alors, pour vous répondre, Christopher, il faut déjà partir de la définition légale du trouble anormal de voisinage qui figure depuis 2 ans maintenant dans le Code civil. Toute la question est de savoir ce qui est normal ou pas. Prendre une douche à minuit, c'est normal. Planter un clou ou passer l'aspirateur à 5 heures du matin, c'est anormal. En fait, pour le législateur, il y a 3 mots-clés à retenir. La durée, la répétition et l'intensité sonore des nuisances. Alors, pour rentrer dans le détail sur la liste des nuisances, mais évidemment, elle n'est pas exhaustive, on pense bien sûr aux talons sur le parquet de la voisine du dessus, aux triplés qui sautent à pieds joints sur le carrelage, aux aboiements du chien, à la tondeuse à gazon, à la chasse d'eau qui siffle, pour ne citer que ces exemples parmi d'autres.
0: Et bien entendu, lorsqu'on est confronté à ce type de nuisance, Marie-Laure, j'imagine que le premier réflexe à avoir, c'est peut-être d'engager le dialogue avec son voisin.
3: Oui, absolument, Christopher. Il faut déjà l'informer de la gêne occasionnée. Il peut ne pas en avoir conscience ou pas dans les mêmes proportions que vous. Demandez-lui de venir constater lui-même les nuisances et voyez ensemble ce qui peut être envisagé. Il y a plein de solutions possibles, bien sûr. Des patins sous les chaises, un tapis anti-vibration pour le lave-linge. On peut trouver tout un tas de solutions pratiques, y compris en cherchant sur les sites des spécialistes du bricolage. Alors le problème, bien sûr, si rien ne se passe, vous pouvez lui envoyer un courrier simple avec les horaires, la fréquence des nuisances et les solutions demandées. Il faut savoir aussi qu'en cas de copropriété, vous pouvez informer le syndic ou le bailleur si le voisin est un locataire.
0: Et si ça ne marche pas, Marie-Laure, que fait-on? Est-ce qu'il faut éventuellement passer par la case justice?
3: Effectivement, Christopher, dans ce cas, il ne reste plus que ça. Si le voisin fait la sourde oreille, vous pouvez faire appel gratuitement à un conciliateur de justice qui viendra chez vous. Il suffit de remplir le formulaire de saisine qu'on trouve très simplement sur Internet, sur le site conciliateur.fr. Si un accord est trouvé sur les solutions à mettre en place, le procès-verbal peut être homologué par le juge. Et bien sûr, alors là, quand la conciliation échoue, il reste la voie classique des tribunaux, au civil ou au pénal. Sauf que, bien sûr, c'est long, c'est coûteux. Ça n'est pas idéal pour tenter de conserver des relations de voisinage correctes, surtout si vous venez d'emménager. L'idéal, vraiment, c'est de trouver un terrain d'entente.
0: Bien entendu. Et sinon, offrez-lui ce magazine, ce numéro, un kiosque depuis ce matin, consacré aux nuisances sonores, ce beau dossier que vous proposez, Marie-Laure, dans ce nouveau numéro de Femme Actuelle. Avec un petit café et un gâteau, ça peut peut-être arranger les choses.
3: Pourquoi pas, bonne idée.
0: Merci beaucoup, en tout cas, Marie-Laure Sunshine. Et un très bon week-end à vous.
3: Merci Christopher, bon week-end également.
0: 7h-10 sur votre radio ici, voici un message in the bottle avec le groupe Police sur votre radio ici. Bon

0: Métropolis sur votre radio ici. Nous sommes le samedi 29 août et à 7 ans moins de 5, nous accueillons Geneviève sur l'antenne d'ici. Bonjour à vous Geneviève.
1: Bonjour Geneviève.
2: Bonjour Christopher et Valentin.
0: On est vraiment ravis de vous recevoir ce samedi matin, Geneviève. Debout depuis quelle heure?
2: Moi aussi, je suis ravie.
0: Debout depuis quelle heure, Geneviève?
2: Oh, depuis 6 heures.
0: Depuis 6 heures.
1: Bien matinal.
0: Très bien, du côté de la Manche, vous habitez du côté de Berneville-Carteret. Ça, c'est pas mal, au bord de la mer.
2: Je suis sur la côte ouest du Cotentin, face aux îles anglo-normandes.
0: Eh bien, forcément, on mange du bon fromage là-bas, Geneviève.
2: Eh que oui.
0: Et depuis ce matin,
2: on mange du...
0: Oui,
2: évidemment, du camembert, ça c'est sûr, mais il y a aussi un fromage qui me revient et que j'aime toujours, c'est le fromage de la Trappe. C'est un fromage qui était fabriqué à l'origine par les moines cisterciens de Bricbec. Ça m'a parlé à beaucoup de monde parce que tout le monde a connu, ils existent encore. L'abbaye existe encore et les moines aussi, mais ils sont moins nombreux. Hein.
0: D'accord, et j'imagine que ce fromage est savoureux. On peut le manger au petit-déj ou pas?
2: Ah oui, alors absolument, avec un bon morceau de pain et de beurre, c'est super bon.
0: Ben oui, et on salue à tous les boulangers pâtissiers qui nous font du bon pain le matin. Geneviève, on vous offre votre poste de radio ici, bourré de technologie, il y a une belle lampe, hein. Système Bluetooth, c'est vraiment la totale. Hein.
1: Ça éclaire super bien, et c'est une belle radio pour nous emmener partout avec vous Geneviève.
0: Eh ben voilà,
2: c'est génial.
0: Geneviève, on vous embrasse et on vous souhaite un très bon week-end, à bientôt.
2: Eh bien, merci beaucoup, je vous embrasse aussi. Merci beaucoup.
0: Au revoir.
1: Et bonne journée.
0: La revue de presse décalée de Willy Rovelli à 6h57. Bonjour Willy.
3: Bonjour, bonjour. Et on commence avec la ministre de l'écologie, Monique Barbu, dans la tourmente, après avoir déclaré que c'est Jean-Luc Mélenchon qui avait le plus de propositions sur le climat et le réchauffement dans son programme électoral. Après bon, c'est pas étonnant, hein. Barbu comme nom, ça fait très islamo-gauchiste. 9 personnes, dont 4 internationaux français de pétanque, ont été interpellées dans le Var et en Gironde. Elles seront jugées pour escroquerie en bonne organisée, dit-on. Eh oui, tout est bon dans le cochon, mais pas dans le cochonnet. Ah ben non, ben non. Ben... Les agents de la sûreté de la SNCF vont pouvoir porter des pistolets taser. Voilà. Alors le problème, ça va pas être de les utiliser, hein. Ça va être de les recharger dans les TGV où les prises marchent aussi bien que la Wi-Fi. Dans le Var, pour ne pas avoir organisé ses obsèques, un homme jette le corps de son frère à la poubelle. Voilà, on appelle ça le fratrie sélectif. Fratrie sélectif, elle est bonne. Après, si son frère s'habillait comme un sac, c'est un bel hommage funèbre en même temps. C'est le premier mec qui n'est pas allé au cimetière en corbillard, mais en camion poubelle. Scandale en Turquie où un plat servi dans une soupe populaire contenait de la viande d'un cheval de course à la retraite. Entrée, plat, dessert, bah ça va, ils ont eu le tiercé dans l'ordre. Ce qui leur a mis la puce à l'oreille, c'est quand quelqu'un s'est pété les dents en mâchant un fer à cheval. Le chanteur Gilbert Montagnier se confie sans tabou sur ses problèmes d'argent. Le fisc m'a tout pris. Il lui reste même plus ses yeux pour pleurer en plus. Les Sunlight des Tropiques, là, il peut plus, hein, c'est beaucoup trop cher. Non, ça va devenir les Sunlight de Pornic, tu vas voir. Selon une étude, la pratique coquine favorite des habitants du Grand Est est le sexe oral. Bien plus que partout en France, oui. Apparemment, dans l'Est, la saucisse dans la bouche, c'est pas seulement quand on mange une choucroute. Voilà, c'est pour ça qu'on n'arrive jamais à prononcer les noms des villages d'Alsace et de Lorraine. Voilà, parce que pour bien le faire, il faut avoir la bouche pleine. De plus en plus de parents donnent leur aliment préféré en guise de prénom à leurs enfants. Ça va être sympa, dis donc, dans les familles. Bon, cassoulet, tu commences à me gonfler, hein. T'es vraiment tout le portrait de ta mère, là. Oui, prends date de morue, c'est bien de toi que je parle, oui. Chez les courgeots, je pense qu'ils donneront le prénom d'un aliment qui se congèle facilement. Enfin, le saviez-vous? En Angleterre, si on envoie la photo de son sexe sur un site de rencontre sans le consentement de la personne qui la reçoit, on risque 1 an de prison ferme. Eh oui, on risque le zonzon pour son zizi. Allez, passez un bon samedi et à tout à l'heure midi.
0: Merci beaucoup Willy Rovelli, je passe la main à l'équipe d'ici matin dans votre région.
4: Bien sûr, et nous sommes là, merci beaucoup à toute l'équipe. Bonjour, bienvenue, le Pays Basque se réveille ce matin dans la fraîcheur. Vous êtes déjà nombreux à nous le dire sur Facebook parce que vous êtes déjà réveillés. En grande partie, il fait 16 degrés, un petit peu plus de 16 degrés à Bayonne, mais bonne nouvelle, Météo France nous le dit. Soleil aujourd'hui, ce sera la même chose demain dimanche.
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4: Merci de nous avoir choisi, 29 août, il est 7h.
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4: Et c'est l'heure d'information. Thibaut Vincent, bonjour Thibaut.
6: Bonjour Stéphane, bonjour à toutes et à tous. L'encadrement des loyers au cœur du sommet sur le logement hier à Bunus. La commune basque a accueilli en cette fin août les traditionnels entretiens d'Incha Oseta. L'occasion de débattre cette année autour de la question de la pérennisation ou non de l'encadrement des loyers. Une mesure expérimentale, notamment au Pays Basque, qui prend fin cet automne partout en France. Pour le représentant du parti Les Républicains, Albéric Boudy, c'est non.
7: Aujourd'hui, sur l'encadrement des loyers, on pense que c'est une rustine. Il va falloir voir avec le temps ce que ça donne exactement. On a vu parfois à l'étranger que ça menait à une restriction de l'offre, donc c'est notre principale inquiétude. Le Pays Basque et certaines communes sont particulièrement concernées effectivement par l'envolée des prix. Plus il y aura de logements, moins les prix seront poussés vers le haut. Donc il faut clairement libérer le logement d'un certain nombre de contraintes qu'on lui a mis. Il faut avoir encore une fois une approche locale et faire très attention à ce genre d'outils qui pour le moins sont surtout le signe d'une pénurie. Et c'est à la pénurie qu'on doit d'abord répondre.
6: Une position que ne partage pas le député socialiste des Pyrénées-Atlantiques, Iñaki Etxaniz. Au contraire, il a déposé une proposition de loi pour pérenniser l'encadrement des loyers.
8: On a continué de se mobiliser avec les élus locaux et les acteurs associatifs pour aller convaincre à la fois le gouvernement, le Premier ministre, de ne pas abandonner ce dispositif de façon sèche en novembre prochain. Et donc, on a obtenu l'inscription de mon texte à l'ordre du jour du Sénat le 21 octobre. Mais il faut qu'à minima que les communes qui le mettent en place aujourd'hui puissent le poursuivre. C'est le cas ici au Pays-Bas. C'est qu'il n'y ait pas une sortie sèche. Donc, c'est la logique des choses et surtout dans une crise du pouvoir d'achat de ne pas supprimer un dispositif qui est une sorte de boucle lié face aux difficultés du logement, mais plus largement face aux difficultés pour les Françaises et les Français de vivre dignement leur travail et ne pas dépenser trop dans leur logement.
6: Proposition de loi d'Iñaki Etxaniz qui sera discutée le 21 octobre au Sénat.
4: De nouveaux incendies hier, le premier à Béhéry-sur-Joyeuse, à côté de Saint-Palais.
6: Un feu de végétaux qui s'est déclaré en milieu d'après-midi. 15 hectares principalement de fougères ont été brûlés. 6 hectares de surface boisée, eux, ont pu être préservés grâce à l'intervention des pompiers, aidés par un avion bombardier d'eau. Et puis, second incendie dans les Landes, un feu qui a détruit cette fois environ 30 hectares de forêt de pins entre Saint-Paul-les-Dax et Magesque. Il a finalement été fixé dans la soirée. La route départementale 16 notamment a été fermée durant l'intervention des pompiers. Une centaine d'hommes mobilisés, aidés par d'importants moyens aériens. Les incendies de l'été en France, qui ont été records cette année, 25 000 sinistres recensés et un coût estimé à près de 500 millions d'euros par l'association France Assureur.
4: Les suites de la fresque polémique d'Yves Sassou.
6: Ouverture d'une enquête pour apologie du terrorisme. Elle est confiée à la police judiciaire. La fresque peinte sur un bâtiment municipal représente notamment Tchomin Olagaray, Itchachouar, militant d'Iparétarac, mort en 1980 en plaçant une bombe dans la voiture du sous-préfet de Bayonne de l'époque. Le préfet des Pyrénées-Atlantiques a annoncé mardi avoir porté plainte. La commune de Tarnos, à son tour, victime d'une cyberattaque. C'est ce qu'a indiqué la municipalité hier à ses administrés. On ne sait pas pour le moment si des données personnelles ont été dérobées. Des mesures de protection sont mises en place, ce qui limite fortement pour le moment le flux électronique des services municipaux. Alors pour entrer en contact avec eux, il est conseillé de téléphoner ou de se déplacer aux heures d'ouverture.
4: 4,5 millions d'euros consacrés à la rénovation des écoles d'Anglet ces 6 dernières années.
6: Un investissement qui va se poursuivre avec un nouveau plan de modernisation des écoles sur la période 2026-2032. C'est ce qu'a annoncé hier la mairie à 3 jours de la rentrée scolaire, mardi pour les élèves. Il s'agit pour Anglet d'adapter ses bâtiments scolaires au changement climatique et à la transition énergétique. Exemple avec le dernier groupe scolaire justement modernisé, la maternelle et la primaire Jean Jaurès, présentée par la mairie Pauline Fragonas comme l'école du futur.
9: L'objectif, c'est effectivement de se rapprocher d'une autonomie énergétique. 642 panneaux solaires installés sur le toit de l'école primaire et 88 sur celui de l'école maternelle. Grâce à eux, la moitié des besoins en énergie de l'école seront couverts. Fini le gaz, ça devient tout électrique. La chaufferie gaz a d'ailleurs été recyclée en vestiaire pour les agents. L'autre objectif, c'est de faire face aux fortes chaleurs. Les murs sont maintenant isolés à l'intérieur et à l'extérieur de l'école maternelle. Il y a aussi des brasseurs d'air dans toutes les salles et la clim dans les classes. Un lifting dedans, certes, mais aussi dehors. Dans la cour de récré de l'école primaire, l'herbe a remplacé le goudron, comme dans beaucoup d'autres écoles du Pays Basque. Selon les spécialistes, ça permet de faire baisser la température de 4 à 8 degrés au sol.
6: 633 morts, près de 3000 disparus. Dernier bilan de la coulée de boue dévastatrice au Népal, à la frontière avec la Chine. Région très prisée des alpinistes et des pèlerins. Plus de 750 étrangers, dont 4 Français, figurent parmi les disparus. Au Pays Basque, l'association Dayalu Passerelle, basée à Saint-Pierre-d'Irube, qui collecte chaque année pour le Népal, lance donc un appel aux dons sur son site internet et sur la plateforme Hello Asso pour venir en aide aux sinistrés.
4: En rugby, l'Aviron bayonnais battu, mais séduisant hier soir en match de préparation.
6: Défaite 54-47 face au Stade Toulousain à Jean Daugé. 15 essais, un festival offensif devant plus de 13 000 spectateurs. Et quelques regrets donc au final pour l'Aviron, Stéphane Garcia.
10: Complètement, puisqu'à 20 minutes du terme, les joueurs de l'Aviron menaient de 14 points avant d'encaisser 4 des 8 essais toulousains. La faute à des ballons perdus, rapidement joués en face, des fautes un peu bêtes, de quoi replonger dans les souvenirs, dans les cauchemars de l'année passée, où la défense bayonnaise avait été catastrophique, plus de 40 points de moyenne encaissés, notamment à l'extérieur. Malgré tout, cette fin de partie ne doit pas faire oublier la première heure de jeu intéressante pour les joueurs de Gerard Fraser, notamment sur l'attaque avec des séquences très fluides, des avances solides et des trois quarts qui se sont rapidement mis en évidence. Joris Segan à l'ouverture, Cyril Imakala au centre, Johan Orabé, Cher Tibérien ou encore Tom Spring derrière. Les flèches sont affûtées, oui. La conquête est sérieuse dans la continuité du match contre Biarritz. Il ne reste plus qu'à, entre guillemets, valider tout cela pour le premier match de top 14 contre Toulon.
6: À Bayonne qui recevra les Toulonnais à samedi prochain pour débuter sa saison de top 14. À noter que 3 joueurs sont sortis blessés hier soir côté bayonnais. Esteban Capilla, Matteo Carreras et Joris Segond, mais a priori sans gravité, d'après l'entraîneur Jed Fraser. En Pro D2, Brive a battu Valence Romand 23-21 hier soir en clôture de la première journée. Jeudi, je vous le rappelle, le BO s'est imposé face à Nice 31-5.
4: Et puis Thibaut en football, premier match à domicile pour l'Aviron bayonnais.
6: Pour la deuxième journée de National 1, les Ciels et Blancs, vainqueurs à Granville la semaine dernière, reçoivent Saumur à 19h ce soir au stade Didier Deschamps. En National 2, premier match pour les Jeunets d'Anglet à Toulouse chez la réserve du TFC, c'est à 17h. Et puis de l'autre côté de la Bidassoa en Liga, à la baisse, s'est imposé hier soir contre Villarreal 1-0 en ouverture de la troisième journée. Ce soir, la Real Sociedad dispute son premier match à Anoeta, la réception de l'Espagnol de Barcelone à 19h. Et du côté de la météo, Stéphane.
4: Oui. Il soleil, va faire soleil. Bon, exactement. Il fait un peu frais, il fait un peu frisquette, comme dit Marie-Pierre qui est à Secoua, qui nous dit 15,8 degrés. Nous, on a 16,5 degrés ici à Bayonne. Mais c'est le soleil qui l'emporte aujourd'hui, un soleil qui va briller sans interruption. Ça, c'est plutôt agréable pour cette fin de semaine. Les températures cet après-midi, 25-29 quand même. Hein. 25 à Anglet et Biarritz, 26 pour Bayonne et Saint-Jean-de-Luz, 27 à Andaille et Espelette, 28 pour Saint-Palais, 29 pour la Soule. Bravo, mon Léon. 7h08.
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4: On est ravis d'être avec vous. C'est vrai qu'on a beaucoup de plaisir le week-end à vous réveiller. C'est ce qu'on va faire toute cette nouvelle saison. Donc, bienvenue avec nous. C'est Xavier qui réalise l'émission. Bonjour, Xavier.
12: Bonjour.
4: Bonjour. Et puis Thibaut Vincent, vous l'avez entendu. Et au standard, c'est surprise. Hein, vous découvrirez sa voix quand vous nous appellerez dans quelques minutes.

0: Niagara, je dois m'en aller à 7h11.
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0: Comment allez-vous? Est-ce que vous avez bien dormi? Vous êtes en forme? Vous êtes déjà levé? Vous levez tôt? En tout cas, merci de nous avoir choisi ce matin pour vous accompagner. De nouveaux rendez-vous, vous allons en découvrir pas mal aujourd'hui. On va parler des mots dans les prochaines minutes. On va aussi, tiens, faire le tour des offices de tourisme. Ça, on va le faire pendant quelques semaines encore parce qu'il se passe beaucoup de choses ici chez nous au Pays Basque. On sera avec Eva, qui est une lefto également, qui va nous rejoindre tout à l'heure. On sera à l'office de tourisme de Bidart. Et puis, nous allons jouer, cela va de soi, pour vous offrir des cadeaux. Et ça, on continue sur la lancée, évidemment. Et ce matin, j'ai pour vous, s'il vous plaît, des places pour l'aquarium de Biarritz. Il est très très prisé, mais à juste titre, parce que cet aquarium est absolument magnifique, face au rocher de la Vierge, avec le cadre est déjà génial. Il y a une cinquantaine d'aquariums qui vous attendent avec méduses, poulpes, hippocampes. Je vous parle de tous les bassins, il y en a plein. Il y a les tortues, il y a les tortues géantes. Bon, vraiment les phoques, évidemment, sur la terrasse panoramique. Ça émerveille les enfants, mais pas seulement, parce que nous aussi, on reste des fois parfois en disant, waouh, ça existe. Et ouais, et pas forcément très loin de nos côtes d'ailleurs. J'ai à vous offrir le pass famille, c'est-à-dire 4 entrées pour cet aquarium de Biarritz. Il y a une question à laquelle il faut répondre maintenant. Dans le journal d'ici à Ouskaleri à la télévision cette semaine, vous avez peut-être vu ce sujet sur une imprimerie de Saint-Pé-sur-Nivelle chez nous, qui est le leader français dans son domaine. Mais lequel? C'est ce que je vous demande ce matin. Je vous fais 3 propositions quand même. À votre avis, cette imprimerie qui est leader dans son domaine, elle produit chaque année 350 000 carnets de correspondance que connaissent les collégiens, les lycéens. Elle produit 350 000 étiquettes de grands vins ou elle produit 350 000 emballages de tablettes de chocolat. À votre avis, vous en avez entendu parler de cette histoire-là? 05 59 59 17 17 pour nous donner la bonne réponse.
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0: On va jouer avec des mots, une expression, l'origine d'un mot. Tous les week-ends, Jérôme Prodhomme va partir avec ses grimoires pour nous expliquer l'origine de nos expressions et c'est le cas aujourd'hui.
6: Pourquoi on dit une douche écossaise? Quand on a reçu une très bonne nouvelle et que tout de suite après on en reçoit une mauvaise, on peut dire que c'est une douche écossaise. Pour bien comprendre, direction l'Écosse. Laissez-moi vous présenter Macintosh, McLaren et McDonald.
7: Bonjour.
6: Voilà, et Joseph Dépi.
7: Bonjour.
6: On est au début du 19e siècle quand les Français commencent à s'intéresser à cette étrange lubie loufoque des Britanniques, les bains de mer. Et on voit des gens se baigner dans la mer, nager même, un truc inimaginable.
8: Vous allez voir qu'un jour les gens vont aller au bord de la mer. Tout se perd. Où sont nos valeurs d'antan?
6: Effectivement, docteur. Né en 1737, le docteur Dépi est venu en Écosse étudier le bain écossais, une technique qui alternait les bains chauds et tout de suite après les bains froids. En 1829, le docteur François-Marie de Fortis écrit « Le bain écossais est un des soins que les Écossais appliquent pour guérir les rachitiques et les maux de nerfs ». Cette technique a été améliorée quand les bains ont été remplacés par les douches pour laver plus vite et plus souvent les détenus de la prison de Bonne Nouvelle à Rouen.
8: Bonne Nouvelle pour une prison?
6: Ah oui, effectivement.
8: Bah, et c'est nous les Britanniques qui sommes loufoques?
6: Vous n'avez pas tort. Bref, cette méthode étonnante d'alterner le chaud et le froid a fini par désigner une alternance d'espoir et de désespoir, de bonnes et de mauvaises nouvelles. Voilà pourquoi on dit une douche écossaise, alors qu'on ne sait plus vraiment pourquoi. Encore que vous, maintenant, vous savez.
0: Eh oui, exactement. Et bonjour à tous les week-ends avec les mots, justement, et Jérôme Prodhomme. 7h15, on est au sémaphore de secours. Bonjour, Michente.
9: Bonjour, Stéphane.
0: Le jour est en train de se lever, là, c'est ça, hein?
9: Oui, tout à fait.
0: Donc, vous apercevez l'océan, il est comment ce matin?
9: Oh, on l'aperçoit depuis un bon petit moment. Il est comment? Il est très formé, on va dire.
0: Ah oui, il y a le gros, grosse vague?
9: Au moins 2 mètres, oui. Le passage le plus haut de la nuit, c'est 4,30 mètres.
0: Ah oui, effectivement. Donc,
9: c'est voilà, fort. Permanent, mais en moyenne, là, on a 2 mètres, 2 mètres 50 quand même.
0: Et donc, ça, c'est 2 mètres, 2 mètres 50, c'est pas mal pour le surf, je crois, non? Elles sont, elles sont jolies, les vagues.
9: Il y a un paddle à Sainte-Barbe, et je pense qu'à la Fitenia et même plus nord, ça va s'amuser toute la journée.
0: Ah, je pense, oui. Donc, il va faire beau, ça va être sympa. Est-ce qu'il y a du vent ce matin?
9: Eh bien, pas du tout. Pas on du a tout. 5 km/h de sud, c'est formidable, ça souffle pas beaucoup. 16 degrés à l'extérieur, 23,7 dans l'eau.
0: Et j'imagine que la visibilité est bonne.
9: C'était mieux hier, là on a 18-20 km.
0: C'est quoi, c'est les petites brumes de la baie-soleil?
9: Exactement, et puis la houle aussi qui lève une brume côtière.
0: Oui, d'accord, ok. Bon, il va y avoir du monde à la plage très certainement aujourd'hui, hein. En tout cas ça c'est certain.
9: Et ils vont en profiter parce que c'est peut-être le dernier week-end aussi.
0: Comme vous êtes défaitiste, Bichente.
9: Ah mais non, il faut en profiter.
0: Mais ouais, il faut en profiter, mais il va faire encore beau. Et l'été, c'est jusqu'à presque fin septembre, donc on a le temps, il n'y a pas de souci.
9: Oui, je veux dire, il y en a qui reprennent le travail peut-être.
0: Oui, c'est vrai, mais c'est vrai, ça c'est certain. Merci Bichente, en tout cas, je vous souhaite une belle journée. Profitez du soleil aussi. Ciao, à tout à l'heure, merci. Au revoir. Bon réveil, il est 7h17.

0: musique. Dounsa pour se réveiller ce matin, 7h21. Bonjour Patrick. Comment ça va Patrick?
1: Très bien, merci.
0: Réveillé pour le plaisir ou pour aller travailler?
1: Non, pour le plaisir.
0: Pour le plaisir, d'accord. Vous êtes en lève-tôt? C'est-à-dire que vous vous levez à quelle heure en général dans la semaine?
1: 6h.
0: 6h, ouais, ok. Bon. Ouais, 6h, quand même, c'est, ça commence à être assez tôt quand même. Qu'est-ce que vous avez prévu aujourd'hui?
1: Aujourd'hui, on va préparer la terrasse et on reçoit des amis à manger à midi avec cette belle journée.
0: Ah, voilà. Ça, c'est super. Hein. Profiter sur la terrasse un peu du beau temps et du soleil et de l'été. C'est très, très, très bien. Je vous parlais du journal d'Issy-Auch-Caléry cette semaine. Je ne sais pas si vous l'avez vu, ce sujet, sur cette imprimerie de Saint-Pécieux-Nivelles qui est leader français dans son domaine. Qu'est-ce qu'elle produit? C'est ce que je vous demandais, cette imprimerie.
1: Des carnets de correspondance.
0: Elle produit des carnets de correspondance. Eh bien oui, effectivement. Elle produit, bravo, félicitations, des carnets pour les collégiens et lycéens. 350 000 sont édités chaque année. Bravo, félicitations. On vous offre 4 invitations. C'est le passe famille pour aller visiter l'aquarium de Biarritz. Alors, je ne sais pas si vous le connaissez, peut-être.
1: Oui.
0: Ouais. Il y a longtemps que vous l'avez vu?
1: Oui, il y a un long moment, oui, mais avec toujours plaisir d'y retourner.
0: Ouais, ah ben alors là, vous allez voir, il y a plein de nouveautés, puisque chaque année, il y a des choses nouvelles qui sont ajoutées, qui sont modifiées. Vous allez passer un super moment en famille. On vous les met de côté. Ok, Patrick, merci beaucoup.
1: C'est parfait. Merci.
0: Bon week-end. Ciao.
1: Bon merci. Week-end également.
0: Au revoir, merci. Bonjour Eva Suarez.
2: Bonjour.
0: Bonjour Eva, merci d'être avec nous. Ce matin, on fait le tour des offices de tourisme. On continue. Tant qu'il fait beau, tant qu'il y a des vacanciers aussi chez nous. On reprend nos habitudes, nos bonnes habitudes avec la rentrée, comme par exemple celle d'aller au marché. Et c'est ce matin. Hein.
2: Oui, c'est ça, tout à fait. C'est le marché annuel des 4 saisons. Et c'est à partir de 9h jusqu'à 13h. Vous allez retrouver en fait plus d'une trentaine d'exposants avec des stands alimentaires, mais aussi de l'artisanat. Vous allez pouvoir retrouver donc en fait une diversité de stands, de bidards surtout. On a Bastilour Gourmet, la truite fumée, les couteliers basques, Oguiona, etc.
0: Voilà, ben c'est l'occasion de faire de plein de bonnes choses, évidemment, que ce soit pour les vacanciers ou pour nous qui vivons ici. Et puis il y a aussi des parties de pelote aujourd'hui et demain.
2: À 18h30, vous allez avoir une partie de main nue, donc au Petit Fronton, c'est sur la place, là où aussi a lieu le marché. C'est organisé par l'association Igouski. Et vous allez aussi en avoir une demain, donc dimanche à 11h. C'est dans le cadre d'un tournoi qui est organisé durant tout l'été, donc les samedis et les dimanches. Donc aujourd'hui à 18h30, au Petit Fronton sur la place, et demain également à 11h.
0: Merci beaucoup Eva, et puis on salue ce matin tous les officiers de tourisme qui sont avec nous le matin de bonne heure et qui ont beaucoup travaillé et qui commencent à être fatigués à la fin de saison. Il y a eu du monde cet été, on aura sûrement l'occasion d'en reparler dans les prochains jours. Aussi George Benson, avant le retour de l'information à 7h30.

0: Give Me The Night, c'était George Benson.
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0: Il est 7h30, les titres de l'actualité ici chez nous, Thibault Vincent.
6: Le logement doit être au cœur de la campagne présidentielle, c'est la demande de Jean-Luc Béraud, président du comité d'organisation des entretiens d'Inchaosseta, conférence annuelle sur le logement qui se tenait hier à Bunus au Pays Basque, avec des prix de l'immobilier et des loyers qui continuent de gréver le budget des Français. Ouverture d'une enquête pour apologie du terrorisme à Itsassou, après la plainte du préfet au sujet de cette fresque peinte sur un bâtiment municipal. Elle représente notamment Tchomin Olagaray, Itchachouar, militant d'Ipar et Tarak, mort en 1980 en plaçant une bombe dans la voie.

0: évoque des tensions avec la communauté afghane, la nationalité des deux piétons tués par cette collision. Il demande des moyens supplémentaires après un été de tous les records. Un préavis de grève d'un mois et demi déposé par les sapeurs-pompiers à partir du 8 septembre. En France, 80% des pompiers sont des volontaires indemnisés 8 euros de l'heure. 50 euros pour adhérer à un club ou prendre une licence sportive. Le pass sport destiné aux jeunes de familles modestes est reconduit en cette rentrée. Annonce parue ce matin au journal officiel, une aide rabotée de 20 euros par rapport à l'année dernière. La dette de la France reste sur une perspective stable. L'agence de notation Fitch maintient sa note A+, et deuxième signe encourageant, elle n'envisage pas de la changer à court ou moyen terme. Réaction satisfaite du ministre de l'économie. Roland Lescure se dit pleinement mobilisé pour contenir le déficit public, alors que s'ouvrent dans quelques semaines les discussions sur le prochain budget. Une randonneuse portée disparue dans le massif des Écrins dans les Alpes, Claire Tardy, 45 ans. Elle n'a plus donné de nouvelles depuis mardi et n'est jamais arrivée au refuge où elle avait réservé une nuit. Vous retrouvez les détails de cet appel et témoins sur ici.fr. Et puis deuxième journée du championnat et deuxième nul pour le Paris Saint-Germain, champion en titre, qui est remonté hier sur le fil face à Lille hier soir de partout.
1: 7h32, l'info d'ici à Nouchkara, Thibaut Vincent, avec du compost 100% basque.
2: L'idée, c'est de valoriser les déchets alimentaires et les déchets verts pour en faire du compost qui est ensuite vendu aux agriculteurs locaux. Une valorisation réalisée au pôle Mendishka, le centre de traitement de Biltagarbi à Charite-de-Bas en Soule. Visite guidée en basque avec Oyana Arsabal.
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2: Ils ont aussi installé des panneaux photovoltaïques sur le toit de Mendishka de manière à produire plus de 430 000 kWh par an. Les travaux de Mendishka qui ont coûté 2,5 millions d'euros. C'est un grand soleil qui se lève sur le Pays Basque.
1: Je vous le confirme. Regardez, regardez le soleil qui se lève. Regardez, c'est pas beau ça. Hein, ça vaut, rien que pour ça, ça vaut le coup de se lever le matin de bonne heure. D'accord,
2: hein, c'est vrai.
1: Magnifique.
2: Et cette nuit, c'était la pleine lune.
1: Oui, ouais, c'est vrai. Ouais, il y avait une clarté. Je viens d'arriver en bonne heure. Vous êtes arrivé encore plus tôt que moi, mais c'est vrai que effectivement, c'est pour ça qu'on a peut-être mal dormi aussi depuis deux jours. Là, je sais pas si c'est le cas,
2: ouais.
1: Xavier aussi. Là.
2: Ce que je me suis dit, justement, en voyant la pleine lune, je comprends mieux.
1: Exactement. Bon, en tout cas, il va faire beau toute la journée. C'est ce que Météo France nous annonce. Un temps très dégagé, très ensoleillé aujourd'hui, puis les températures agréables cet après-midi à 17h25 pour Biarritz, 26 à Bayonne et Saint-Jean-de-Luz, 27 degrés à Espelette, Sarre et la Bastide de Clairance, 28 à Saint-Jean-Pied-de-Port et Tarlette, et jusqu'à 29 degrés pour Mauléon et Saint-Étienne-de-Baïgorry.
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1: L'actualité de la pelote, ça s'appelle Pumpaka, c'est avec Christian Duval, ça suit dans les prochaines minutes, et puis la légende de la reine, on va forcément, évidemment, parler de la Feria de l'Atlantique, ce sera l'actualité du week-end prochain, et c'est Olivier Baratchard qui va nous rejoindre, après Michel Polnareff.

0: Tous au paradis. Michel Polnareff à 8h20.
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0: L'actualité de la Manu Elite Pro, elle est riche cette actualité cette fin de semaine. Hier soir d'ailleurs, on jouait des demi-finales à Béguios et au trinquet d'Amotz, Christian Bibal.
3: Oui, on jouait hier soir des demi-finales sur deux trinquets différents, au Chalons de Béguios et à Saint-Pé-sur-Nivelle au trinquet d'Amotz. À Béguios, une demi-finale a tourné court sur la blessure au pied d'Eneco Maïs. La partie arrêtée, la paire Maïs-Guichandu était en tête, 29 à 18 devant De La Fuente ou Garté. L'autre demi-finale a tenu en revanche toutes ses promesses. Pierre Etcheverry, Mathieu Lascano l'emportent sur le fil 40 à 38 devant Espinal Murillo. Parti à rebondissement pour Mathieu Lascano.
4: Ils ont pris la tête, ils sont partis 6-0. Après, on est passé devant 17 à 12, je crois. Après, on a égalisé 22 partout. Et à la fin, ils sont devant 34-30, ils sont devant jusqu'à 38 et on leur passe devant à la fin. C'était serré toute la partie. C'était très dur. Bon, on a fait une partie sérieuse quand même. On aurait pu faire mieux, mais c'était compliqué pour les quatre.
3: La finale aura lieu à 18h à Béguios demain. Au trinquet d'Amotz, pas de surprise, hier soir, les ténors du Cassou Laralde se qualifient pour la finale. Laralde associé à Luroux, 40 à 26, aux dépens de Lafitte Saint-Paul. Et puis du Cassou avec le jeune Pacheco, 40 à 35, devant Tellery Oratégaray. L'organisateur Patrick Oratégaray, plutôt séduit par le jeune Pacheco.
5: Avec un Pacheco qui est amateur mais qui finalement avec Baptiste Ducasseau a tenu son rang et fait mieux que ça. Ils ont fait jeu égal avec les deux joueurs d'élite pro et je pense qu'avec avec Laralde aussi sur la seconde partie et bien épaulé de d'Antion Luro, on va avoir la chance d'avoir une très belle finale.
3: La finale de ce tournoi d'Amotz se jouera demain à 11h. Autre finale programmée, celle de l'Open de La Rossore, lundi à 19h30, avec les jeunes néo-pros, l'Arechea Murillo, face au solide duo Espinal-Recalde. Du costaud, comme le dit Peyo l'Arechea.
6: Là, ça va être costaud, mais bon, après, sur une partie, on ne sait jamais. Hein. On verra bien. Hein. J'ai déjà joué Recalde et contre Espinal une fois. Et après, c'est des bons joueurs. Espinal, devant, il est très bon en défense. Et sur une pelote, il peut faire le point. Et après, Recalde derrière, il tape très très fort. Donc, il faudra essayer de les contrer comme on peut.
3: À noter également sur l'agenda de la semaine prochaine, la finale du Challenge du Beria. Elle aura lieu jeudi à Asparin.
0: Merci Christian. Désormais, l'actualité de la pelote, c'est le samedi à 7h40 et le vendredi soir à 18h50 dans le magazine 100% Sport.
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0: 7h43. L'actualité de la tauromachie avec vous, Olivier Barachar, directeur des arènes. Bonjour Olivier.
10: Et bonjour Stéphane.
0: Évidemment, ce matin, l'actualité, c'est la fériade de l'Atlantique dans une semaine.
10: Et oui, nous voici maintenant parvenus à la fin août et dans une petite semaine, Bayonne vivra sa grande fériade de l'Atlantique. C'est un des rendez-vous majeurs, des rendez-vous taurins annuels. Ce sera les vendredis 4, samedi 5 et dimanche 6 septembre. Pendant ces trois jours, se tiendra autour des arènes de Bayonne de grandes animations dans le cadre du Campo de Feria. Il y aura là des stands avec boissons diverses, tapas et même des restaurants. Le tout avec des interventions musicales, des danseurs, des chanteurs et de la bonne musique. Un Campo de Feria ouvert dès le matin 10h et jusqu'à 2h du matin au moins. On va le dire, il n'y a pas trop de limites. Il y aura également une très grande exposition de divers artistes sous les arènes, des photographes, peintres et sculpteurs qui vous accueilleront les trois jours avant et après les spectacles taurins. Le premier spectacle sera le vendredi 4 à 18h30 et ce sera la Corrida Goyesque Bleue avec des arènes décorées pour l'occasion par Pierre Sahut et Thierry Maton, deux artistes locaux qui ont transformé l'arène en bleu. Le tout avec un public également de bleu vêtu pour accueillir les trois toreros et le personnel des arènes, tous revêtant le costume goyesque inspiré du temps de Francisco de Goya. Et il y aura en piste, ne serait-ce que ça, le numéro 1 mondial, le péruvien Andrés Rocarrey, qui donnera l'alternative à un autre péruvien. C'est le torero Pedro Luis, une première en Europe, deux maestros de nationalité péruvienne, l'un devenant le parrain d'alternative de l'autre. Et comme témoin, c'est le tout jeune Marco Pérez qui sera présent. Avec dans le toril des taureaux de Zacarías Moreno, tel un gage de classe pour cette corrida majeure et qui fera date à n'en pas douter. Il n'y a qu'à voir la forme de Bilbao cette semaine avec Rocarrey. Le lendemain, samedi 5, Bayonne vivra autour de deux de ses passions, les taureaux et le rugby. Et ce, dès 11h le matin où s'élancera le Paseo de la Noviada Piqué avec six pensionnaires du Gersois Jean-Louis Daré qui vient de connaître un gros succès en corrida à Tomelloso en Espagne dans la province de Ciudad Real. Au Paseo, Mario Vilao le catalan, Victor le français et Félix Saint-Romain de Avila. L'après-midi à 19h, c'est à Jean Daugé que l'Aviron Bayonnais recevra le Racing Club de Toulon pour le premier match du top 14, après quoi à 22h se fera le Paseo de la Corrida dite des Lumières dorénavant, avec des taureaux d'Araus de Robles et Castaño, Canton, Rafi, Dios de Guarde et Julio Mendes pour les toreros, le sixième étant désigné par le public. Olé, en tout cas, à demain. Bien rappelé.

0: Elle est née à Montréal, au Québec, Charlotte Cardin. C'est qu'on aime la nature, la forêt, l'océan, et chaque week-end, vous avez désormais rendez-vous avec Vivre l'océan, avec Surf Riders, un rendez-vous pour préserver et protéger justement nos océans. Aujourd'hui, Guillaume Lemâtre reçoit Rémi Moreau pour parler de canicule marine.
1: Bonjour Guillaume.
2: Rémi, vous êtes chef de projet aménagement du littoral. On parle de canicule, mais canicule marine. Aujourd'hui, vous allez nous expliquer les conséquences des événements terribles de cet été. Canicule, incendie sur le continent. Évidemment, tout ça a aussi des répercussions sur l'océan, j'imagine.
1: Oui, effectivement, l'été a été dur sur Terre, mais il a aussi été dur pour les océans. Le mois de juillet a été le plus chaud jamais enregistré pour la température des eaux de l'océan. Ça va se traduire, que ce soit sur la façade atlantique, Manche, Méditerranée, par des sévères vagues de chaleur marine. On utilise souvent le terme de canicule marine. Ça, c'est inquiétant pour l'océan, car l'océan a un rôle important dans la régulation du climat et dans le maintien de la biodiversité. Et ces vagues de chaleur, ils vont menacer ces deux aspects. Ça va être le cas pour de nombreuses espèces, notamment pour les herbiers marins.
2: Alors là, il faut que vous nous expliquiez, les herbiers marins, c'est quoi exactement ?
1: Les herbiers marins, c'est des écosystèmes composés de plantes marines. Ces plantes marines ont la particularité d'avoir évolué pour s'adapter de l'océan à la terre, puis de la terre à l'océan. Malheureusement, même avec cette capacité d'adaptation, ces espèces sont mises à mal par l'augmentation des températures de l'eau. Et c'est particulièrement préoccupant parce que ces écosystèmes, ce sont des puits de carbone. En gros, ils vont retirer du carbone atmosphérique, carbone qui participe au changement climatique, et le séquestrer, et donc avoir un effet d'atténuation sur le changement climatique. Également, ils permettent de lutter contre l'érosion, et ce sont aussi des habitats pour une très très large biodiversité. Et donc, leur dégradation, ça va avoir des conséquences en cascade d'un point de vue environnemental.
2: Alors du coup, la question est, qu'est-ce qu'on peut faire ? Est-ce qu'on peut faire quelque chose pour arranger ça ? Quelles sont les solutions pour agir ?
1: Alors oui, on peut agir. Et le moyen principal pour agir, c'est sur la cause. Et ça veut dire de réduire très fortement et rapidement nos émissions de gaz à effet de serre. Pour ça, ça va demander des actions collectives et une volonté politique très forte pour être mise en place. Et même si l'impact sera moindre aussi, à une échelle individuelle, il est possible d'agir. Par exemple, le parc naturel du bassin d'Arcachon organise tous les étés des chantiers participatifs pour récolter des graines de plantes marines et participer ainsi à leur restauration de ces herbiers marins. Pour les personnes qui auraient la chance de faire du bateau pendant l'été, il est extrêmement important de prendre connaissance de la position de ces herbiers marins localement pour éviter de s'y ancrer. Puisque l'augmentation de la température est une pression, mais l'ancrage des bateaux est une autre pression importante sur les herbiers marins. Donc c'est en faisant ces actions, en agissant directement sur la cause, qu'on peut espérer avoir un effet positif sur les écosystèmes.
2: Merci beaucoup Rémi Moreau, je rappelle que vous êtes chef de projet aménagement du littoral. Bon week-end.
1: Merci, bon week-end à vous aussi.

0: Ça sent bon les vacances, hein. Les corgises, 5 minutes avant 8h. Il y a beaucoup de choses encore à faire parce que même si c'est la fin de l'été, les manifestations sont encore très nombreuses. C'est le cas du festival Ravel à Saint-Jean-de-Luz qui se poursuit cet après-midi à 16h avec Ricardo Vignes, La Belle Époque du Piano. C'est un concert de piano. Ricardo qui a été, on le sait pas forcément, un ami précieux et un modèle pour Maurice Ravel. Pour lui rendre hommage sur scène, Bertrand Chamaillou et Jean-François Esser. C'est à la salle Tonka, à l'espace culturel, donc tout à l'heure à 16h. Une exposition aussi, et je voulais vous en dire un petit mot ce matin sur la mythologie, sur les chemins des légendes basques à Irisarri. C'est vrai que la mythologie basque, ça suscite depuis le 19e siècle beaucoup d'intérêt, et l'état de la recherche, elle est pas très accessible. Et l'exposition, justement, a cette ambition, une double ambition, mettre en lumière les avancées scientifiques actuelles et partager le patrimoine transmis au fil des siècles par les conteurs, par les collecteurs, par les artistes qui ont porté, qui portent encore aujourd'hui la voix de ces récits. L'exposition est à voir donc au Centre d'éducation au patrimoine à Irisarri, et c'est à voir encore aujourd'hui samedi. Et puis les fêtes de village sont nombreuses à La Ressort avec de la langue basque, de la danse basque à 19h, le concert de Chibérous à 23h30, Villefranche des parties de pelote cet après-midi, ce soir Punchuka Koch, Janus Lester et Modus Operandi à partir de 22h, et puis les refêtes d'Espelette, fête de Guétari et la gargale au Boucou qui est en fête encore aujourd'hui.
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0: Et vous allez découvrir avant les infos une nouvelle voie. Entre son métier d'infirmière, sa vie de famille et les scènes de stand-up, elle trouve le temps de partager son humour tous les week-ends sur l'antenne d'ici Pays Basque. Bonjour à Aénor d'Aquitaine.
7: Bonjour, bonjour à tous.
0: Bonjour, vous souhaitiez évoquer ce moment compliqué du retour de vacances, un moment pas toujours facile, c'est vrai, pour beaucoup d'entre nous. Mais juste avant, peut-être, est-ce que vous pouvez vous présenter ?
7: D'accord, je me présente. Alors, je m'appelle Aénor d'Aquitaine, j'ai 39 ans, ressenti 19. Je suis, comme on dit si poliment, sur la pente descendante. J'ai 4 enfants, je suis une pub ambulante pour la contraception. Tu me vois, tu veux être stérile. Je vais chez le psy le lundi, le mardi, le jeudi et le samedi, une semaine sur deux. Chacun ses activités extrascolaires. Alors quand j'étais petite, je voulais être bouchère car j'adorais couper du jambon à la trancheuse. Mais finalement, je suis infirmière. Et à part couper des ongles de pied à la maison de retraite, je ne coupe pas grand-chose. Écoutez, voilà le tableau, hein, vous savez tout. Donc notre sujet du jour, le retour des vacances. C'est dur, hein. Le pire étant de défaire sa valise. 3 semaines que je suis rentrée et je tourne encore autour. Pourquoi on la laisse traîner comme ça, comme si ça prolongeait les vacances? Laisse-la, bibiche, tu vas voir, elle finit par se ranger toute seule. Qu'il a le culot de me sortir, mon mari. Mon amour, est-ce que ça peut te traverser l'esprit que par désespoir, au bout de 2 mois, c'est moi qui la vide? Attention, Aénor, pas de jeu de mots salace pour la première chronique. Donc hier soir, prise de conscience, je me dis, allez, ça fait 3 semaines, je me bouge. Je passe à l'action, j'ouvre, et là, une odeur, comme si quelqu'un était en décomposition à l'intérieur. Je recompte vite mes enfants, 1, 2, 3, 4, tout le monde est là. Mais d'où vient cette odeur? Et là, je vois ma fille me dire, en quittant la Bretagne il y a 3 semaines, « Maman, je mets mes méduses dans ta valise, pour pas qu'elles s'abîment. » Pas les chaussures, hein. J'ai senti les larmes monter en voyant mon beau chemisier blanc qui servait de buvard. « Bah, pleure pas, maman, elles étaient mortes, mes méduses, elles ont pas souffert. » Voilà pourquoi je sens la vieille algue pas fraîche devant vous aujourd'hui. J'ai pris une décision, l'année prochaine, je pars en camp de naturiste avec rien. Comme ça, plus de problème de valise à vider.
0: Pas de problème, c'est vrai. Merci beaucoup, Aénor. À demain matin.
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0: Sous le soleil, très bon samedi. Il est 8h.
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8: Plus de 633 morts, près de 3000 disparus. Le bilan s'alourdit ce matin après la coulée de boue qui a ravagé une vallée très prisée à la frontière entre le Népal et le Tibet. L'association basque Dayalu Passerelle, basée à Saint-Pierre-d'Irube, lance une cagnotte pour les sinistrés. Elle, qui chaque année vient en aide au Népal, les fonds récoltés ont une réelle utilité certifiée. Alain Laville, qui habite depuis 27 ans au Népal et qui coordonne sur place l'aide apportée chaque année par Dayalu Passerelle.
9: J'ai vécu ça en 2015 puisque j'étais présent au moment du tremblement de terre et directement affecté par le séisme. Il y aura les gens malades également qui auront besoin d'aide. Il y a des gens également qui vont être pendant des mois, voire des années, relogés sous des bâches plastiques ou des tôles ondulées. Donc ils auront éventuellement besoin de matériel pour reconstruire quelque chose d'un peu plus solide et un peu plus chaud. Donc, avec Dayalu Passerelle, moi, je suis un pragmatique du terrain. Les gens ont froid, je donne du chaud. Les gens ont faim, je donne à manger. Les gens sont malades, on les fait soigner. Les gens n'ont pas d'abri, on essaie de leur donner un abri. On fait ça avec humilité et humanité. Tout ce qui est distribué est fait par mon équipe. Je vais moi-même sur le terrain. Nous distribuons toujours avec des listes officielles parce que des gens qui ne sont pas affectés par les crises pourraient très bien demander de l'aide également. Voilà globalement ce que l'on peut faire avec les dons.
8: Et à noter que plus de 750 étrangers, touristes et pèlerins, dont 4 Français, figurent parmi les disparus selon les autorités népalaises et chinoises. L'aide et l'appel aux dons de Dayalu Passerelle est à retrouver sur le site internet de l'association basque ainsi que sur la plateforme Hello Assou.
0: Un incendie hier au Pays Basque.
8: Berry-sur-Joyeuse, près de Saint-Palais, victime de cet incendie. 15 hectares de fougères ont été brûlés avant que le feu ne soit fixé. Les pompiers, aidés par un avion bombardier d'eau, ont réussi à éviter qu'il ne se propage à une forêt de 6 hectares. 2 nouveaux incendies également hier du côté de Saint-Paul-les-Dax, entre Saint-Paul-les-Dax et Majex. Là aussi, l'incendie est fixé depuis hier soir. 30 hectares de forêts de pins ont été détruits. La départementale 16 a été fermée durant l'intervention des pompiers. Une centaine d'hommes mobilisés, aidés par d'importants moyens aériens. Cet été, en France, 25 000 incendies ont été recensés pour un coût record estimé à près de 500 millions d'euros par l'association France Assureur.
0: Ouverture d'une enquête pour apologie du terrorisme à Itassou.
8: Elle est confiée à la police judiciaire après la plainte du préfet des Pyrénées-Atlantiques au sujet d'une fresque peinte sur un bâtiment municipal. Elle représente notamment Tchomin Olagaray, Itchachouar, militant d'Iparétarac, mort en 1980 alors qu'il plaçait une bombe dans la voiture du sous-préfet de Bayonne de l'époque. La commune de Tarnos, à son tour victime d'une cyberattaque cette semaine, c'est ce qu'a indiqué la municipalité hier à ses administrés. On ne sait pas pour le moment si des données personnelles ont été dérobées. Des mesures de protection sont mises en place, limitant fortement le flux électronique des services municipaux actuellement. Pour entrer en contact avec eux, il est donc conseillé de téléphoner ou de se déplacer aux heures d'ouverture.
0: Le logement doit être au cœur de la campagne présidentielle.
8: C'est la demande de Jean-Luc Béraud, le président du comité d'organisation des entretiens d'Inchaoseta, la conférence annuelle sur le logement à Bunus au Pays Basque. Des débats en présence de politiques et de professionnels hier. Le logement, selon Jean-Luc Béraud, est aujourd'hui au cœur des préoccupations des Français.
10: Ça devient éminemment politique parce que c'est la première dépense des ménages. Quelqu'un qui a un revenu de 1500 euros, il consacrera 50% voire plus pour se loger. Qui plus est, les jeunes sont les premiers qui en pâtissent. On se retrouve dans une situation aujourd'hui où les jeunes notamment se retrouvent aujourd'hui à rester chez leurs parents. On reste à la maison, j'allais dire d'une certaine manière contraint et forcé. Il y a des effets de levier qui sont rendu impossible pour qu'un jeune démarre correctement une carrière professionnelle ou même suivre des études. Eh bien, vous avez 17% des jeunes qui abandonnent leurs études, faute de logement que je qualifierais d'abordable ou d'économiquement accessible.
8: Les entretiens d'Inchaoseta hier concluent par un grand débat sur le logement à l'épreuve des choix politiques. Il a notamment été question de l'opportunité de pérenniser ou non l'encadrement des loyers. Mesure testée notamment au Pays Basque, expérience qui prend fin cet automne. Le député socialiste des Pyrénées-Atlantiques, Iñaki Echanis, a déposé une proposition de loi pour que l'encadrement soit pérennisé. Son texte sera présenté le 21 octobre au Sénat. Les inscriptions pour assister aux célébrations du pape Léon XIV à Lourdes sont désormais closes, c'est ce qu'annonce le sanctuaire Notre-Dame de Lourdes. 150 000 fidèles ont réservé leur place pour la venue du pape à Lourdes. Ce sera le 27 septembre prochain, des places parties en moins de 2 semaines.
0: Et puis Thibaut, l'aviron bayonnais rugby battu pour son dernier match de préparation.
8: Les Ciels et Blancs se sont inclinés hier soir contre Toulouse, 54-47, 15 essais au total devant plus de 13 000 spectateurs ravis à Jean. On a assisté côté bayonnais à de belles offensives, une conquête solide, mais aussi des passages à vide encore en défense. Après l'heure de jeu, l'aviron qui menait de 14 points s'incline du coup en fin de rencontre, d'où la petite frustration du trois-quarts centre Guillaume Martoc.
11: On aurait vraiment aimé gagner ce match, mais je pense qu'on s'est fait plaisir offensivement aujourd'hui. Je pense que la conquête a été bien. Content quand même de la prestation collective. Voilà, c'était une belle équipe en face, même s'il y avait aussi pas mal de jeunes. Je pense que défensivement, sur la ligne, quand on était en place, on a été vraiment efficace, notamment en première mi-temps. Et après les essais qu'on a pris, c'était une interception d'entrée. Et après des contres sur la fin de match, sur des erreurs qui sont trop faciles, pas des fautes défensives, vraiment sur des ballons qu'on a relâchés nous et on prend des essais en contre derrière. Voilà, sur un match de championnat, on pourra pas laisser passer un match comme ça, étant donné qu'on gagnait de 14 points. On sait que contre ce type d'équipe, ça fait essai à la sortie à chaque fois. Donc voilà, il faut qu'on apprenne de ça aussi, qu'on travaille encore et qu'on soit prêt pour samedi.
8: Le staff bayonnais qui, lui, va devoir surveiller l'infirmerie avant la première rencontre de top 14, puisque Matteo Carreras, Joris Segond et Esteban Capila sont tous sortis hier soir en cours de match sur blessure. À première vue, sans gravité, estime l'entraîneur Jed Fraser, l'aviron qui recevra Toulon samedi prochain pour débuter sa saison en top 14. En Pro D2, Brive a battu Valence-Romand hier soir 23-21 en clôture de la première journée. Jeudi, le BO s'était imposé face à Nice 31-5.
0: Et puis en football, le deuxième tour de la Coupe de France débute ce soir.
8: Biarritz accueille les Landais du FC Borne à 19h. À 20h, l'Arinlusien joue à Pontonx-sur-l'Adour. Mauléon est chez le FC Chalos, également dans les Landes. Ustaritz reçoit Oloron. Saint-Palais accueille les Girondins du Barpey FC. Et puis Tarnos joue à Cazaux. Grand soleil en plein dans mon œil.
0: Oui, c'est ça, exactement. Il va faire très beau, ça le sauguerait, évidemment, un beau samedi. Demain, ce sera pareil, parce qu'aujourd'hui, Météo France dit, le soleil brille sans interruption, et sur le bulletin de demain, c'est le soleil règne en maître. Ouais. Bon, on aura quelques nuages quand même, toutefois, demain après-midi, mais je vous en reparlerai plus tard. Les températures, ce matin, plutôt 16-17 degrés, on a 16,5 degrés à Bayonne. Il faudra cet après-midi 25 sur les plages d'Anglette. Si vous avez prévu d'aller à la plage, ce sera parfait. 26 à Bayonne et Saint-Jean-de-Luz, 27 degrés pour Andaille, Sarre et la Bastille de Clérance, 28 à Saint-Palais et Saint-Jean-Pied-Port, Tardets aussi 28 degrés, il fera 29 à Montlhéron.
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0: Coucou, bonjour, bienvenue, c'est l'heure du café, du petit déjeuner, week-end. Croissant peut-être, ou c'est peut-être pour demain les croissants, je sais pas. Pain beurre.
8: Vous me regardez, c'est moi qui dois apporter les croissants en plus.
0: Je le disais comme ça, mais enfin bon.
8: C'est fermé. Allez. Moi quand j'arrive, le boulanger.
0: Oui, c'est ça.

0: J'ai demandé à la Lune, Indochine.
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0: Allez, on prend le petit déjeuner avec vous. On va accueillir dans quelques minutes Emmanuel Dinciart, c'est le directeur de la Fibre 64, qui sera à nouveau avec nous cette saison. On continue à apprendre plein de choses. Il sera question de l'IA et des prompts. Vous avez déjà entendu parler des prompts. On va vous expliquer si vous ne savez pas ce que c'est, à quoi ça sert et comment ça fonctionne. Et puis la brigade climat nature que vous retrouvez en semaine, c'est aussi le week-end. Rendez-vous tout à l'heure sous le coup de 8h20, cette Angéline Amador. On parlera de piñada à Anglette. Des cadeaux pour vous tout de suite. Ah, deux entrées pour Luminescence, le spectacle à la cathédrale de Bayonne dont on a parlé tout l'été pour plonger dans la légende du Pays Basque. Le spectacle a déjà reçu plus de 2 millions de spectateurs avec un récit chez nous ici d'Anne Etchegoyen, la voix du Pays Basque et puis le cœur Bayonne-Pays Basque en live sous les voûtes de la cathédrale. C'est magnifique. Des projections de lumière partout sous les voûtes, sur les murs de la cathédrale. Vous allez passer un moment extraordinaire. Je crois que ça dure quelque chose comme 3 quarts d'heure. Et c'est vraiment très très sympa. J'ai deux places à vous offrir. Vous répondez à cette question. C'est la dernière ligne droite aujourd'hui pour le rallye du Pays Basque. Deuxième étape aujourd'hui, donc avant la remise des prix demain. C'est la 35e édition. Nous sommes partenaires, on est très fiers ici, ici Pays Basque d'être partenaire. Mais d'après vous, combien de kilomètres seront parcourus au total sur les routes du Pays Basque durant ce week-end? 170 km, 270 km ou 370 km? Thibaut, vous me regardez? Vous hésitez?
3: Je ne sais pas. Je n'ai pas la réponse.
0: 270 km parcourus par l'Orée des Pays Basques ou 370 km, 05 59 59 17 17. D'ailleurs, on recevra Mathieu Palacio, le président de l'Azadour Pays Basque, qui sera notre invité tout à l'heure à 8h40.
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0: Bonjour Emmanuel Dinciart.
5: Bonjour Stéphane.
0: Je rappelle que vous êtes le directeur de la Fibre 64. On vous retrouvera avec beaucoup de plaisir cette saison, le samedi matin à 8h15. Alors aujourd'hui, on va expliquer le prompt. Qu'est-ce qu'un prompt?
5: Alors le prompt désigne l'instruction que vous allez donner à un système d'intelligence artificielle pour qu'elle vous obéisse. Cela désigne donc la requête, la commande qui est passée à une IA en vue d'obtenir un résultat, comme la génération d'un texte, d'une image ou d'une vidéo. La plupart du temps, ce prompt se présente sous la forme d'un texte à saisir à l'invite de l'IA. Oui. Mais ce peut être aussi une commande vocale. Aujourd'hui, avec des interactions en langage naturel, n'importe qui, sans compétences informatiques, peut interagir et donner des instructions à une IA.
0: Alors expliquez-nous quelle importance joue le prompt dans un système en fait, d'IA.
5: Alors la qualité de votre prompt va faire la qualité de la réponse de l'IA. En effet, tout ce que vous indiquerez et que vous détaillerez dans la rédaction de votre prompt va permettre d'augmenter la pertinence, la précision et l'efficacité du résultat obtenu. Et à l'inverse, tout ce que vous n'indiquerez pas, ou qui ne sera pas précisé, ne sera pas traité, ou pas forcément comme vous le souhaitez.
0: Alors, quels sont les éléments à fournir?
5: Alors, par défaut, 5 éléments indispensables sont à préciser quand vous rédigez ou vous formulez un prompt. D'abord, le rôle. Quelle est la fonction que vous donnez à votre IA? Ensuite, le contexte. Quelle est la situation, le public cible, l'objectif final recherché? Vous devez également préciser les tâches, formuler une demande simple avec des verbes d'action précis. Fixer également un cadre de contraintes, ça permet de baliser le terrain, de fixer des limites ou des règles. Et puis enfin, il faut préciser le format attendu. Est-ce que vous attendez un courrier, une liste, un tableur, un texte structuré? Et surtout, préciser également le ton.
0: Alors on va prendre un exemple précis. Je veux aller en Guipuscoa ce week-end. Je recherche des endroits, par exemple, à visiter.
5: Alors, un prompt adapté serait « Tu es un office de tourisme, je pars ce week-end visiter le Guipuscoa avec ma famille. Je voudrais visiter les 5 lieux les plus emblématiques situés à moins de 2 heures de Bayonne. Et je veux privilégier les accès gratuits et les animations adaptées à des adolescents. Propose-moi une liste d'endroits à visiter. » Ben, Mounia préféré m'a conseillé ce matin de visiter Fontarabie, Pachaya Dominibane, la plage de la Concha, le Monte Igueldo et le Flich de Soumaya. Sympa, non ?
0: Ouais, pas mal, effectivement. Merci beaucoup, Emmanuel Dinciart. On en sait un petit peu plus sur le prompt. D'autres infos, d'autres choses à apprendre, d'autres choses à découvrir. Rendez-vous la semaine prochaine à 8h15 samedi.

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1: Il avait fait durer le suspense pendant quelques semaines sur les réseaux sociaux en disant « Mais devinez qui va venir chanter avec moi en duo ?» Ben, c'était Patrick Fiori, voilà, maintenant on le sait, avec « Occupé », le nouveau titre de Marc Lavoine. Je disais qu'il y avait beaucoup de choses, Thibaut Vincent, à faire ce week-end. Et les forums des associations, ça c'est bien parce que ça permet de trouver justement une activité pour le reste de l'année. Et ça commence
2: ça
1: là.
2: Ça commence, ouais, tout à fait. Il va y en avoir tout au long du mois de septembre. Oui. Et notamment ce matin, c'est du côté de Saint-Jean-de-Luz, du côté de la place Foch, de 9h30 à 12h30. Donc ça commence dans un peu plus d'une heure. Une centaine d'associations en présente, sportives, culturelles, solidaires, pour présenter leurs activités aux habitants, accueillir évidemment les futurs, les nouveaux adhérents notamment.
1: Ah, ça c'est super parce que c'est en général très bien fait et comme ça on fait un choix bien éclairé et on peut souvent essayer aussi pratiquer une activité, tir à l'arc par exemple, ben voilà, on peut essayer, choses comme ça. Donc ça commence par Saint-Jean-de-Luz, on en parlera de semaine en semaine.
2: Partout,
1: il y en aura de plus en plus évidemment tout au long de ces premiers jours.
2: Le week-end prochain, il me semble qu'il y a Andaï notamment, enfin voilà,
1: il y en a pas mal. Ouais. Bonjour Christian.
3: Oui, bonjour.
1: Comment ça va Christian?
3: Ça va très bien.
1: Bon, qu'est-ce que vous faites en ce samedi matin sous le soleil là?
3: Ah ben là pour l'instant je prends mon petit déjeuner.
1: Ouais.
3: Sur le terrasse et puis après je vais peut-être aller, je sais pas encore, peut-être aller à la plage, je sais pas.
1: Profitez quoi. Parce que vous êtes, voilà. Vous êtes où? Vous êtes à Inx, c'est ça?
3: Oui, je suis dans les Landes, oui.
1: Ouais, et quand quand on est à Inx, on va à la plage où ça?
3: Osgore.
1: Pas mal, Osgore. Et puis il y a le lac aussi à Osgore, là, quand on a des enfants, hein, le week-end.
3: Voilà, et en plus, aujourd'hui, il y a les chromes d'Osgore, les voitures anciennes.
1: Ah, ouais, exactement. J'ai assisté, je crois que c'était l'année dernière, ou il y a deux ans, à la manifestation. C'est très sympa, là. Il y a une très, très belle voiture. Oui. À voir, c'est autour du golf, c'est ça, pas loin, là.
3: Au casino,
1: puis, c'est ça.
3: Ouais. Et par Pony, là, il y a un défilé de voitures. Enfin, c'est pas mal.
1: Très bien. Allez-y,
3: quand on s'intéresse aux voitures, c'est intéressant.
1: Ouais, exactement. Puis il y a de belles choses à découvrir. Bon, c'est ce que je disais tout à l'heure. En tout cas, il y a beaucoup de choses encore à faire. Tiens, à propos de voitures, le rallye du Pays Basque, deuxième étape aujourd'hui. Combien de kilomètres parcourus ce week-end sur les routes du Pays Basque? 170, 270 ou 370 kilomètres?
3: Ben, en tout, je pense qu'il doit y avoir 270.
1: C'est ça, exactement. 270 kilomètres. Bravo, félicitations. On va avoir tout à l'heure au téléphone Mathieu Palacio, de la ZAD au Pays Basque, parce qu'il nous expliquera où se positionner justement pour aller voir le spectacle, parce que c'est souvent spectaculaire de voir ces voitures, le regarder, mais en toute sécurité évidemment, c'est important. Deux entrées pour luminescence à la cathédrale de Bayonne, Christian.
3: Eh bien, c'est parfait, je pensais y aller, donc ça tombe très bien.
1: Ah, c'est parfait, donc vous allez en profiter, vous allez passer un super moment, vous nous direz, d'accord, ok, hein?
3: Avec plaisir.
1: Vous ne raccrochez pas, je vous souhaite un très bon week-end.
3: Et bonne journée à vous aussi, au revoir et merci.
1: Et merci de nous être fidèles, à très vite, merci, au revoir. C'est l'heure de la brigade climat nature avec Angéline Amador. Je le disais, on va prendre la direction, Angéline, du Pignada. C'est votre focus aujourd'hui, hein.
4: Alors, on souhaitait parler de cette forêt parce qu'en fait, c'est un habitat dunaire et littoral typique de la côte Nouvelle-Aquitaine. C'est aussi un espace naturel sensible au titre de la préservation de la biodiversité et de l'accueil des publics. Et puis aussi, il faut savoir que cette forêt elle a été principalement plantée au milieu du 19e siècle, sous Napoléon III, afin de stopper l'évolution des dunes qui avançaient au fur et à mesure dans les terres. Et puis, elle est passée d'une forêt de production à une forêt urbaine. Et maintenant, comme vous pouvez aussi le constater, sa gestion elle évolue avec le temps, et notamment une prise de conscience sur son utilité, sa biodiversité, mais aussi en tant que lieu de fraîcheur pour les habitants. Tout le monde pense que cette forêt elle est constituée notamment de pins maritimes ou de chêne-liège, mais en fait, elle abrite un sous-bois avec de nombreux organismes qui la composent. Et notamment, en fait, je ne sais pas si vous le savez, mais quand on observe une forêt, en fait, elle est organisée en étages des strates. Donc, quand on observe une forêt, on peut voir en fait qu'il y a une strate au niveau des mousses, de l'herbe, des arbustes, des arbres, et puis aussi jusqu'à la canopée. En fait, chaque strate va accueillir une biodiversité qui est dédiée des interactions entre ces deux espèces.
1: C'est vrai que le Pignada est très riche. On retrouve aussi des arbousiers. Hein.
4: Donc l'arbousier, en fait, on peut en parler actuellement, puisqu'en fait, sa floraison ne va pas tarder à approcher, puisqu'en fait, ça sera cet automne. Donc ici, on est plutôt autour de septembre-octobre. On peut voir en fait ces petites fleurs blanchâtres en forme de clochette, ou bien encore ces fruits mûrs qu'on appelle les arbouses, ou aussi dans le coin, on appelle l'arbre aux fraises. Puisqu'en fait, les locaux nous ont fait en fait souvent des anecdotes, comme quoi on peut les cuisiner quand les fruits sont mûrs pour en faire de la confiture, de la gelée ou encore du sirop.
1: Merci beaucoup, merci Angéline. La brigade Climat Nature est sur le pont aussi le week-end. On les retrouve demain matin à 8h20. Voici Shadé avant le retour de l'information.

0: beaucoup avant le retour d'information. Chadé.
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0: Au sommaire du journal de 9h, Thibault Vincent.
9: Le logement au cœur des préoccupations des Français et de leur budget. Il était en débat hier à Bunus, ce logement, lors des traditionnels entretiens d'Inchaoseta. Parmi les grands débats à quelques mois des élections présidentielles, le logement face aux choix politiques et notamment l'opportunité de pérenniser ou non la mesure expérimentale, d'encadrement des loyers qui prend fin cet automne. On en parle donc dans le journal à 9h. Ouverture d'une enquête pour apologie du terrorisme à Etsassou après la plainte du préfet au sujet de cette fresque peinte sur un bâtiment municipal. Elle représente notamment Tchomino Lagaray, Itchachouar, militant d'Iparétarac, mort en 1980 en plaçant une bombe dans la voiture du sous-préfet de Bayonne de l'époque. Et puis en rugby, l'aviron bayonnais séduisant mais frustré hier soir, battu en match de préparation par Toulouse 54-47.
0: Merci Thibault. Le reste de l'actualité en France et dans le monde, Valentin Bertrand.
10: Des moyens supplémentaires, des recrutements massifs et un ministère dédié à la protection des populations. Voici les principales revendications des pompiers. Ils ont déposé un préavis de grève d'un mois et demi à partir du 8 septembre. Mouvement symbolique, sans impact sur leurs interventions. Vers une mise en examen.

0: Et debout, dévastatrice mercredi dans l'Himalaya. Confirmation du ministère des Affaires étrangères, le bilan de la catastrophe ne cesse de s'alourdir. Plus de 630 morts et désormais 3000 personnes recherchées. Le verdict est tombé après une longue journée de dépouillement. Le département des Pyrénées-Orientales conserve finalement son nom. Les habitants étaient appelés à se prononcer entre le nom actuel et de nouveau Pyrénées-Catalanes ou Pyrénées-Méditerranée. 40 000 votants ont participé à cette consultation. Une Française, Blandine Lirondelle, en tête de l'Ultra Trail du Mont Blanc, la reine des courses d'endurance, 170 km, 10 000 mètres de dénivelé positif. On en est aux trois quarts de la course.
1: 8h32, l'info d'ici à Namushkara. Thibaut Vincent revient sur la fresque polémique d'Yves Sassou.
2: Ouais, c'était la polémique de cette semaine, cette fresque peinte sur la salle Sanoki, bâtiment municipal, avec le visage de Tchomin Olagaray, un jeune du village, membre du groupe armé Iparétarak, mort en 1980 dans l'explosion d'une bombe qu'il était en train d'installer dans la voiture de la femme du sous-préfet de l'époque. Simon Fettet, le nouveau préfet des Pyrénées-Atlantiques, à peine arrivé en poste cette semaine, a saisi donc la justice, se disant choqué que l'on puisse ainsi honorer un attentat raté. Mais Aït Chachou, beaucoup ne voient pas le problème, Iban Carpentier.
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4: Un projet d'attentat raté dont l'objet était de porter atteinte à la vie.
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4: De porter à la connaissance des autorités judiciaires de tels faits pour qu'ils apprécient si oui ou non ils revêtent cette qualification délictuelle.
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2: Suite à la plainte du préfet, une enquête pour apologie du terrorisme a été ouverte et confiée à la police judiciaire.
1: Soleil Mais bon, hein, c'est la suite de l'été. Hein.
2: Ah bah c'est ça, en plus, ça. Des températures agréables, pour une fois, il fait pas trop chaud.
1: Un peu frais ce matin, alors je sais pas quelle est la température qui est à Skien. Il y a plein de choses arrêtées qui viennent nous rejoindre, qui s'installent déjà pour son émission là, qui va démarrer dans 25 minutes, il est pas en retard. Hein. Bonjour Pancho.
8: Bonjour Stéphane.
1: Vous avez combien
8: bonjour
1: ce matin à Skien?
8: 15 degrés ce matin.
1: C'est frais quand même. Hein.
8: Oui, frais.
1: Ouais, ce que vous avez.
8: Bon, c'est agréable quand même. 15.
1: Un petit peu frisquette, ouais. On fait d'ailleurs la météo ensemble sur Facebook. Il y a Marie-Pierre Assocoa qui nous dit 15 degrés 8. Il y a Nanou, alors elle est à l'autre bout de la France, mais il fait meilleur qu'ici. À Saint-Quentin, il fait 18 ce matin. Evelyne qui est à Biarritz relève 19 degrés sur sa terrasse. Elle a mis une petite photo dans l'un des tableaux d'Ashki qui nous a quitté Thibaut hein, cette semaine.
2: Tout à fait.
1: Toujours des tableaux très colorés. Allez voir sur Facebook, il est joli celui-là aussi. Angela nous dit 28 degrés à Malte ce matin, loin de chez nous. Et Françoise à 18 degrés à Tarnos. Et du soleil toute la journée aujourd'hui. Les températures qui vont grimper entre 25 et 29 degrés pour les maximales.
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1: Johnny, Gabriel, et puis on

0: Gabriel, Johnny Hallyday. Alors, on a du mal à voir Mathieu Palacio, le président de l'ASA Adour Pays Basque, qui est organisateur de ce rallye du Pays Basque. J'imagine qu'il est très affairé, parce que les premiers départs ont eu lieu il y a une heure. Ah, on me fait signe qu'il est en train d'arriver. Donc, on va parler de ce rallye du Pays Basque 2026, qui se dispute donc aujourd'hui et demain dimanche avec la remise des prix, organisée par l'ASA Adour Pays Basque. Et ce samedi, c'est l'heure de la deuxième étape entre Cambo et Hasparren. Bonjour Mathieu Palacio, vous êtes avec nous. Bonjour Mathieu.
1: Bonjour.
0: On a eu peur de ne pas vous avoir au téléphone. Hein.
1: Ouais, j'aime pas droite à gauche ce matin.
0: Ah ouais, bien sûr. J'imagine, il faut être partout. Oui. Les premiers départs ont eu lieu, c'est ce que j'étais en train de dire, il y a une heure maintenant, à peu près.
1: Oui, ça partait du parc. Là, ils vont faire la première spéciale de Pascoeña. Donc, 12 km 400, donc voilà.
0: Quelle est l'ambiance ce matin à Cambo?
1: Il y a du monde, déjà. J'étais sur la spéciale pour fermer les routes et il y a déjà beaucoup de monde de présent, donc ça annonce une belle journée avec le soleil.
0: Ouais. Alors, pour voir passer les concurrents, il y a 5 zones vertes qui ont été balisées. On peut expliquer ce que sont ces zones et où elles se situent, en fait, si on veut voir les voitures passer aujourd'hui?
1: En fait, elles sont... Sur l'ensemble du rallye, on a 16 zones publiques. En fait, ces zones publiques qui sont matérialisées pour le public, pour être en sécurité. Il n'y a que ces zones qui sont autorisées. Toutes les autres zones, on n'a pas le droit d'y être. Donc voilà, on y accède, c'est fléché. On y accède avec toutes les informations qu'on a mises sur le site du rallye, sur le Facebook du rallye, où avec les programmes ici qu'on peut distribuer à tout le monde. Tout est indiqué avec les points GPS pour y accéder et être en toute sécurité pour voir toutes les voitures.
0: Très bien. Un petit mot sur les voitures là qui s'élancent sur les routes du Pays Basque aujourd'hui. Qu'est-ce que c'est comme voiture en fait? Et qui sont les conducteurs en fait, les pilotes?
1: Il y a de tout. On touche tout le panel de possible, masculin, féminin. Il y a de la voiture moderne, il y a de la voiture de régularité, il y a de la voiture historique de compétition. Il y a vraiment toute la gamme de voitures qu'on puisse trouver sur notre rallye.
0: Donc, elle dispute ça dans des catégories différentes. Comment ça se passe?
1: Oui, on a cinq catégories. Donc voilà, on a les modernes, donc ceux qui roulent, qui font les meilleurs temps absolus de toutes les catégories. On a les véhicules historiques de compétition qui sont juste derrière. Après, on a les régularités, en fait, les régularités sportives modernes et anciennes. Et on a une dernière catégorie de légende. Voilà, ça touche vraiment tout le panel qu'on puisse avoir de ce côté-là.
0: Et ça va vraiment très très vite sur les routes du Pays Basque, là?
1: Oui, ça va très vite, oui. C'est impressionnant à voir les premières voitures. Les premières voitures de moderne, c'est des voitures qui font le championnat du monde des rallyes. Donc, c'est vraiment des voitures d'usine. Hein.
0: Ouais. D'où l'importance de ces zones vertes dont on a commencé à parler. C'est très important. Ça, il faut se mettre dans des endroits sécurisés parce que on sait jamais, on n'est pas à l'abri d'une voiture qui pourrait quitter la route, chose comme ça. Hein.
1: Bien sûr. Il y a la faute qui peut arriver du pilote, mais il peut y avoir aussi la faute de la mécanique, quelqu'un qui casse sur la voiture et ça, on ne maîtrise pas. Donc, voilà, nous, on fait des dossiers de sécurité qu'on appelle vraiment qui est validé par la préfecture pour vraiment mettre toutes ces zones publiques en place pour les spectateurs qui soient vraiment cadrés en sécurité pour regarder tout ça, oui.
0: Bon. Les voitures vont circuler jusqu'à quelle heure aujourd'hui, Mathieu?
1: On va circuler jusqu'aux alentours de 18h, 19h. Ça va rentrer ici au parc fermé, les premières voitures.
0: Oui, d'accord, ok. Donc là,
1: sur toute la journée, on a 8 spéciales au programme. Donc une spéciale sur Pascoeña, qui est sur la commune d'Hasparren. Oui. Une spéciale sur Briscousse, la Bastide Clérance. Et la dernière spéciale qui fait sur Aurègue.
0: Et la remise des prix, ce sera demain donc
1: à
0: Hasparren. À quel endroit et quelle heure?
1: À la place Arana à 10h.
0: J'imagine que toutes les voitures se trouveront là, évidemment, qu'on pourra les observer de près. Ouais. Si on les avait courir aujourd'hui, ce serait encore sympa. Ça.
1: Exactement.
0: Merci beaucoup, Mathieu Palacio. Je vous laisse repartir parce que je sais que vous avez du boulot là. Il y a plein de choses à gérer. Merci d'avoir été avec nous ce matin, en tout cas.
1: Bonne journée. Bientôt. Au revoir. Merci. Au revoir.
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0: Ça d'ailleurs, vous avez entendu la voix de Gorka Robles qui fait sa rentrée à la radio et à la télé sur le canal 3 de la TNT. C'est lundi matin à partir de 7h et puis Pancho aussi. Il est là, quoi, vous l'avez entendu, il sera avec nous pour son émission Jardinage tout à l'heure entre 9h et 10h avec bien sûr vos questions.

0: Marilyn et John de Vanessa Paradis. Enfin du sport encore cette année, et on va parler de souffle et de respiration aujourd'hui. Faut-il forcément d'ailleurs courir pour améliorer son souffle ? Eh bien, dans deux minutes pour être en forme, notre coach sportif Nordine Attab nous explique aujourd'hui qu'il existe en fait d'autres façons de travailler son cœur et ses poumons.
1: On associe souvent le souffle à la course à pied, et pourtant beaucoup de personnes n'aiment pas forcément courir. Et en plus, on associe souvent le souffle à la course à pied, et pourtant beaucoup de personnes n'aiment pas courir ou ne peuvent tout simplement pas le faire en raison de douleurs ou d'un manque d'habitude. La bonne nouvelle, c'est qu'il existe d'autres moyens pour améliorer son endurance. On débute par un exercice tout simple, les montées de marche. Là, vous choisissez un escalier avec 5 marches, 10, 15. Si vous débutez, 5 marches suffira. Et là, vous montez les marches simplement. Vous montez et vous descendez à un rythme confortable pendant une minute, puis vous récupérez une minute avant de recommencer. Et l'objectif est de pouvoir parler tout en étant légèrement essoufflé. Ça, c'est l'indication. Mais si vous êtes facile, vous pouvez effectuer cet exercice sur un escalier avec plus de marches. C'est la première chose. Et la deuxième, montez les marches deux par deux. Et grâce à ça, vous allez solliciter le système cardiovasculaire et les muscles des jambes notamment. Et vous pouvez effectuer 3 séries d'une minute.
0: Donc être essoufflé, c'est pas forcément une mauvaise chose.
1: Au contraire, être légèrement essoufflé est tout à fait normal. C'est même un signe que le cœur et les poumons travaillent. En revanche, il faut être capable de parler pendant l'effort. On continue par un deuxième exercice, des montées de genoux qui peuvent s'effectuer debout ou assis. On débute debout, les pieds légèrement écartés et les bras le long du corps. Le dos est droit et à partir de là, de manière alternative, vous allez monter un genou, puis l'autre, en accompagnement, si vous pouvez, avec les bras. Et vous adoptez un rythme régulier et confortable sans chercher à augmenter la vitesse. Par contre, si vous avez des difficultés, cet exercice peut aussi être effectué assis sur une chaise, sur l'avant de la chaise. Et là, tranquillement, même chose, vous remontez le genou droit, puis le genou gauche. Et vous alternez comme ceci, par exemple sur 3 séries de 30 secondes. Et grâce à ça, vous allez solliciter notamment le système cardiovasculaire, les cuisses, les hanches et la coordination. Allez, à vous de jouer!
0: On va essayer. Merci beaucoup Nordine, à la semaine prochaine. Tiens, mais le week-end, c'est le retour de toutes les stars du week-end. On va continuer à parler emploi cette semaine. C'est Benjamin Labarta qui sera avec nous également le samedi avant 9h, juste après la Schneebelzer.

0: Dans les prochaines minutes, on parle emploi ce matin et on file au jardin avec Pancho Azarité.
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0: Bonjour Benjamin Labarta.
8: Bonjour Stéphane.
0: C'est la rentrée aussi pour la Minute Emploi ce matin. Content de retrouver les micros d'ici Pays Basque, ouais.
8: Oui, très content. Les micros d'ici, les auditeurs. Bon, un peu moins pour le réveil du samedi matin, mais on va s'y remettre.
0: Bon, ça va aller. Pour ceux qui découvrent le rendez-vous aujourd'hui, on aurait besoin d'une piqûre de rappel, Benjamin. À lundi, présentez-nous à lundi, qu'est-ce que c'est concrètement?
8: Alors, à lundi, c'est plusieurs groupements d'employeurs avec un même objectif, répondre aux besoins des entreprises, tout en construisant des parcours professionnels durables. Donc, on a d'abord trois GEC spécialisés dans le bâtiment, l'industrie et le secteur interprofessionnel. Le principe, il est simple, une entreprise cherche à recruter. De notre côté, on a une personne qui a envie d'apprendre un métier. Nous, on construit un parcours et on fait le lien entre les deux. On recrute donc la personne en alternance. Elle travaille dans l'entreprise tout en se formant et en montant progressivement en compétences. Et surtout, on l'accompagne pendant tout son parcours, y compris sur ce qui peut compliquer le maintien dans l'emploi, la mobilité, le logement, les démarches administratives ou bien d'autres difficultés. À côté de ça, on a deux groupements d'employeurs plus classiques, entre guillemets. La logique, elle est un peu différente. On va plutôt mettre des compétences à disposition de plusieurs entreprises pour répondre à des besoins réguliers, saisonniers ou à temps partagé, et ce, sans formation, ou en tout cas avec beaucoup moins de formation. Mais dans les deux cas, GEC ou GE, notre rôle reste le même, faire le lien entre les besoins des entreprises et les personnes qui veulent travailler sur notre territoire.
0: Et justement, la rentrée, elle ressemble à quoi chez Alundi?
8: Elle est chargée, mais dans le bon sens du terme, c'est-à-dire qu'on a plusieurs recrutements collectifs qui démarrent ou qui se préparent en ce moment avec de vraies possibilités de formation et de montée en compétences. On cherche des maçons coffre-brancheurs, des charpentiers, des plombiers, des techniciens d'usinage, des opérateurs de production, des mécaniciens, des magasiniers, des chefs de partie. Je m'arrête là car la liste elle serait beaucoup trop longue. Et si jamais vous vous dites, le métier il m'intéresse, mais je n'ai jamais fait ça, surtout ne vous éliminez pas vous-même, appelez-nous. On regarde votre parcours, vos compétences, mais aussi votre motivation et votre projet. Et si le métier peut vous correspondre, on mettra en place un parcours de formation, une montée en compétences et une rencontre avec l'entreprise. C'est exactement pour ça que les GEC existent.
0: Exactement. Avec Alundi, c'est la rentrée des CV. 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Bonjour Pancho.
9: Bonjour Stéphane.
0: On file au jardin juste après les infos de 9h. On a eu une semaine sympa quand même.
9: Oui, sympa, avec des petites pluies, rien d'extraordinaire. Mais bon, on va garder le souvenir d'un mois d'août sec. Et puis, peut-être moins chaud que juillet.
0: Il a plu moins que la moyenne des mois d'août.
9: Alors, non, moi j'ai une grosse moyenne, mais c'est dû à une grosse pluie qui était tombée 9 août, là. Ouais. En quelques heures, il était tombé 60 mm. Mais autrement, 60 mm en quelques heures, c'est beaucoup d'eau qui ruisselle et très peu qui percole dans le sol.
0: La nature n'en profite pas vraiment.
9: Voilà. Ouais. Mais on peut dire qu'on a une moyenne de 40, suivant les endroits, 40 mm, et c'est très très peu pour un mois d'août.
0: Allez, vos questions au standard, ça commence maintenant, tout de suite, là, au 05 59 59 17
9: avec le
0: 17.
9: WhatsApp.
0: Mais oui, et WhatsApp aussi. Voilà. WhatsApp, c'est bien parce qu'on peut envoyer une photo.
9: Une photo.
0: Et ça, c'est pratique, parce que Pancho peut voir la plante dans quelle état elle est.
9: Et poser la question aussi.
0: Bien sûr, 05 59 59 17 17, vous pouvez commencer à nous appeler, c'est Rosine qui vous reçoit.
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0: Merci d'être avec nous. Il est 9h. L'ordre d'information, Thibault Vincent.
10: L'encadrement des loyers au cœur du sommet sur le logement. Hier, à Bunus, la commune basque accueillait ses traditionnels entretiens d'Incha Osseta. L'occasion de débattre cette année autour de la question de la pérennisation ou non de l'encadrement des loyers. Mesure expérimentale, notamment au Pays Basque, qui prend fin à l'automne partout en France. Pour le parti Les Républicains, il ne faut pas la pérenniser, assure son représentant hier à Bunus, Albéric Boudy.
11: Aujourd'hui, sur l'encadrement des loyers, on pense que c'est une rustine. Il va falloir voir avec le temps ce que ça donne exactement. On a vu parfois à l'étranger que ça menait à une restriction de l'offre, donc c'est notre principale inquiétude. Le Pays Basque et certaines communes sont particulièrement concernées effectivement par l'envolée des prix. Plus il y aura de logements, moins les prix seront poussés vers le haut. Donc il faut clairement libérer le logement d'un certain nombre de contraintes qu'on lui a mis. Il faut avoir encore une fois une approche locale et faire très attention à ce genre d'outils qui pour le moins sont surtout le signe d'une pénurie. Et c'est à la pénurie qu'on doit d'abord répondre.
10: Une position que ne partage pas le député socialiste des Pyrénées-Atlantiques, Iñaki Echanis. Au contraire, lui a déposé une proposition de loi pour pérenniser l'encadrement des loyers.
12: On a continué de se mobiliser avec les élus locaux et les acteurs associatifs pour aller convaincre à la fois le gouvernement, le Premier ministre, de ne pas abandonner ce dispositif de façon sèche en novembre prochain. Et donc, on a obtenu l'inscription de mon texte à l'ordre du jour du Sénat le 21 octobre. Mais il faut qu'à minima que les communes qui le mettent en place aujourd'hui puisse le poursuivre, c'est le cas ici au Pays-Bas, c'est qu'il n'y ait pas une sortie sèche. Donc c'est la logique des choses, et surtout dans une crise du pouvoir d'achat, de ne pas supprimer un dispositif qui est une sorte de bouclier face aux difficultés du logement, mais plus largement face aux difficultés pour les Françaises et les Français de vivre dignement leur travail et ne pas dépenser trop dans leur logement.
10: La proposition de loi d'Iñaki Echanis sur l'encadrement des loyers qui sera donc discutée le 21 octobre au Sénat. Le logement doit avoir une place majeure dans la campagne présidentielle en 2027, estime le président du comité d'organisation d'Incha Osseta, Jean-Luc Béraud.
0: Les suites de la fresque polémique d'Itt Sassou.
10: Ouverture d'une enquête pour apologie du terrorisme confiée à la police judiciaire. La fresque peinte sur un bâtiment municipal représente notamment Tchomin Olagaray, Itt Sassouar, militant d'Iparétarac, mort en 1980. En plaçant une bombe dans la voiture du sous-préfet de Bayonne de l'époque. Le préfet des Pyrénées-Atlantiques a porté plainte. Deux nouveaux incendies hier. Le premier à Berry-sur-Joyeuse, à côté de Saint-Palais. Un feu de végétaux qui s'est déclaré en milieu d'après-midi. 15 hectares, principalement de fougères, ont brûlé. 6 hectares de surface boisée ont pu être en revanche préservés grâce à l'intervention des pompiers aidés par un avion bombardier d'eau. Et puis autre incendie dans les Landes, entre Saint-Paul-les-Dax et Magesque. Fixé depuis le début de soirée hier, après avoir détruit environ 30 hectares de forêt de pins. Une centaine de pompiers ont été mobilisés, aidés par d'importants moyens aériens. Les incendies records cet été en France, 25 000 recensés pour un coût estimé à près de 500 millions d'euros par l'association France Assureur.
0: 4,5 millions d'euros consacrés à la rénovation des écoles d'anglais ces 6 dernières années.
10: La commune engagée dans une vaste transformation de ses bâtiments scolaires pour les adapter au changement climatique et à la transition énergétique. 1 million d'euros a notamment été investi dans l'école maternelle Jean Jaurès, la dernière rénovée. Un projet d'école durable, explique le maire d'Anglette, Claude Olive, qui présentait les travaux hier à 3 jours de la rentrée.
13: Puisqu'on était en plein travaux, donc on a profité pour faire de la climatisation. Et puis vous l'avez vu, on a mis sur les toitures des photovoltaïques, justement pour venir être en autoconsommation par rapport à tout ça. Il n'y a plus de chaudière à gaz, on est sur tout électrique. En tout cas, c'est quelque chose qui nous tient à cœur. Vous avez vu qu'il y a entre les deux écoles plus de 700 mètres carrés de panneaux photovoltaïques. C'est le gros investissement de cette année par rapport à ça. Et donc ça nous tient à cœur parce que quelque part, on va venir répondre à toutes ces préoccupations à laquelle on doit faire face aujourd'hui, hein, c'est le changement climatique. Et donc, il faut s'adapter. Pour s'adapter, on va essayer d'avoir un coup d'avance, comme on a su le faire par rapport à tous les investissements qu'on a fait dans nos écoles, notamment avec nos cours récréatifs. Vous avez vu, on est venu enlever, décrouter, mettre de la verdure, mettre des coins de repos pour les élèves, etc., etc. Donc, en tout cas, on est plutôt à la pointe sur ces sujets-là.
10: Anglette qui va poursuivre sa rénovation des écoles avec un nouveau plan sur la période 2026-2032.
0: La commune de Tarnos, à son tour, victime d'une cyberattaque.
10: C'est ce qu'a indiqué la municipalité hier à ses administrés. On ne sait pas pour le moment si des données personnelles ont été dérobées. Des mesures de protection sont mises en place, limitant du coup fortement le flux électronique des services municipaux. Alors pour entrer en contact avec eux, il est donc conseillé de téléphoner ou de se déplacer aux heures d'ouverture. 633 morts, près près de 3000 disparus. C'est le dernier bilan de la coulée de boue dévastatrice au Népal, à la frontière avec la Chine. Région très prisée des alpinistes et des pèlerins. Plus de 750 étrangers, dont 4 Français, figurent parmi les disparus. Au Pays Basque, l'association Adayalu Passerelle, basée à Saint-Pierre-des-Rupes, qui collecte chaque année pour le Népal, lance un appel aux dons spécialement sur son site internet et sur la plateforme Eloasso pour venir en aide aux sinistrés de la frontière, donc népalo-chinoise.
0: Et puis Thibaut, en rugby, l'Aviron bayonnais battu mais séduisant hier soir en match de préparation.
10: Défaite 54-47 face au Stade Toulousain à Jean Daugé. 15 essais, un festival offensif devant plus de 13 000 spectateurs évidemment ravis. Et quelques regrets quand même pour l'Aviron au final, Stéphane Garcia.
14: Complètement, puisqu'à 20 minutes du terme, les joueurs de l'Aviron menaient de 14 points avant d'encaisser 4 des 8 essais toulousains. La faute à des ballons perdus, rapidement joués en face, des fautes un peu bêtes, de quoi replonger dans les souvenirs, dans les cauchemars de l'année passée où la défense bayonnaise avait été catastrophique et plus de 40 points de moyenne encaissés notamment à l'extérieur. Malgré tout, cette fin de partie ne doit pas faire oublier la première heure de jeu intéressante pour les joueurs de Gerard Fraser, notamment sur l'attaque avec des séquences très fluides, des avances solides et des trois quarts qui se sont rapidement mis en évidence. Joris Segan à l'ouverture, Cyril Imakala au centre, Johan Orabé, Cher Tibérien ou encore Tom Spring derrière. Les flèches sont affûtées, oui. La conquête est sérieuse dans la continuité du match contre Biarritz. Il ne reste plus qu'à, entre guillemets, valider tout cela pour le premier match de top 14 contre Toulon.
10: Bayonne qui recevra Toulon samedi prochain pour débuter la saison de top 14. À noter que 3 joueurs sont sortis blessés hier soir côté bayonnais. Esteban Capila, Matteo Carreras et Joris Segon. Mais a priori sans gravité d'après l'entraîneur Jed Fraser.
0: Et puis en football, premier match à domicile pour l'Aviron bayonnais. Et
10: c'est ce soir pour la deuxième journée de Nationale 1. Les Ciels et Blancs, vainqueurs à Granville la semaine dernière, reçoivent Saumur à 19h au stade Didier Deschamps en Nationale 2. Premier match pour les Jeunes d'Anglette, c'est à Toulouse chez la réserve du TFC à 17h.
0: Oui.
10: Beau soleil
0: exactement.
10: Aujourd'hui.
0: Exactement, il va faire très très beau, Météo France nous dit que le soleil va briller sans interruption. Demain matin, ce sera le cas aussi, on aura quelques nuages du dimanche après-midi, mais bon, rien de très inquiétant. Les températures, il fait frisquette ce matin, 16-17 degrés, il fera très bon cet après-midi à 17h, 25 degrés à Anglet et Biarritz, 26 à Saint-Jean-de-Luz, 27 à Espelette et Andaille, 28 pour Saint-Palais, Ioldi, Musculdi et Saint-Jean-Pied-de-Port, et 29 degrés aussi cet après-midi à Saint-Étienne-de-Baïgorry. Et au sémaphore de Secoua, bonjour Anthony.
15: Bonjour Stéphane, bonjour à tous.
0: Bienvenue avec nous, racontez-nous le spectacle qui s'offre à vous, ciel bleu et océan sympa quand même aujourd'hui. Hein.
15: Exactement, par rapport au jour précédent, nous avons un ciel bleu, comme vous venez de le dire, et un superbe soleil qui domine la baie de Saint-Jean-de-Luz.
0: Pas de vent, il n'y en avait pas en tout cas tout à l'heure, il y a 2h à 7h.
15: C'est pareil, actuellement j'ai une légère brise de sud aux alentours de 5-6 km/h, donc c'est quasiment rien. Et pour la journée, on va avoir un vent plutôt secteur ouest aux alentours de 10-12 km/h.
0: D'accord, ok, très bien. Voilà. La visibilité ?
15: On a une bonne visibilité ce matin, aux alentours de 18 km.
0: Bon, et un petit peu d'océan, un petit peu de houle. Est-ce que les bateaux sont sortis ce matin-là ?
15: Alors en effet, on a un petit peu de houle actuellement, on a 1,60 m de houle avec des pics à 1,90 m, donc quelques plaisanciers commencent quand même à profiter de l'océan. La température de l'eau est aux alentours de 24 degrés,
0: oui.
15: Et pour les marées pour aujourd'hui, nous aurons la basse mer à 12h01 et nous reviendrons en pleine mer en fin d'après-midi à 18h11 avec un coefficient de 91.
0: Les conditions sont complètement dingues quand même, avec une eau à 24 degrés, c'est formidable ça. C'est fou. Ouais. Merci beaucoup Anthony, je souhaite une bonne journée.
15: Merci à vous, à
0: merci,
15: demain.
0: À demain.
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0: Bon. Bonjour Pancho.
9: Bonjour Stéphane, bonjour à toutes et à tous.
0: Comment ça va? Bien, vous passez une bonne semaine?
9: Bien, avec ce beau soleil, une jolie semaine, pas trop chaude, voilà, c'était parfait.
0: C'est génial, c'est parfait.
9: Et des petites pluies.
0: Oui, ouais, aussi.
9: Et qui...
0: Ça fait du bien quand même.
9: Voilà.
0: Ça fait du bien.
9: Voilà.
0: Avec,
9: et au potager, ça fait beaucoup de bien parce que voilà, on peut commencer, chose qu'on n'a pas fait pendant le mois d'août, tellement le sol était sec, c'est qu'on peut commencer un petit peu à mettre en place des cultures d'automne. Et je voulais vous parler ce matin peut-être des choux. Hein.
0: Oui, des choux cales et choux romanesco. Mais juste, voilà. Je voudrais préciser une chose, c'est que vous pouvez commencer à nous appeler là tout de suite, on aura Nadia dans un instant, ouais. Mais on a de la place pour vous. Soit au téléphone avec Rosine au 05 59 59 17 17, ou sur WhatsApp où ça commence déjà à arriver plein de choses,
9: voilà,
0: c'est ça ?
9: Avec des photos, et ouais. C'est parfait ça.
0: Allez, 05 59 59 17 17 sur WhatsApp, c'était aussi le même numéro de téléphone. Oui, on a bien fait les choses,
9: exactement.
0: Donc c'est très très simple.
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0: Oui, alors les choux cales et choux romanesco,
9: oui, parce que vous savez, on a des planches de culture qui se libèrent, ouais, au potager. C'est dommage de les laisser vides,
0: oui,
9: tout l'hiver. Et surtout que cette année, certaines cultures se sont arrêtées très tôt à cause de la chaleur, etc. Et bon, moi, je propose de mettre des cultures faciles, par exemple les choux. Et alors, c'est vrai que les choux, on hésite parce que souvent, ça prend beaucoup de place, ça se développe et tout ça. Et il y a deux choux quand même qui sont bien, qui demandent pas, qui donnent pas trop de soucis.
0: Ils sont pas très envahissants.
9: Voilà, et qui donnent pas de soucis. Un, c'est le chou cale. Ouais. Alors maintenant, tout le monde connaît, c'est un chou frisé, mais qui fait pas de tête. Et on ramasse les feuilles au fur et à mesure que le chou monte. On prend les feuilles du bas, et puis on peut les mettre dans toutes sortes de préparations. C'est très riche en vitamines, en magnésium et tout ça. Donc le chou cale, c'est une culture très facile. Ça finit un petit peu en échasse, hein, parce que vous avez une tige qui monte, et puis après un petit toupé en haut. Mais voilà, c'est très intéressant au cours de l'hiver pour mettre dans vos petits potages et tout ça, des feuilles de chou pour parfumer un petit peu les soupes. Et puis l'autre chou,
0: c'est le romanesco.
9: Voilà, le romanesco, maintenant tout le monde connaît, c'est un chou fleur, mais on l'appelle romanesco parce qu'il est très cultivé. C'est un vieux chou, hein, qui est très cultivé dans la région de Rome. C'est pour
0: et
9: ça
0: très
9: qu'on
0: beau,
9: l'appelle.
0: Ouais,
9: voilà.
0: Ouais.
9: Et c'est très graphique. Hein,
0: c'est, oui, c'est ça. Exactement.
9: Voilà. Et c'est plus joli même qu'un chou fleur. Et puis c'est agréable également à manger comme à cuisiner parce que c'est un chou, on l'appelle d'ailleurs le chou pomme parce qu'il a ce côté un peu sucré que n'a pas le chou fleur.
0: Et il est facile à faire pousser.
9: Très facile.
0: Ils sont faciles,
9: voilà.
0: Les deux d'ailleurs.
9: Les deux sont
0: mis
9: en œuvre, facile, voilà. Ouais. La seule chose qu'il faut surveiller, c'est la pyrrhide du chou qui peut attaquer lorsqu'on vient de planter les choux sur les jeunes feuilles, etc. Mais bon, ça avec un petit peu de bacillus, si jamais vous avez une attaque, ou alors on pose des filets et comme ça on n'a pas de pyrrhade sur ces choux.
0: Première question de l'émission, Pancho, on va accueillir, oui, Nadia qui est à Orx. Bonjour Nadia.
9: Bonjour Nadia.
17: Bonjour Pancho, bonjour Stéphane.
0: Bienvenue. Vous avez des petits problèmes avec vos orchidées.
17: C'est ça, on m'offre souvent des orchidées.
9: Oui.
17: Donc d'ailleurs, dernièrement, j'en ai eu parce que je suis partie à la retraite. Et j'en ai un qui a à peu près 3 semaines. Les feuilles sont vertes et les tiges sont devenues toutes séchées. Il n'y a plus de fleurs,
9: oui,
17: c'est tombé,
9: oui,
17: voilà. Et après, ben, je sais que normalement, ben, j'arrive pas à les conserver. Je sais pas pourquoi. C'est dans une véranda exposée est.
9: Oui. Mais voilà. Normalement, vous avez des bonnes conditions pour les conserver, parce qu'une véranda en plus exposée côté est, c'est parfait. C'est plus embêtant dans une véranda sud ou ouest, mais côté est, c'est parfait parce qu'il y a un peu soleil le matin et après, voilà, l'orchidée est tranquille. Alors déjà les hampes, si elles sont séchées, il vaut mieux les couper,
17: oui, hein,
9: les couper le plus bas possible. Ça, c'est,
17: oui,
9: la première chose. Après, je pense que si vous avez un loup, enfin si vous arrivez pas à les conserver, c'est peut-être une question d'arrosage. C'est souvent soit c'est de l'excès, fréquemment c'est de l'excès parce que souvent les orchidées sont dans des cache-pots et puis voilà, on arrose sans vérifier et puis il y a toujours un peu d'eau qui reste au fond et puis les racines finissent par pourrir. Donc il faut, je crois qu'avant d'arroser, il faut soulever un petit peu le pot, le sortir du cache-pot et regarder les racines. Et il y a un jeu de couleurs qui est je trouve parfait parce que ça vous indique s'il faut arroser ou pas. C'est-à-dire que si les racines sont vertes, c'est bon signe, ça n'a pas soif. Et
17: d'accord,
9: si le substrat vous semble sec et que les racines sont vertes, ça veut dire qu'il
0: on
9: y a suffisamment
0: on
9: d'humidité.
0: Continue. continue comme
17: voilà.
0: ça. Ouais.
17: Ah et, oui, d'accord.
9: Voilà. Et si vous voyez que les racines sont devenues blanches ou grisâtres, là, ça veut dire que voilà, ça y est, l'orchidée a besoin d'être arrosée. Alors, soit par trempage, je trouve que c'est le mieux. On met ça dans une bassine avec un peu d'eau et puis on attend une heure ou une demi-heure, une heure. Et puis après,
17: ah oui, quand même, tant que ça. Ah
9: oui, si c'est... Oui. Voilà. Et puis après, on laisse égoutter et après, on repose dans le cache-pot.
0: Oui, le principe, c'est que la plante, elle prend ce dont elle a besoin, c'est ça.
9: Elle a besoin, voilà. Ouais. Et puis, on laisse après s'égoutter. Mm-hmm. Et là, vous êtes tranquille. Allez, 10, 20 jours, des fois. Ça dépend un petit peu de la saison, etc., des températures. Mais voilà, c'est un jeu de couleurs qu'il faut suivre. Et je crois que là, c'est impossible de faire mourir une orchidée.
17: Ma deuxième orchidée, elle est dans une composition.
9: Oui, alors là, c'est plus embêtant parce que dans les compositions, c'est mélangé avec d'autres plantes et le substrat n'est pas du tout adapté. Et moi, je crois que dans ces cas-là, il vaut mieux la sortir de la composition et la mettre dans un pot à part et puis remplacer l'orchidée par une autre petite plante verte.
17: Ah oui, d'accord. Voilà. Oui, c'est ce que je me disais, ça n'est pas aller. Oui.
9: Non, parce que les substrats qu'on utilise pour faire les compositions sont des substrats à base de terreau qui se compactent et ça, c'est pas du tout bon.
0: Donc à terme, ça fonctionne pas, quoi.
9: Voilà. Elle va finir par s'étouffer. Allez.
0: Voilà, Nadia.
17: Est-ce qu'on peut la sortir maintenant, pardon?
9: Oui, n'hésitez pas. Oui, faites-le maintenant, voilà. Et puis surtout que maintenant, on trouve des plantes vertes pas chères parce que c'est la rentrée pour les jardineries aussi et il y a beaucoup d'offres intéressantes et donc pour remplacer l'orchidée, vous trouverez des petites plantes intéressantes.
17: Très bien. Bon, mais on va faire tout ça. Mais je vous remercie
0: beaucoup Nadia.
17: Vos renseignements. Merci.
9: Bonne journée.
17: Merci. Au revoir.
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0: Ce mot jardin, bienvenue au jardin avec Panchoise Arrêté, 05 59 59 17 17 pour nous adresser maintenant votre question. Celui qui...

0: celui qui chante, Michel Berger.
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0: Avec Pancho Azarete, notre spécialiste jardin, que ce soit jardinage, jardin potager, fleurs, intérieur, extérieur, 05 59 59 17 17, c'est la clinique des plantes avec Pancho, allez-y. Bonjour Monique.
3: Bonjour Monique.
0: Bienvenue Monique, on vous écoute.
4: Ben écoutez, comme beaucoup, mes hortensias ont grillé cet été.
3: Oui.
4: Et là maintenant, avec les pluies qu'il y a eu, ils repartent surtout du pied.
3: Oui.
4: Mais il y a des tiges qui ont des boutons verts, des bourgeons verts.
3: Ouais.
4: Et des tiges qui restent sèches. Est-ce que je peux les couper ?
3: Oui, bien sûr, il vaut mieux nettoyer pour que voilà, les pousses qui ont envie de repartir repartent au plus vite. Ne tardez pas, parce que voilà, on peut avoir une floraison automnale, surtout si la saison reste...
4: Non, là, il n'y aura pas.
3: Ah, ça dépend. Si la saison reste douce, voilà, c'est des plantes qui réagissent assez vite et je crois que ça vaut le coup de nettoyer pour voir après ce que ça va donner.
4: Oui, ouais. Nettoyer pour enlever j'allais dire l'herbe jaune. c'est tige jaune, quoi.
3: Voilà. Mais faites-le de toute façon.
4: C'est très bien.
3: Voilà, ça peut très bien repartir. Hein, voilà, tout dépendra de la saison qu'on aura.
4: Oui, bon, même si ça ne repart pas, ce sera propre.
3: Voilà,
0: c'est ça,
3: exactement.
0: Oui. Non, vous avez raison.
3: Voilà, Monique.
0: Ah, oui.
4: Merci beaucoup.
0: Bonjour, merci.
4: Bonne journée.
0: Au revoir, merci.
4: Au revoir.
0: 05 59 59 17 17. Pour nous joindre, il y a Bernard qui attend dans une seconde, ce sera lui. Mais je voudrais qu'on parle de Sylvie qui a laissé un message sur WhatsApp aussi. Vous pouvez le faire avec vos photos. Elle nous a envoyé une photo de camélia dont les feuilles brunissent, Pancho, et se recroquevillent depuis une semaine environ. Elle nous dit mi-ombre sur un terrain très sec, sans raison apparente. Alors, c'est pas, ce sont des insectes ou autre chose.
3: Non, c'est pas des insectes. On voit aux feuilles qui sont très ternes que voilà, c'est un camélia qui a extrêmement soif. Voilà, c'est, et puis il a pris des coups de soleil. Les brûlures que l'on voit sur les feuilles, ça c'est
0: les feuilles marron, c'est le coup de soleil.
3: Oui, c'est le coup de soleil sur le camélia. Donc je sais pas de quand date ces brûlures. Est-ce que c'était plutôt voilà, mais là on voit à la couleur des feuilles parce que le camélia normalement il a des feuilles vertes bien brillantes et là on voit ces ternes, on sent que la feuille est déshydratée, donc voilà, c'est un camélia qui a extrêmement soif, donc il faut à tout prix chercher à le mouiller. Alors il faut peut-être aménager au pied du camélia une cuvette de façon à ce que l'eau qu'on va mettre n'aille pas à droite à gauche mais reste au pied du camélia.
0: Mais ça aime beaucoup l'eau, le camélia ?
3: Mais ça aime quand même une certaine fraîcheur. Alors, je ne sais pas comment est exposé ce camélia. Hein. Ça y fait beaucoup. Mm-hmm. Hein. Si c'est un endroit qui est très exposé au soleil, le camélia peut...
0: Elle nous dit que c'est un peu à l'ombre. Hein. Elle dit que c'est,
3: oui, mais...
0: Mi-ombre.
3: Oui, mais voilà. Est-ce que c'est l'ombre du matin ou du soir ? Ça change de tout.
0: C'est sur un terrain très sec.
3: Voilà. Donc, voilà. On voit, de toute façon, ça, je suis formel, c'est un camélia qui a très soif.
0: Bon. Ouais. Sylvie, vous savez ce qu'il vous reste à faire. Il faut l'arroser déjà dans un premier temps, puis voir après s'il ne faut pas le déplacer, j'imagine.
3: Voilà, aussi, parce qu'il est encore petit, et donc on peut éventuellement le déplacer pour le mettre ailleurs.
0: Oui. Voilà, Sylvie, 05 59 59 17 17 pour votre question sur WhatsApp avec vos photos. Évidemment, si vous avez une photo, c'est encore mieux. Dans un instant, c'est Bernard qui sera avec nous.

0: Ici Pays Basque avec la musique de Bruno Mars. À suivre, la question de Bernard pour plein de choses arrêtées.
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0: Et vous, bien sûr, et vos questions sur WhatsApp au 05 59 59 17 17 ou au téléphone directement avec Rosine. Et si vous nous appelez rapidement, Pancho, là, vous serez vite avec nous, vous n'allez pas attendre. Ouais. Bonjour Bernard.
9: Bonjour Bernard.
10: Bonjour Pancho et bonjour toute l'équipe.
0: Bienvenue, vous avez des problèmes de verre pour un pommier, je crois.
10: Hein, je voudrais poser la question à Pancho. Oui. Compte tenu que j'ai trois arbres fruitiers, pêcher, pommier, poirier. Le problème, c'est que dans les arbres, les arbres sont farcis de fruits, mais ils sont aussi farcis de vers à l'intérieur. Donc, je voudrais savoir à quoi est dû ce problème-là, que ce soit poirier, pêcher ou pommier.
9: Alors, quand vous dites les pommes sont farcies de vers, c'est un vers ou plusieurs vers dans la même pomme.
10: Je ne m'aventure pas trop à les croquer, même si c'est un mollusque. Et il est évident que bon, ce n'est jamais agréable d'avoir ça dans la bouche. Bon, non, on est obligé de couper en tranches les pommes, les poires ou les pêchers, parce que bon, on sait impertinemment, je sais impertinemment qu'au milieu, je le vois effectivement, il y a des vers, deux vers.
9: Alors il y a deux choses. Il y a chez les arbres à pépins, ce que vous pouvez avoir, c'est le carpocaps. Le carpocaps, qui est un petit papillon qui va pondre quand le fruit est tout petit encore, et ensuite eh bien dedans on a une chenille qui se développe, enfin un ver, et petit à petit eh bien ce ver va se développer, va salir l'intérieur du fruit. Ça, c'est ce qu'on appelle le carpocaps. C'est quelque chose qu'on peut combattre en mettant en place un piège à phéromones au printemps, et qu'on va renouveler au moins une fois sur la saison. Donc ça, c'est une chose. Mais après, chez la pêche, vous pouvez avoir tout à fait autre chose. C'est par exemple, vous pouvez avoir la mouche du fruit qui, elle, va donner plusieurs petits asticots à l'intérieur de la pêche. C'est-à-dire que il y a une mouche qui va venir, qui va pondre, et à l'intérieur du fruit va se développer plusieurs petits asticots. Et ça, c'est ce qu'on appelle la mouche du fruit, qu'on retrouve aussi chez la cerise, chez les prunes, etc. Et ça donne après une chair qui est qui est pas consommable, parce qu'elle est plus ou moins elle a été plus ou moins digérée par les asticots qui sont à l'intérieur. Voilà, c'est deux choses différentes et deux piégeages différents.
10: choisir. Parce que bon, c'est vrai que bon, ce que je comprends pas, c'est que j'aurais très bien compris que qu'il y ait des vers quand les pommes tombent ou n'importe quel fruit. Mais là, c'est dans l'arbre. C'est
9: oui,
10: dans,
9: oui.
10: Vous cueillez un fruit effectivement qui n'est pas mûr et donc il s'est farci de vers quoi.
9: C'est ce que je vous explique. C'est un papillon pour l'un qui vient pondre au printemps quand le fruit est encore tout petit. Et pour l'autre, c'est une mouche qui elle, va pondre quand le fruit est presque mûr.
0: Alors, comment différencier, Pantou, l'un ou l'autre? Comment, Bernard, il peut savoir que...
9: Oui, parce que chez le pommier poirier, c'est souvent le carpocaps.
0: Oui. Donc,
9: ça, c'est à mettre en place dès le printemps.
10: Dès le printemps.
9: Voilà. Dès que le fruit est formé de la taille d'une petite cerise, eh bien, on commence à mettre le piège en place.

0: Voilà. Mais c'est deux pièges, enfin deux phéromones différentes.
1: Oui, d'accord. Voilà. Okay. Hein? Bon, ben, très bien.
2: Voilà, Bernard.
0: Voilà, Bernard.
1: Merci, je vous souhaite une bonne journée.
0: Merci de même. Au revoir, adieu.
2: Il y a Nicolas de Bidart qui nous a envoyé sur WhatsApp une jolie photo, un laurier qui est magnifique devant sa maison.
0: Un laurier rose blanc.
2: Exactement. Ouais, voilà. Ouais. Et je voudrais sérieusement, Elodie, le réduire. Alors bon, voilà, il a besoin de conseils.
0: Alors oui, il peut le réduire, mais ce qui est joli, c'est de lui laisser cette forme naturelle. Je trouve que devant la façade de cette maison bleue, bien ce beau laurier blanc, il est magnifique. Et alors le mieux, c'est quand on veut tailler comme ça. C'est dommage de le ratiboiser en lui donnant une forme arrondie ou autre, parce qu'après ça va pas être joli. Moi je crois que le mieux, c'est de repérer sur la plante les branches, peut-être les plus hautes qu'il veut réduire, etc. Et puis de les couper le plus bas possible, et après d'autres de ne pas les toucher pour lui laisser justement cette forme naturelle. Donc c'est de réduire les plus vieilles branches au maximum, et puis les plus jeunes qui sont toujours beaucoup plus vertes, il y a beaucoup moins d'écorce ou de liège, etc. C'est de les laisser pour garder cet aspect naturel.
2: La forme naturelle, c'est la forme d'un peu d'un bouquet, en fait.
0: Oui, voilà.
2: Comme un bouquet de feux d'artifice, vous voyez ça.
0: Voilà. Il y a ce côté naturel. C'est pas arrondi, c'est pas, et je trouve que c'est ce qui fait le charme de cette plante et qui donne aussi cette abondance de fleurs. C'est de ne pas faire une taille à la cisaille ou uniforme.
2: Bah, bravo, en tout cas, Nicolas, parce que franchement, là, il est magnifique. Ouais, c'est vrai.
0: Mais voilà, c'est bien de l'entretenir et peut-être de réduire certaines branches pour le maîtriser quand même.
2: Allez, 05 59 59 17 17. Vous voulez qu'on parle de votre plante? Vous avez des problèmes? Elle semble pas bien, pas en bon état. Il y a des choses qui, des petites bébêtes qui se baladent. 05 59 59 17 17. On a de la place pour vous accueillir. Joli.

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0: Et c'est la rentrée pour Pancho, ça n'a véritablement en fait jamais arrêté. C'est la rentrée, mais il était déjà avec nous tout l'été. Mais bon, l'émission se poursuit, ça c'est une bonne nouvelle. Encore toute une nouvelle saison, jusqu'au mois de juin prochain. Vous allez pouvoir profiter de Pancho tous les samedis matins en nous appelant au 05 59 59 17 17, comme vous pouvez le faire maintenant.

0: pour être avec nous et poser votre question et repartir avec une solution. Il y a Yvon qui s'est manifesté sur le WhatsApp.
1: Utiliser ce nouvel outil qui est
0: exactement.
1: Le WhatsApp.
0: On peut envoyer des photos, simplement poser une question. Lui, il n'avait pas de photo, mais il avait une question.
1: Ouais.
0: Et il vous demande plein de choses, si c'est normal d'avoir des coccinelles jaunes et noires, jaunes et noires et jaunes, et vertes au jardin. Alors, ce sont toutes les couleurs, là, apparemment.
1: Alors, on en trouve de plus en plus. En fait, ce sont des coccinelles asiatiques qui ont été importées il y a quelques années. Enfin, oui, je dirais que c'est dans les années 2000 quand on a commencé un petit peu à mettre en place de la lutte biologique, justement pour éviter les pesticides et tout ça. Toutes les jardineries vendaient de la coccinelle. Et à l'époque, eh bien, on avait trouvé les coccinelles asiatiques qui avaient plus d'appétit que la coccinelle européenne, la classique, la rouge et noire. Et donc, voilà, on a introduit ces coccinelles de différentes couleurs. Il y a même des coccinelles toutes noires avec des taches jaunes, rouges et jaunes. Enfin, il y a différentes couleurs comme ça. Et ce sont, des coccinelles qui avaient un gros appétit contre les pucerons et les cochenilles. Mais en même temps, eh bien, elles ont développé, comme elles n'avaient pas assez à manger, elles se sont également attaquées à nos coccinelles. Et donc, voilà, ce sont des coccinelles qui maintenant sont installées, qui vivent bien.
0: Elles ont la même taille que les coccinelles.
1: Oui, pratiquement. Il y a certaines variétés ou espèces de coccinelles qui sont un peu plus grosses, mais autrement, la nôtre est un peu plus petite généralement. La coccinelle européenne, elle est un peu plus.
0: En fait, c'est nous, c'est l'homme qui a déséquilibré le milieu,
1: voilà,
0: en fait.
1: Qui a introduit pensant trouver une solution, et maintenant, voilà, elles sont là et elles sont bien installées. Voilà.
0: Bon, si vous les avez observés aussi, venez nous rejoindre pour nous dire justement ce que vous avez comme coccinelle dans votre jardin. Mais c'est vrai, ceci dit, maintenant qu'on en parle, la coccinelle classique, je me fais la réflexion, ça fait un petit moment que je n'en ai pas vu.
1: Mais moi, j'en ai vu. Ouais. C'est vrai que on en voit maintenant, vu qu'on utilise de moins en moins de pesticides dans les jardins, de pesticides chimiques. Donc, on en voit. Moi, j'en vois. Voilà.
0: Il y en a encore quelques-unes. Ouais. Allez, 0559 59 17 17, votre question jardinage maintenant.
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0: On va accueillir Marie. Bonjour Marie.
4: Oui, bonjour.
0: Bienvenue Marie.
4: Alors, c'est Marie de Touya qui a dû prendre un coup de chaleur ou alors c'est une bestiole. J'ai plein de branches qui se fanent, qui roussissent. Elle était magnifique depuis 20 ans. C'est une magnifique. Et là, voilà.
0: Alors, Pancho, pour cette haie de Touya.
1: Alors, cette haie de Touya, alors, ce que je voudrais savoir, Marie, c'est si vous avez ce brunissement sur un côté ou de tous les côtés.
4: Eh bien, sur un côté, j'en ai plus que de l'autre côté.
1: Je pense que
4: c'est le soleil de côté.
1: Voilà, ouais. Mais voilà, alors les de conifères en général, que ce soit Touya ou même les Leylandi, eh bien on pris un coup de soleil quand il y a eu les canicules. Et par exemple les qui sont par exemple en bordure d'une route, etc., ont souvent tout le côté qui est exposé à la route, qui est beaucoup plus brûlé que le côté qui est moins exposé, hein.
4: C'est dû
1: à la chaleur.
4: Ce que je voulais savoir, c'est est-ce qu'il faut couper ces branches fanées au milieu? Il y a des trous.
1: Ah, mais attention, moi je parle de juste en surface, quand c'est une brûlure en surface. Hein. Si c'est des branches entières qui ont bruni, ça c'est un champignon. Hein.
4: Ah,
1: ça c'est autre chose. Voilà, ça peut être un champignon, ça peut être aussi un petit insecte qui fait des petits trous dans le bois et qui va petit à petit dessécher Le touya, voilà, c'est ça, c'est une maladie aussi très classique chez les conifères. Ça, c'est plus mauvais signe. C'est plus mauvais signe parce que ça veut dire que voilà, votre haie est petit en petit,
0: en train de dépérir.
1: Oui. Donc, bien sûr, il faut nettoyer, tailler ces branches mortes, les enlever. Après, on peut passer de la bouillie bordelaise. C'est ce qui va combattre un petit peu le champignon qui attaque ces touillas, et après par-dessus il y a ce qu'on appelle les scolites qui viennent percer qui viennent finir le travail, mais ça c'est parce que déjà un champignon a dégradé vos touillas. Donc voilà, le mieux c'est de nettoyer, passer une petite bouillie bordelaise, ça éventuellement. Après pour ceux qui ont la haie qui a brûlé à cause de la chaleur, là il suffit d'un petit coup de cisaille très superficielle pour enlever le côté brun, et puis après passer bien sûr une bouillie bordelaise aussi.
4: Bon, d'accord.
1: Voilà.
4: Je vous remercie beaucoup.
1: Je vous en prie, voilà. Marie. Bonne journée.
0: Merci beaucoup, Marie. À bientôt. Merci. Au revoir. Catherine, vous êtes avec nous, Catherine?
2: Oui, oui, bien sûr.
0: Bon, ne bougez pas dans 3 minutes, on va s'intéresser à vos bébêtes. D'accord, ok?
2: D'accord.
0: Juste après cet écrit, on écoute Francis Cabrel et vous continuez de nous appeler. 59 deux fois, 17 deux fois.

0: C'est écrit de Francis Cabrel à 9h47.
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0: Et on profite du beau temps, du soleil, plein de choses ce matin, hein, au jardin. Et on est bien là, c'est vrai.
3: C'est bien, il fait pas trop chaud.
0: Non, c'est idéal. Catherine, bienvenue avec nous, Catherine.
4: Oui, bonjour.
3: Bonjour Catherine.
0: Parlez-nous de ces bébêtes.
4: Alors donc, j'ai des Dipladenia en jardinière sur le balcon.
3: Oui.
4: Et j'ai remarqué depuis qu'ils ont résisté à la chaleur cet été.
3: Oui.
4: Et j'ai remarqué qu'au niveau des boutons, il y avait des poux.
3: Oui, mais c'est le puceron. Hein. Chez le Dipladenia, c'est fréquent d'avoir des pucerons. C'est très facile à les enlever. Il suffit de prendre de l'eau, du savon noir, et on vaporise ça tous les jours pendant quelques jours, et vous allez voir petit à petit, il y aura plus de pucerons. Hein.
4: On va vaporiser alors.
3: Oui, voilà. Vous prenez un vaporisateur, vous mettez l'eau, et puis vous rajoutez 2-3 cuillères à soupe de savon noir. Vous remuez bien et vous vaporisez ça dessus et vous le faites ça tous les jours en fin de journée, plutôt au coucher du soleil, et vous allez voir en quelques jours les pucerons vont partir.
0: Allez, essayez ça et vous nous tenez au courant éventuellement. Merci Catherine.
3: Voilà, Catherine.
0: À bientôt. Bonne
3: journée,
0: merci, au revoir. Jeanne, bonjour Jeanne.
3: Bonjour Jeanne.
5: Oui, bonjour.
3: Bonjour.
5: Alors moi j'ai un souci avec mes aubergines.
3: Oui.
5: J'ai plein de petits trous sur les feuilles.
3: Oui.
5: Les feuilles se dessèchent.
3: Oui.
5: Tombent. Et bon, j'ai même le sommet, disons, les pousses fraîches des aubergines qui sont mangées par quelque chose. J'ai plus de fleurs.
3: Mais c'est l'altise. L'altise qui est très fréquent chez les aubergines. Et cette année, il y a beaucoup d'altise dans les aubergines. On trouve ça aussi beaucoup dans les, tout ce qui est navets, etc. Donc, voilà, surveiller. Et donc, vos aubergines sont attaquées par l'altise. On l'appelle aussi le pou de terre. C'est un petit insecte noir, d'ailleurs, qui saute très vite dès qu'on touche l'aubergine. Et des fois, on a même du mal à les voir parce que justement, ça réagit très très vite.
5: Voilà. Effectivement, j'en vois quelque peu, justement.
3: Voilà. Donc, le mieux, c'est de prendre un traitement qui contient un peu de pyréthrine que l'on trouve en jardinerie, et avec ça vous allez très vite enlever ces altises. Toujours, même si c'est un traitement naturel avec la pyréthrine, c'est à base de plantes, mais que il faut traiter lorsque les pollinisateurs ne sont plus en action, c'est-à-dire le soir, voilà, après le coucher de soleil, avant que la nuit une tombe.
5: D'accord. Hein,
3: voilà.
5: D'accord.
3: Vous trouverez ça en jardinerie, généralement, c'est mélangé avec de l'huile de colza.
5: Ah, d'accord. Hein,
3: voilà. Ouais. L'huile de colza avec 5% de pyréthrine, on trouve ça en jardinerie.
5: D'accord.
0: Merci beaucoup.
5: Merci beaucoup.
3: Merci Jeanne. Voilà,
5: bonne journée
3: Jeanne, au revoir.
0: Une albizia maintenant, c'est Monique qui est à la maison. Bonjour Monique.
6: Bonjour vous deux.
0: Bonjour. Bienvenue. Il est planté près de votre maison, l'albizia.
6: Là, pour l'instant, j'en ai un qui est assez loin de la maison, qui est magnifique, qui fait belle ombre et qui ventile. Et je voudrais en planter deux autres cet automne.
3: Oui. Ah,
0: plus près de la maison, alors.
6: Ces deux seraient plus près de la maison.
0: Ouais.
6: Est-ce que les racines, est-ce que ça fait partie comme le mimosa? Est-ce que ces racines peuvent faire des dégâts?
3: Alors, qu'est-ce que vous appelez plus près de la maison? À combien vous allez les mettre?
6: Là, pour l'instant, celui qui est là, il doit être à 20 mètres. L'autre, il serait plus vers les 10 mètres.
3: Ah oui, non, vous êtes tranquille. Oui. Il faut pas, moi je conseille à peu près 7 mètres.
6: Voilà, d'accord.
3: Hein, à 7 mètres, vous êtes tranquille. À 10 mètres, vous êtes encore plus tranquille.
6: Mais parfait.
3: Hein, donc, vous pouvez planter sans hésiter.
6: Ça va faire ventiler.
3: Voilà,
6: très bien.
3: Voilà. Ça va ombrer la maison et c'est un très bon réflexe.
0: Très bien.
6: C'est le but.
0: Et voilà. Allez, vous êtes rassurés. Voilà une affaire qui roule. Merci Monique.
3: Voilà Monique, bonne journée. Au revoir.
0: Merci. À bientôt. Merci beaucoup. Au revoir. 05 59 59 17 17. Voici Amaya Lusperus.

0: Milaka d'Amaïr Ruyus Peyrous.
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0: Avec Daniel qui est au téléphone avec nous, puis après on répondra aussi à Jean-Michel, c'est ça?
3: Oui.
0: Oui, pour parler de ses tomates, oui, laisser un message sur WhatsApp. Oui. Bonjour Daniel.
4: Oui, bonjour.
0: On va parler de taille d'arbre.
3: Bonjour Daniel.
4: Oui, voilà, je voudrais une petite question, bonne chance pour le jardinier. J'ai un rein sous bouteille, alors je ne sais pas le nom exact de l'arbre.
3: Le calistémum, oui.
4: D'accord, très bien. Je voudrais savoir si ça se taille.
3: Oui, ça se taille, oui.
4: Et à quelle période?
3: Ben, ça dépend, vous l'avez actuellement en fleur ou pas?
4: Oui, oui, là voilà. Il y a encore des fleurs, c'est la deuxième floraison.
3: Le mieux, c'est de le tailler, je dirais, vers le mois de février. Là, on peut le tailler.
4: D'accord.
3: Parce que ça va redémarrer rapidement après. Donc là, on peut tailler. Voilà.
4: D'accord, mois de février.
3: Voilà, hein, on peut faire une bonne taille à ce moment-là.
4: Oui, n'hésite pas à tailler parce qu'il est quand même haut. Je ne l'ai pas taillé depuis quelques années.
3: Voilà. Voilà. Mais après, il vaut mieux quand même faire des tailles. Quand on l'a pas taillé depuis longtemps, il vaut mieux faire une première taille pas trop sévère pour qu'il y ait des nouveaux départs qui se forment sur des bois qui ont un petit peu durci. Hein.
4: D'accord.
3: Et l'année d'après, on peut retailler façon à un petit peu rajeunir l'arbuste. Voilà.
4: D'accord. Mais l'idéal, c'est de le tailler tous les ans, peut-être.
3: Oui, voilà. Au moins tous les ans d'enlever peut-être certaines branches, etc. Branches.
0: Pour éviter qu'ils se dégardissent, non?
3: Voilà. Et puis petit à petit, ça fait des bois qui sont vilains, etc. Et donc de le tailler assez régulièrement, c'est beaucoup mieux. Sinon, après, si on fait une taille radicale, ça a du mal à redémarrer. Mais en faisant, en deux fois, vous allez bien le rajeunir.
4: Oui. Le rajeunir. Bon, d'accord. Très bien. Merci beaucoup, messieurs.
3: Voilà, Daniel.
0: Merci.
4: À bientôt.
0: Merci, Daniel. On vous embrasse. Merci. On a Jean-Michel qui a laissé un petit mot donc sur WhatsApp.
3: Oui.
0: Pour parler de ses tomates. Il dit, quand on traite les tomates avec du basilius, faut-il ajouter du savon noir? Et si oui, Pancho, dans quelle proportion, en fait?
3: Alors, les proportions, c'est que dans un pulvérisateur, on rajoute l'équivalent de 2-3 bouchons de savon noir ou de cuillère à soupe. Mais moi, je le conseille dans toutes les préparations parce que c'est ce qu'on appelle un mouillant, c'est-à-dire que ça va aider le mélange à se fixer sur la feuille. Ça, c'est très important. Ce que je voudrais dire à Jean-Michel, alors je ne sais pas s'il est encore en train de traiter avec du bacillus ses tomates, mais c'est plus tellement la peine maintenant. On arrive en fin de saison pour les tomates. Donc voilà, moi, je ne mettrai pas, parce que le bacillus, c'est quand même un produit qui coûte cher. C'est pas la peine, même si c'est naturel, c'est pas la peine d'en mettre maintenant en fin de saison.
0: Et puis il y a Laurent qui a laissé aussi une question sur son calathea. Les feuilles étaient violettes foncées, nous dit-il, elles sont devenues très claires.
3: Mais ça peut être un manque de lumière, ça, déjà. Le fait que les feuilles se décolorent, parce que si on l'été, on a peut-être tendance un petit peu à fermer les volets ou les stores, etc. Cette année où il a fait chaud, on a eu tendance peut-être à trop fermer la maison, et petit à petit, eh bien, si les feuilles ne sont plus aussi violettes qu'avant, ça peut être le signe que l'échange avec la lumière, c'est mal passé.
0: Et un olivier dont les feuilles deviennent jaunes rapidement.
3: Ça peut être un coup de soif, tout simplement. Tout simplement.
0: C'est sûr. Merci pour de choses arrêtées.
3: Mais de rien, c'était avec plaisir.
0: On se souhaite une bonne semaine.
3: Une bonne semaine et puis un bon week-end pour ceux qui sont en week-end. Et puis à samedi.
0: Adieu.
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0: Très bon samedi, merci de nous avoir choisi les 10h. L'homme d'info, Thibaut Vincent.
11: Une enquête pour apologie du terrorisme à Itsassou, confiée à la police judiciaire après la plainte du préfet des Pyrénées-Atlantiques. En cause, la fresque peinte sur un bâtiment municipal. Elle représente notamment Tchomin Olagaray, Itchachouar, militant d'Iparétarak, mort en 1980 en plaçant une bombe dans la voiture du sous-préfet de Bayonne de l'époque. Un incendie hier au Pays Basque, à Berry-sur-Joyeuse, près de Saint-Palais. 15 hectares de fougères ont été brûlés avant que le feu ne soit fixé. Les pompiers, aidés par un avion bombardier d'eau, ont réussi à éviter qu'il ne se propage à une forêt de 6 hectares. Incendie également fixé dans les Landes entre Saint-Paul-les-Dax et Magesque. 30 hectares de forêts de pins ont été détruits hier. Une centaine de sapeurs-pompiers ont été mobilisés, aidés par d'importants moyens aériens. Cet été, en France, 25 000 incendies ont été recensé pour un coût record estimé à près de 500 millions d'euros par l'association France Assureur. Plus de 633 morts, près de 3000 disparus, plus de 750 étrangers, dont 4 Français figurent parmi eux. Après la coulée de boue qui a ravagé une vallée à la frontière entre le Népal et le Tibet, l'association basque d'Ayalou Passerelle, basée à Saint-Pierre-d'Irube, lance une cagnotte pour les sinistrés. Elle qui chaque année vient en aide au Népal et possède un correspondant sur place. Cagnotte accessible sur son site internet et sur la plateforme Allo Asso.
0: 4,5 millions d'euros consacrés à la rénovation des écoles d'Anglet ces 6 dernières années.
11: Un investissement qui va se poursuivre avec un nouveau plan de modernisation des écoles sur la période 2026-2032. C'est ce qu'a annoncé hier la mairie à 3 jours de la rentrée scolaire. Ce sera mardi pour les élèves. Il s'agit pour Anglet d'adapter ses bâtiments scolaires au changement climatique et à la transition énergétique. Exemple avec le dernier groupe scolaire modernisé, justement la maternelle et la primaire Jean Jaurès, présentée par la mairie Pauline Fragonas comme l'école du futur.
12: L'objectif, c'est effectivement de se rapprocher d'une autonomie énergétique. 642 panneaux solaires installés sur le toit de l'école primaire et 88 sur celui de l'école maternelle. Grâce à eux, la moitié des besoins d'énergie de l'école seront couverts. Fini le gaz, ça devient tout électrique. La chaufferie gaz a d'ailleurs été recyclée en vestiaire pour les agents. L'autre objectif, c'est de faire face aux fortes chaleurs. Les murs sont maintenant isolés à l'intérieur et à l'extérieur de l'école maternelle. Il y a aussi des brasseurs d'air dans toutes les salles et la clim dans les classes. Un lifting dedans, certes, mais aussi dehors. Dans la cour de récré de l'école primaire, l'herbe a remplacé le goudron, comme dans beaucoup d'autres écoles du Pays Basque. Selon les spécialistes, ça permet de faire baisser la température de 4 à 8 degrés au sol.
11: En rugby, l'Aviron bayonnais battu hier soir pour son dernier match de préparation avant la reprise du top 14. Défaite 54-47 face à Toulouse à Jean Daugé devant plus de 13 000 spectateurs. 15 essais, un festival offensif pour un Aviron séduisant en attaque, en conquête également, mais qui a craqué défensivement dans les 20 dernières minutes. 3 joueurs sont également sortis blessés, Esteban Capila, Matteo Carreras et Joris Segond, mais sans gravité à première vue, d'après l'entraîneur Ajet Fraser. Bayonne recevra Toulon samedi prochain pour la première journée de top 14.
0: Et puis Thibaut, les résultats de la pelote main nue.
11: Hier à Saint-Pé-sur-Nivelle, la paire Echeberri-Pacheco-Ducassou s'est imposée 40-35 contre Théiori et Orategaray. Peyolaral des Lureaux domine Lafitte et Saint-Paul 40-26. Demi-finale également à Béguios. Pierre Echeverri et Lascano battent Espinal et Murillo 40-38. De La Fuente et Ugarte se qualifient contre Maïs et Guichandut après le forfait de Maïs en cours de partie blessé au pied. Grand beau aujourd'hui.
0: Une journée sous le soleil sans interruption du matin au soir. Il n'y aura pas de nuages ou très peu de nuages en tout cas. Puis les températures, même s'il faisait un petit peu frais ce matin, autour de 16 degrés en moyenne au Pays Basque. Il fera cet après-midi à 17h25 à Anglet, 26 à Bayonne et Saint-Jean-de-Luz, 27 degrés à Sarre et la Bastille de Clérance, 28 à Saint-Palais et jusqu'à 29 degrés, température la plus élevée pour Saint-Étienne de Baïgorry et Mauléon.
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0: À suivre, bienvenue en cuisine, direction Arcangue ce matin pour la rentrée de nos équipes gourmandes. Voici Céline Dion, très attendu son concert à Paris. Le premier concert, ce sera le 12 septembre. Et ce matin, voici le ballet.

0: Bonjour, bienvenue. Ce matin, notre halte gourmande du samedi nous conduit en plein cœur du village d'Arkang à l'auberge Achetal. Bonjour Liliane Autal.
1: Bonjour.
0: C'est un endroit que vous connaissez bien ici.
1: Ah bah oui, moi je vis à Arkang depuis bien longtemps et c'est vraiment l'endroit emblématique, le restaurant peut-être le plus connu d'Arkang, ouais,
0: c'est
1: sur
0: vrai,
1: les platanes.
0: C'est vrai, c'est vrai. En tout cas, depuis un an, l'auberge écrit une nouvelle page de son histoire puisque depuis le départ de la famille Bonnefond, ce sont Véronique Curveur et Christelle Lascaraille qui ont pris la suite de cette institution gastronomique. Bonjour Véronique.
2: Bonjour à vous.
0: Renouveau, mais fidélité aux racines et à l'histoire du lieu, en fait.
2: Pour nous, c'est un grand honneur d'avoir repris cet établissement avec Christelle. J'en rêvais même, pour être honnête avec vous. Puis je pense que c'est Paris réussi. Voilà, on est très très heureuse d'être dans ce village.
0: Mais vous n'êtes pas l'Arkang, hein.
2: Ah non, pas du tout. Moi, je suis une biarrotte.
0: D'accord. Vous avez passé 10 ans quand même à Anglette. On vous a connu à la tête des platanes. Donc vous avez reçu d'ailleurs à la radio pour parler des platanes à deux pas du rond-point de la chapelle, c'est ça?
2: Oui, tout à fait. Alors, c'était pas moi. Je pense que c'était, je sais plus. Je pense que c'était mon chef.
0: Ouais, ou c'était Christelle aussi.
2: Oui, Christelle aussi.
0: On avait parlé des platanes.
2: Oui, tout à fait. Donc les platanes que j'ai tenues pendant, oui, tout à fait 10 ans.
0: Je voudrais qu'on parle un petit peu de vous. Vous êtes originaire de Biarritz. Vous avez travaillé, alors je crois, hein, je vais le dire dans les ordres, à Val d'Isère une dizaine d'années. Vous avez passé 12 ans aux États-Unis. Et le point commun au milieu de tout ça, c'est la restauration, je crois.
2: Tout à fait. Ouais, j'ai baigné là-dedans depuis toute petite, on va dire. J'étais pas très très forte à l'école. J'ai commencé à 14 ans chez Mirmont, ouais, chez Dodin, pour me payer ma mobilette. Après, ça a été cette institution de l'époque, la pizzeria sous les arceaux. Mais la petite pizzeria où il y avait la queue jusqu'à la mairie. Et puis après, la pizzeria sous les arceaux, je suis partie. J'ai ouvert la plancha avec Eric Belin.
0: Ah.
2: On envoyait du lourd, c'était super. Et après ça, un copain m'a dit, tiens, pourquoi tu viendrais pas faire une saison à Val d'Isère? Et puis voilà, j'en ai fait 10.
0: Non. Pas mal.
2: Pas mal, ouais.
0: Pas mal.
1: Mais
0: pas
1: enfin,
0: mal.
1: Quand même que des institutions, hein, parce qu'on parle de la pizzeria, oui, des arceaux, la plancha, bon, les platanes, et puis alors maintenant Achetal, c'est vrai, bon, vous avez quand même le succès qui vous poursuit.
2: Oui, parce que je pense que déjà, ce métier, pour le faire, je pense qu'il faut l'aimer. Puis j'ai 57 ans aujourd'hui, voilà, je l'aime toujours autant. Voilà.
0: Quand je parlais de restauration tout à l'heure, c'est l'histoire presque de votre famille. Je crois que vos grands-parents étaient à la tête du Regina aussi, c'est ça?
2: Tout à fait, ouais. Mes grands-parents à la tête du Regina, mon père et les 9 frères et sœurs sont nés au Regina. Papa était traiteur, cuistot, pâtissier. Après, j'ai pas mal de tantes qui ont travaillé dans l'hôtellerie aussi, au président, à l'hôtel président à Paris. Un oncle qui a été directeur d'hôtel aussi. On a pas mal baigné là-dedans dans la famille, ouais.
0: Qu'est-ce qui vous a plu ici?
2: Tout.
0: Achetal.
2: Non, mais tout.
0: Les platanes, c'est la terrasse.
2: Alors, platanes,
0: là, on est sur la terrasse ce matin, c'est magnifique.
2: Alors, les platanes, je pense surtout que c'est l'histoire de ma vie, parce que j'en avais aux platanes, j'en ai eu dans mes maisons. Ici, j'en ai 3 de plus. Et puis voilà, puis Arkang, qui est un village absolument magnifique, qui est toujours bien entretenu, c'est propre, c'est magnifique.
1: Alors, pour ceux qui ne connaissent pas l'auberge d'Achetal, en fait, elle est située vraiment sur la place du village.
0: On a le fronton
1: en face, c'est vraiment le cœur du village, hein, Achetal.
0: 10h ce matin. Il y a déjà du monde au café ici. Je vois des clients fidèles, c'est ça?
2: Tout à fait. On a des clients qui passent le matin.
0: Entre
2: deux parcours de golf qui s'arrêtent ici. On tape.
0: On va faire connaissance un peu. Ça, c'est Monsieur Clounet. C'est Monsieur Georges Clounet.
2: Alors, j'appelle Georges Clounet.
0: Ou c'est Stéphane Clounet, ça, en fait. Hein. C'est ça.
2: Sa femme va me détester.
0: Bonjour.
2: Mais
0: bonjour.
2: Je l'appelle Georges Clounet parce que je le trouve beau gosse. Et
3: Non, c'est une joke entre nous. Hein. C'est.
2: Sa belle famille est une famille issue d'Arkang. Et puis voilà, ils ont une grande famille, ils viennent souvent.
3: Voisins, et c'est surtout très pratique parce que l'endroit est fabuleux. Mais c'est un lieu qui, pour moi, est naturellement magique. Hein. Cette place, ce fronton. On est une grosse famille, on a beaucoup d'enfants et on vit aussi souvent avec eux. C'est un gros avantage de les laisser gambader devant nous et nous pouvoir profiter tranquillement de la journée. Et puis surtout se régaler parce qu'on est là pour ça au départ. Hein.
1: C'est vraiment un restaurant familial ici parce que moi, je viens souvent. Et c'est vrai que souvent, il y a des grandes tablées. Il y a vraiment des gens qui viennent fêter des anniversaires,
3: en fait,
1: et puis qui viennent en famille ici.
3: En fait, comme à la maison, hein, au départ. Alors, le temps et la météo s'y prêtent, et cette terrasse s'y prête aussi fabuleusement bien, mais nous, après, on a le temps et on est surtout tranquille.
0: Merci beaucoup, Stéphane. Merci d'être passé nous voir ce matin. On va continuer, on va découvrir ce matin les lieux. On va parler, évidemment, des espaces qui nous accueillent, que ce soit la terrasse ou l'intérieur. Et puis, on ira en cuisine aussi, à Liliane. Et je crois que Christelle a prévu de nous préparer ce matin une petite omelette au cèpe qui est l'une des spécialités de la maison, c'est
2: tout
0: ça?
2: Tout à fait, oui, c'était la spécialité,
0: allez,
2: surtout, de faut pas l'oublier, de la famille Bonnefond qui, on a continué leur tradition.
0: On va tout expliquer dans les prochaines minutes. Restez avec nous.
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2: Bienvenue chez vous en cuisine aujourd'hui samedi matin. Liliane, c'est la rentrée, c'est la fin de l'été et on est à l'auberge d'Achetal. C'est ce lieu qu'on a choisi pour inaugurer cette nouvelle saison de Bienvenue chez vous le samedi matin. C'est vrai que l'endroit est magnifique. Véronique Curvert, on est sur la terrasse. Vous l'avez entièrement renouvelé quand vous avez pris la tête des lieux.
3: Oui, absolument, tout à fait. J'ai changé.
2: Nouveau mobilier.
3: J'ai changé, oui, toutes les tables, toutes les chaises. Et puis, on a ajouté des grands parasols, effectivement, oui, parce que ça manquait de parasols. Et puis, voilà, des fleurs. Et puis, j'attache beaucoup d'importance à ce que ce soit joli, surtout. Voilà,
2: joli, propre, ça se voit, bien rangé. On est déjà en train de mettre le couvert à 10h pour le samedi.
3: Alors, j'énerve beaucoup mon staff parce que j'ai le souci du détail. Et ça les agace tout le temps parce que je trouve toujours ce qui ne va pas quand j'arrive.
4: Mais c'est vrai que la terrasse, bon, c'est quand même l'atout majeur de ce restaurant. C'est vrai que pour la plupart, il y a des gens qui ne connaissent même pas l'intérieur, tellement qu'on est habitué à venir dehors. Mais c'est vrai que c'est très beau. Oh, bon, en plus, il y a une table emblématique, mais venez la voir, cette table, elle est toute en pierre. Vraiment, c'est un endroit magique. Je ne sais pas si vous avez le droit de servir là, sur cette table en pierre.
3: Ah, alors, les deux tables ne nous appartiennent pas. Donc, on ne sert pas à manger, mais par contre, on fait régulièrement des apéritifs quand il y a des baptêmes, des communions, quand les gens sortent de l'église. Ouais. Voilà, c'est la table pour l'apéro.
4: Voilà, moi je suis d'accord, là, j'irais bien m'asseoir là-bas. Mais c'est vrai qu'en dehors de cette table en pierre majestueuse, il y a quand même tout un nombre de tables conséquents.
2: Vous vouliez nous montrer aussi cet espace ici. Alors, il y a la terrasse, et là, on est moitié à l'intérieur et moitié à l'extérieur.
3: Ouais, en fait, voilà, salon d'intérieur. C'est un endroit que j'ai voulu. Oui, on a l'impression d'être vraiment à la maison. Voilà, c'est un petit coin cosy. Qui n'était pas du tout exploité autrefois et que maintenant les gens s'arrachent ce coin. Mais parce qu'on est on a l'impression d'être vraiment à la maison.
2: Ouais. Qu'est-ce qui fait le succès d'Achetal aujourd'hui?
3: Je pense que c'est un tout. Voilà, c'est le village, c'est Arkang, c'est cette terrasse, c'est l'église, c'est le fronton, c'est la cuisine, c'est le décor, c'est l'ambiance. Voilà, je pense que le succès d'un restaurant, c'est tout.
2: Il y a monsieur le curé, là, dont on va faire connaissance dans un instant, qui dit c'est elle
3: il y a surtout Christelle, parce que vous savez, il y a quelqu'un un jour qui m'a dit une phrase très rigolote, et c'est vrai. Ouais. Moi, Véro, je fais venir les gens, et Kiki, elle les fait revenir. Voilà, et je trouve que c'est joliment dit.
2: Vous nous présentez Monsieur Labbé qui est là.
3: Alors, Monsieur Labbé, l'abbé Landard.
5: Bonjour.
3: Alors, il y a l'abbé Landard et puis après il y a son vicaire, l'abbé Louis Le Grel, qui sont, bon, je ne sais pas si je peux le dire, mais qui sont mes chouchous.
5: Premier voisin de l'auberge et très content que l'auberge soit ouverte. Et puis moi, je soulignerai un fait, c'est que le personnel est souriant et attentif aux clients. Et moi, je peux le voir depuis le presbytère parce que si je ne marche pas tout le temps ici, depuis les fenêtres du presbytère, j'ai une vue quand même plongeante sur la terrasse et je vois le souci du personnel auprès des clients. Il suffit que les gens lèvent la main pour que tout de suite quelqu'un se dirige vers eux pour leur apporter ce dont ils ont besoin. Ça, c'est de la belle restauration, du beau service, et c'est très agréable. Et on est sensible aux besoins des uns et des autres comme ça. Et ça, c'est bravo, c'est très bien.
3: Tout à fait. Moi, je veux que tous les clients soient contents. C'est juste ça, je leur dis tout le temps.
5: Alors,
3: et un client content, il revient.
5: Dans la carte d'Achetal, on a connu la carte de l'ancienne Achetal avec Panchois Bonnefond. Et là, on a une carte qui est un peu renouvelée. Il reste les basiques. Comme on avait entendu dire le jour où il y a eu le premier repas qui était à Pâques, il y a 2 ans maintenant déjà, ça change, mais ça reste, avait dit une dame. Et ça résume très très bien un peu la philosophie nouvelle qui est ici. On garde les choses anciennes, mais on apporte une touche de nouveauté, et notamment dans la créativité, au niveau des plats, au niveau des recettes, et des suggestions qui viennent régulièrement quand on vient. Ça change tout le temps, et c'est très agréable. Parce que même si on sait qu'on va trouver une base qui est celle d'Achetal, on sait qu'il y a du renouvellement aussi, et puis c'est ça qui nous attire, pour venir voir ce qu'ils ont fait de nouveau.
4: Et ça, c'est la qualité quand même de la chef Christelle, qu'on verra tout à l'heure. Mais c'est vrai que bon, il faut effectivement du traditionnel, parce qu'on vient aussi pour ça quand on vient à Achetal, mais on a envie de découvrir autre chose, et donc c'est pour ça qu'il faut faire des alliances entre le nouveau et le traditionnel.
5: Exactement.
3: Ouais, tout à fait. C'est vrai que c'était quand j'ai repris, on a dû me poser 800 000 fois la question, est-ce que vous gardez l'omelette au cèpe? Est-ce que vous gardez le confit de canard? Est-ce que vous gardez l'omelette norvégienne? Bien sûr qu'on a gardé tout ça, bien évidemment. Mais après, il fallait, pour faire venir les gens régulièrement et plus souvent, il fallait ajouter un petit plus et Christelle est championne du monde pour ça.
2: Quel est le plat préféré de Monsieur l'Abbé?
5: Alors moi, Alors j'aime bien plein de choses. J'aimais beaucoup le confit de porc qu'il y avait dans la maison jadis. Je ne sais pas s'il en reste toujours, je ne crois plus.
3: Non, je ne crois pas, non.
5: Et je me régale d'avance en pensant que je vais manger des anguilles à la persillade.
3: Voilà, alors ça c'est quelque chose de nouveau qu'on va mettre à la carte maintenant. On va, voilà, en plus de l'omelette au cèpe, le confit de canard, l'omelette norvégienne, on va ajouter à la carte et à l'année, nous allons faire des anguilles à la persillade.
5: Ce qui veut dire que pour Arkang, ça sera le repas de fête toute l'année à Achetal.
3: Voilà, bravo Lionel.
2: Merci Monsieur l'Abbé, merci beaucoup.
5: Merci à vous.
2: Mais justement, on parle de la chef, on parle beaucoup de Christelle, hein, puisque c'est elle dont il s'agit, Christelle Lascaraille. Elle va nous rejoindre en quelques minutes. Vous écoutez, bienvenue chez vous, en cuisine jusqu'à 11h.

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4: Après les vacances, c'est le retour de Bienvenue chez vous en cuisine. Le samedi matin, on ne change rien, Liliane Autal. On aime se retrouver le samedi pour vous faire découvrir de belles adresses gourmandes. Et aujourd'hui, c'est Liliane qui a choisi l'auberge d'Achetal.
5: Et oui,
4: Arkhang, oui. Pour jouer à domicile, parce que c'est pas loin de chez vous d'ailleurs, on le dit. Alors, on a découvert un petit peu les lieux. On a fait connaissance avec Véronique. Et là, on a Christelle Lascaray.
6: Bonjour tout le monde.
4: Et Christelle, vous êtes la chef des lieux.
6: Tout à fait.
4: Heureuse en cuisine ici.
6: Écoutez, ça se passe pas mal, ouais, ça va.
4: C'est ce qu'on disait. Alors, on disait que tout à l'heure que finalement c'était une continuité avec quelques touches de modernité, mais vous êtes resté dans la continuité en fait de la cuisine qui est toujours pratiquée ici.
6: On a pris les mêmes traceurs, on est resté fidèle à ce qui marchait avant, et puis on essaye d'ajouter une petite touche, ce qu'on aime en plus, quelques épices. C'est quand même assez traditionnel, hein. C'est de la cuisine traditionnelle, on essaye de travailler des produits de la région, et ça reste un village, donc on met des petites touches par-ci par-là, mais bon, toujours pareil, des chipirons, des cèpes, tout ce qui marche, quoi. Tout ce qu'on aime au Pays Basque.
5: Oui, mais pas que. Parce que c'est pas vrai que moi, donc c'est vrai, à la réouverture de l'auberge d'Achetal, c'est vrai que je prenais traditionnellement l'omelette, le confit, oui. Mais après, j'ai commencé à lire un peu la carte quand même et aller chercher d'autres plats, d'autres recettes. Et là, on découvre vraiment quelque chose qui n'est plus du tout tradit, même s'il peut y avoir des produits locaux, mais qui sont travaillés vraiment avec une autre touche. Là, on est dans la découverte et dans la cuisine parfois d'autres pays, quoi.
6: Oui. Après, moi, j'affectionne ça. J'affectionne tout ce qui est Japon, l'Inde, toutes ces choses-là. Si on peut mettre une petite touche par-ci par-là, ça fait pas de mal et ça fait découvrir aussi aux gens, quoi.
4: On dit une petite touche, c'est quoi? C'est utiliser les épices de ces pays-là.
6: Utiliser des épices, des produits, des farines différentes, des petites choses comme ça, quoi, qui font que ça peut être c'est pas trop banal, donc
4: Était votre parcours en fait, vous, Christelle? Vous avez suivi Véronique, vous étiez aussi à Anglette, maintenant vous êtes là. Qu'est-ce que vous avez fait avant?
6: Moi j'ai fait un lycée hôtelier, je viens de la région de Tarbes, donc j'ai fait un lycée hôtelier, puis après je suis partie au Palais, j'ai fait quelques gastro, et puis après j'ai travaillé pendant 12 ans au Sainte-Cluc à Bayonne. Ça a été une grosse partie où ça envoyait pas mal, et puis j'ai eu le restaurant chez nous, et après je suis parti avec Véro au Platane, et l'histoire se finit ici.
4: Comment ça marche ici? C'est une carte, il y a des menus, il y a un menu, comment ça fonctionne?
6: Non, on a une carte, mais qui évolue. En fait, sur la carte, on change de temps en temps une petite chose par-ci, une petite entrée, un ou deux petits plats. Les desserts, c'est pareil, on a une pâtissière qui fait que les desserts. Et après, on essaye de faire pas mal de suggestions pour amener une petite touche de nouveauté et pour changer un petit peu, quoi.
5: Oui, parce qu'ici, il faut se dire qu'il y a quand même beaucoup de clients fidèles. Donc, il faut leur proposer.
4: C'est-à-dire qu'ils viennent, ils reviennent.
5: Donc, c'est vrai qu'on a envie de découvrir autre chose. Donc, les suggestions, c'est très important.
6: Oui, tout à fait. Ça marche bien d'ailleurs. Voilà. Et puis, là, on essaye de mettre des plats un peu anciens et qui reviennent. On va essayer de remettre l'anguille.
4: On disait quelques minutes, c'est ça? Ouais, l'anguille, pourquoi l'anguille? Parce que
6: déjà, l'anguille, pendant les fêtes, c'est quelque chose d'important. Tout le monde le fait. Des vieilles entrées, des vieux plats en persillade, et on essaye de le remettre au goût du jour. On va essayer de faire ça. On verra bien ce que ça donne.
5: Mais très bonne idée. Moi, je suis très fan des anguilles à la persillade, et c'est vrai qu'on n'en trouve pas souvent.
6: Ouais, on n'en trouve plus.
4: Ça veut dire que l'anguille, on peut en trouver toute l'année?
6: Normalement, on peut en trouver toute l'année, ouais. On a un producteur, enfin, quelqu'un qui a des pêcheurs pour ça, et voilà, et donc qui se trouve à Saint-Vincent-Tyrosse et qui nous amène l'anguille.
4: Vous avez beaucoup travaillé, Christelle, sur le sourcing, sur l'origine des produits, sur tout ça, c'est quelque chose qui vous intéresse ?
6: Oui, oui, on essaye au maximum de faire, voilà, de travailler des viandes qui viennent de pas trop loin, toutes ces choses-là qui font le poisson. Bon, mais c'est beaucoup de Saint-Jean-de-Luz et le golfe de Gascogne. Mmh, mmh. On essaye de faire au maximum de ce qu'on peut, ouais.
5: Tous les restaurateurs ont ce souci, enfin, ouais. Du moins vraiment dans les restaurants de qualité, c'est vraiment devenu maintenant incontournable.
4: Ouais. Et puis il y a une autre tradition dont on va parler dans les prochaines minutes. Ici, on a toujours fait des conserves, et je crois que vous continuez, c'est ça ?
6: Ouais, ouais. Ben on a appris, voilà, un peu sur le tas. Mais oui, oui, ça y est, on continue.
4: Bon. Alors, ce qu'on va faire, c'est qu'on va se déplacer dans les prochaines minutes. On va se retrouver. On va aller où ? Dans le labo où vous faites les conserves ?
6: Ouais, exactement. Ah,
4: très bien. Au labo. On y va, et puis on se retrouve dans un instant. À tout de suite.
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2: En bas. Hop. Conserve en bas.
3: Ah.
2: Ouais.
3: Bienvenue chez vous en cuisine à l'auberge d'Achetal. Alors, on est en train de suivre Christelle et on descend le laboratoire. Il est où, Christelle? Il est en bas, c'est
2: ouais,
3: ça?
2: Il est au sous-sol, tout à fait.
3: Alors, on vous suit. C'est Liliane, en fait, qui ouvre la voie. Et c'est dessous que ça se passe, en fait.
2: Ouais.
3: Alors, hop là, ok, on baisse la tête.
2: Actuellement, on a fait...
3: Ah ouais, c'est vaste.
4: Mais c'est immense ici.
3: C'est immense, ouais, ouais.
2: On a fait tous les cèpes. C'est la première année qu'on les faisait. On a suivi les recettes de avant. On a fait une tonne 6 cette année de cèpes. Voilà, on fait tout ici, on fait les bains d'huile ici, on les met en bocaux.
3: Peut-être que le samedi, le dimanche, vous allez les ramasser, le lundi, vous allez les cuisiner.
2: On a des ramasseurs pour ça.
4: Mais alors là, il faut imaginer là où on est, parce que c'est pas la conserve de la maison. Il y a du matériel professionnel.
3: Ouais. Qu'est-ce que c'est cet appareil là?
2: C'est un autoclave. C'est fait pour faire des conserves. On rentre des gros bocaux, on en rentre 48. Et après, on met le temps, on met la température qu'on veut. Voilà, et on fait des conserves avec ça, des conserves en verre. Et puis après, on fait des conserves de confit de canard qu'on fait sertir aussi. Ça, c'est des grosses boîtes en fer qu'on fait sertir. Des saucisses confites. Cette année, on a fait des asperges. On s'essaye petit à petit à faire des choses. Et là, on a fait des pâtés.
3: C'est important, c'est pour profiter de la saison. On fait des produits, on fait des conserves à ce moment-là. Et on en a comme ça toute l'année?
2: Ouais, ou on en a toute l'année. Oui, les cèpes obligatoirement. Hein. Ouais, si on veut en avoir toute l'année, il faut les faire quand
4: alors,
2: ils arrivent.
4: C'est sympa ce côté vraiment traditionnel de faire des conserves, parce que maintenant on n'est plus dans le congelé, le surgelé, pour des produits de saison. Ouais. Après, c'est une option aussi. Mais là, c'est vraiment à l'ancienne de faire des bocaux. Des bocaux comme ça de cèpes, d'asperges. Vous les avez où, ces bocaux, qu'on puisse les voir?
2: Là, j'ai déjà, si vous voulez.
3: Alors, surtout qu'il doit y avoir une belle collection.
2: Dans la chambre froide, il y a déjà tous les confits qui sont là-bas.
4: Ah oui, quand on parle de...
3: C'est les boîtes de combien ça?
2: 2500 cuisses que j'ai fait.
3: 2500 cuisses.
2: Donc voilà, avec des boîtes à peu près de 12. Donc, donc voilà. D'accord. Les confits sont là. Et puis après les cèpes ils sont à côté. Ils sont gardés sur des étagères.
3: C'est la caverne d'Ali Baba.
4: Alors là, c'est magnifique.
2: Donc voilà, là on a le cèpe, toutes les saucisses confites. De l'autre côté, on a les asperges. Voilà, on s'essaye à ça. Et...
3: Tout est bien rangé, tout est bien étiqueté. C'est important pour vous, ça? Ça fait partie des qualités qu'il faut avoir.
2: Ah de toute façon, c'est obligatoire. Hein. On ne peut pas passer outre. Et c'est aussi pour garder la traçabilité des produits. Quoi.
3: Ouais, combien de bocaux ici, là, vous l'avez dit?
2: On a fait 1600 kilos.
4: Bon, alors, vous pouvez venir manger des omelettes au cèpe. Il n'y aura pas de rupture de stock.
3: Il n'y aura pas de pénurie. C'est beaucoup, beaucoup, beaucoup de travail, Christelle. Comment vous organisez? Vous faites ça à quel moment?
2: C'est le matin, on est un peu plus. On arrive, on prend des extras et on fait tout. On coupe tous les cèpes. C'est le travail, c'est de la manutention. Après, une fois que c'est en cuisson, c'est en cuisson. C'est pas ça qui nous prend du temps. Mais c'est surtout la manutention de les nettoyer, de les couper, de les faire en bain d'huile. Donc il faut être plusieurs quoi.
3: Et ensuite comment vous les ressortez? Comment vous les recuisinez après pour
2: Après on les ressorte, on les fait goûter. Parce qu'ils sont dans de l'huile là. Ouais. On les fait égoutter et puis après on les saute à la poêle, persillade, sel, poivre, et on met ça soit empoêlé ou soit dans une omelette nature.

0: comme ça.
1: Vous avez plusieurs recettes, parce que là, vous avez dit, les champignons sont dans l'huile.
0: Ouais.
1: Pourquoi l'huile et pas de l'eau?
0: Y en a certains qui font dans de l'eau.
1: Ouais.
0: Alors, moi, personnellement, j'ai jamais trop fait de conserve, donc on a suivi la recette qui était là, déjà. Tout le monde me dit que dans l'huile, ça, c'est quand même beaucoup mieux. Ouais, le cèpe ne se gorge pas d'eau.
2: Ce serait quand même dommage de rincer ce champignon. Voilà.
1: C'est pour ça que certains préfèrent les mettre au congélateur que faire des conserves dans de l'eau, parce qu'effectivement, ça broie l'eau, c'est pas terrible. Bon. On va passer à l'exercice pratique. Dans les prochaines minutes, on va faire une omelette au cèpe. Et ça va se passer au-dessus, là.
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1: On va remonter, là.
0: C'est ça, on remonte.
1: Suivons dans un instant. C'est Bienvenue chez vous, en cuisine, ce matin. Et vous écoutez Ici Pays Basque.
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4: Bienvenue chez vous en cuisine, Liliane Autal, à l'auberge d'Achetal ce matin, hein, dans les cuisines de l'auberge. Nous sommes bien et on va réaliser, alors c'est la chef mais elle est assistée là, on va réaliser une omelette au cèpe, Liliane. Ça c'est un grand classique.
5: Ben voilà, ça c'est le grand classique, c'est vrai que bon, c'est très bon. En plus c'est vraiment le produit emblématique d'Achetal, donc il faut en manger. Au moins, si vous ne prenez pas ça en plat, vous le prenez au moins à partager, mais il faut les goûter, cette omelette au cèpe.
4: Ça commence comment et qui va réaliser l'omelette alors là?
6: Alors l'omelette est réalisée par la championne du monde des omelettes. Elle se décrit comme ça en fait.
5: Ah bah, donc, carrément.
6: Donc c'est pour ça qu'on lui fait faire. Hein.
4: Bonjour.
6: C'est Laura Mendibourg, c'est la chef pâtissière.
4: C'est la pâtissière qui fait l'omelette.
6: Elle nous donne souvent un coup de main, oui. Et elle se décrit comme meilleure. Donc,
5: on va tester Laura, parce qu'on va la goûter l'omelette après.
6: Donc là, elle fait revenir poêle chaude, graisse de canard. Elle fait revenir les cèpes qui sont déjà sautés avec de la persillade. Ils sont déjà salés, poirés. Elle fait sauter tout ça. Et après, on va mettre les œufs dedans. Voilà. Et faire l'omelette. L'omelette, c'est vite fait. Hein. Oui. L'omelette, en 1 minute 30, elle a fait l'omelette. Hein.
5: Oui, donc ça, voilà. C'est vraiment des préparations minutes. Ouais. Vous les faites et vous les servez.
6: Exactement.
5: Mais là, en fait, les omelettes, j'en ai vu, moi, pour une personne, pour deux, pour trois. Ouais. Et vous faites aussi pour des tablés. À ce moment-là, vous faites carrément avec une grande poêle.
6: On fait des grandes poêles, ouais, on fait plusieurs. On a six feux. En fait, on met des poêles sur les feux, voilà. Après, on a des pochons, c'est des louches avec des voilà, ça donne la combien d'œufs par omelette, et donc 3 œufs par omelette, et puis après voilà,
5: hein. Voilà, ce qui est important, et là on le voit, hein,
6: c'est
5: quand
6: ça.
5: On a la préparation,
6: elle le fait tourner,
5: voilà, il y a beaucoup de cèpes, c'est ça qui est important.
6: Oui, bien sûr. Ah ben oui,
5: il faut de cèpes, donc ça va être une omelette qui est généreuse, voilà. Et donc où vraiment on retrouve le goût du champignon.
4: Ouais, parce que s'il y a juste deux petits cèpes qui se battent en duel et qui se regardent,
6: oui. Après il faut voilà, bien baveuse et bien roulée,
4: blanche.
6: C'est fini.
5: Ah ouais. Belle présentation.
6: Ça y est.
4: Wow, c'était ultra rapide. Combien de temps ça cuit comme ça?
6: Ça a rien.
7: Une 30 secondes.
6: Ça va hyper vite.
4: Bravo, félicitations.
6: Donc voilà, l'omelette est finie.
4: Et donc là, vous les servez comme ça ou il y a
6: On sert comme ça. On met une petite herbe dessus. On met un peu de persil et de coriandre dessus. Et voilà, et elle est servie comme ça, et puis à table.
4: Bon, on va goûter.
5: Ah, mais on va la goûter.
6: Sûr,
5: on va pas la laisser refroidir d'ailleurs.
4: Non.
5: Déjà, les omelettes comme ça, au cèpe, on met pas 50 trucs, on met pas deux gousses d'ail, on met pas. Pas trop. On met une petite persillade, mais c'est tout quoi.
6: Parce qu'il faut pas dénaturer.
5: C'est ça, il faut pas dénaturer. S'il y a trop d'ail, on mange une omelette à l'ail. Donc là, moi, ce que j'aime, c'est une omelette au cèpe. Donc je pense qu'on va se régaler. Et puis surtout la cuisson, hein, bien sûr. Là, on voit qu'elle est
6: Bien sûr.
5: Pour moi, c'est la cuisson idéale. Donc, il faut vraiment que ce soit très moelleux.
6: Après, voilà, il faut que ça aille vite. C'est des choses vite faites, mais qui sont bonnes. On dénature pas. C'est vraiment du cèpe et de l'œuf. Et voilà, quoi. Et il n'y a plus qu'à se régaler.
4: Allez, on va goûter.
6: Allez-y.
4: Hop.
6: Attention, c'est un peu chaud, hein.
5: Moi, je prends, là, il y a ce gros morceau de cèpe.
6: C'est un peu comme la fève.
4: Allez.
5: Bon, alors.
4: Moi j'en ai mis un peu par terre quand même.
5: Je vois. Bon,
4: je voulais être discret, mais s'il vous plaît. C'est super bon.
6: Ouais.
5: Et là, c'est très bon.
4: Et en fait, l'œuf qui a été rajouté, tout ça, ça a été assaisonné avant,
6: oui.
4: Christelle ?
6: Oui, oui.
4: Parce que là, je vois qu'elle n'a pas assaisonné.
6: On casse tous les œufs, on les mixe un petit peu pour les fouettant. Et après, ils assaisonnent tout ça. Comme ça, il n'y a pas de perte de temps, en fait. Dès qu'il y a une omelette.
4: Donc ça va très, très vite, en fait.
6: C'est ça. Ouais. Deux, trois automatismes et l'omelette, elle est finie.
5: Est-ce qu'on peut venir le matin comme ça pour se faire une petite. Enfin, commander une petite omelette
6: Si vous venez le matin et vous la commandez, oui, c'est avec plaisir. Vous savez que pendant les fêtes, le comité et tout.
5: Ils venaient ici, ils mangeaient l'omelette.
6: Ils ont un peu besoin de ça le matin, donc ils viennent ici, ils viennent manger des omelettes. Oui, ça peut arriver. Oui.
5: L'omelette, c'est vraiment le casse-croûte idéal. Quoi. On n'est pas obligé d'attendre midi pour manger.
6: Un peu à l'ancienne, ouais. Ouais. C'est ça.
4: Ça fait partie des plats emblématiques d'Achetal. Pendant que je dis ça, Liliane se resserre, mais elle a bien raison. Parce que c'est bon. Il y a le confit de canard aussi
6: Le confit de canard, ça a toujours été ici, donc on continue. Et c'est vrai que ça marche bien, les gens aiment bien. Après, c'est pareil, on prend ça à Paris, à la maison Paris à Magesque. Enfin, on essaye de travailler au maximum avec des gens du coin.
5: Donc, c'est vrai que le confit a été un peu laissé de côté avec la mode vraiment du magret. C'est excellent aussi le magret. Et on a un peu laissé de côté le confit. Et pourtant, c'est tellement bon. Hein.
6: Ouais, c'est bon. Et puis bon, maintenant, on le fait un peu. J'essaye de mettre moins de sel qu'avant. Parce que voilà, on le fait. On le met dans le sel avant de le mettre en boîte. Et voilà, on essaye de mettre moins de sel. Voilà, on a récupéré aussi les gratons. On fait des gratons chauds avec. Voilà, on travaille tout, quoi. Maximum.
5: Ça, hein. Oui, quand on fait la graisse, justement, quand on fait des confits, il y a les gratons, mais là, c'est vraiment les gratons qui restent. Donc,
6: tout à fait.
5: Ouais. Ça aussi, qu'est-ce que c'est bon.
4: Excellent.
5: C'est
4: excellent. Il y a beaucoup de monde ici en cuisine qui travaille. Vous êtes combien à travailler en permanence comme ça? Parce que je vois qu'il y a une, deux, trois, quatre.
6: Et on est
4: cinq.
6: Quatre. On est quatre en cuisine là et on a deux plongeurs.
4: Bon bravo, en tout cas on voit que tout est très organisé et chacun sait ce qu'il a à faire précisément.
6: Oui, bien sûr.
4: Merci de nous avoir reçus en cuisine, Christelle.
6: Merci à vous.
4: Allez, la conclusion de l'émission, c'est à suivre dans un instant.
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2: Voilà, magnifique samedi matin, Liliane Autal passée à Arkang, à l'auberge d'Achtal, hein, dans cette ambiance très particulière où on s'active déjà depuis de bonne heure. On va remercier Véronique Curveur. Merci Véronique. On a passé un très bon moment.
3: Ah, ben c'est super, merci à vous d'être venu.
2: Ravi. On a découvert les coulisses en fait, d'endroits où on aime venir se régaler.
3: Mais c'est ça, c'était très intéressant aussi de voir ce qui se passe en cuisine, ce qui passe avec les conserves. On a eu le plaisir de goûter aussi, donc on s'est vraiment régalé. Super matinée à Arkang.
2: Le restaurant est ouvert comment en fait, Véronique?
4: Après le mois d'août, nous sommes ouverts tous les midis et uniquement les vendredis soirs et samedis soirs. Voilà, on a un jour de fermeture qui est le mercredi.
3: Dès qu'on va commencer à arriver donc vers les soirées un petit peu plus fraîches, on va peut-être un peu moins sortir.
2: Profitez-en, fin août, septembre.
3: Ah bah oui, la septembre.
2: Et bien sûr, pour en profiter.
3: Octobre.
2: Merci
4: la cheminée.
2: Mais
4: la cheminée à l'intérieur.
2: Oui, on n'a pas parlé à la cheminée, mais on reviendra cet hiver. On reviendra cet hiver pour la cheminée. Merci Véronique.
4: Merci beaucoup.
2: Merci Liliane Autal.
3: Merci à vous.
2: Et on se retrouve pour la deuxième émission de la saison, donc la semaine prochaine. Ciao, merci. Au revoir.

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0: Elle est originale, cette chanson. Il se parle à lui-même. Hein. Frérot, c'était Jérémy Frérot.
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0: Voilà, c'est un week-end ensoleillé qui s'annonce. Il est 11h. 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
2: C'est la plus grosse vente de la Ligue 1 vers un club étranger. L'attaquant du Paris Saint-Germain, Bradley Barcola, s'engage avec les Reds de Liverpool pour 5 ans. Un contrat à 145 millions d'euros, bonus compris. Arrivé de l'Olympique Lyonnais il y a 3 ans pour 45 millions, il a connu à Paris 2 victoires en Ligue des Champions et 3 titres de champion de France. C'est à lire sur ici.fr. Des moyens supplémentaires, des recrutements massifs et un ministère dédié à la protection des populations. Voici les principales revendications des pompiers. Ils ont des poser un préavis de grève d'un mois et demi à partir du 8 septembre, mouvement symbolique sans impact sur leurs interventions. 4 Français sont officiellement emportés disparus après la coulée de boue dévastatrice mercredi dans l'Himalaya, confirmation du ministère des Affaires étrangères. Au moment de la catastrophe, 3 d'entre eux se trouvaient dans l'immeuble de l'immigration chinoise, bâtiment totalement ravagé. Le bilan global, lui, continue de s'alourdir, plus de 630 morts et désormais 3000 personnes recherchées. Le drapeau violet hissé sur une partie du littoral normand. La baignade est interdite après les orages des derniers jours. L'eau est polluée dans plusieurs secteurs de la Manche et du Calvados, notamment dans les stations de Deauville et Trouville-sur-Mer. La pêche des coquillages est également interdite à Ouistreham, près de Caen. Faudra-t-il tout repasser sur papier? La question est posée dans les académies de Toulouse et Nantes à quelques jours de la rentrée scolaire. Ce sont ces deux académies les plus touchées par la cyberattaque qui a visé les serveurs de l'éducation nationale. Ailleurs, le problème est résolu, les ENT, les espaces numériques de travail, rebranchés. Le département des Pyrénées-Orientales ne sera finalement pas rebaptisé. Les habitants ont tranché au terme d'une consultation le statu quo privilégié. 2 autres noms étaient proposés, Pyrénées-Catalanes, 42% des votes, et Pyrénées-Méditerranée. Au total, 40 000 électeurs ont participé. Une Française, Blandine Lirondelle, en tête de l'ultra-trail du Mont-Blanc, la reine des courses d'endurance, 170 km, 10 000 mètres de dénivelé positif à travers la France, l'Italie et la Suisse. Il reste une trentaine de kilomètres. Le premier Français chez les hommes, Baptiste Chassagne, et derrière l'Américain Ben Diman.
0: La météo de ce samedi, c'est du soleil depuis ce matin. Soleil qui brille sans interruption dans un ciel bleu. Quasiment aucun nuage, des vents de nord-ouest cet après-midi. Puis des températures agréables, même s'il faisait un petit peu frisquette ce matin. On aura entre 25 et 29 tout à l'heure. On attend cet après-midi à 17h. 25 degrés sur la grande plage de Biarritz. 25 sur les plages Angloyes aussi. 26 degrés à Bayonne et Saint-Jean-de-Luz. 27 pour Espelette, Sarre et la Bastille de Clairence. 28 en pays d'Amicousset. Et 29 degrés pour Mauléon et Saint-Étienne-de-Baïgorry. Demain, dimanche, grand soleil le matin, ce sera un petit peu plus nuageux dans l'après-midi.
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0: C'est la rentrée désormais le dimanche et le samedi, des émissions différentes. Gorka sera là avec nous demain et le samedi, c'est Valérie Delos qui va nous rejoindre dans un instant. Elle nous propose un portrait tous les samedis matins. Aujourd'hui, un pêcheur poissonnier, Henri Amidot.

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3: Oui, bonjour.
4: Oui, bonjour, j'ai rendez-vous avec Madame Delos.
3: Oui, c'est ouvert.
5: Bonjour. Monsieur Nido.
6: Oui.
5: Enchanté.
6: C'est moi.
5: Valérie Delos. Bon, prêt ? Pour être en tête à tête avec moi ?
6: Allez.
5: Je suis prêt. Super. Allez, on y va. On va commencer par juste discuter un petit peu ensemble pour faire un peu de connaissance.
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1: Il y a des villes, il y a les villes en bord de mer. Dans ces dernières, il y a toujours une atmosphère particulière qu'on ne saura jamais expliquer. Saint-Jean-de-Luz en fait partie. Avant les ports de plaisance, avant les bateaux de promenade, il y avait les départs. Des hommes qui embarquaient pour des semaines, parfois des mois, pour des campagnes de pêche dont on ne savait pas toujours comment on reviendrait. Et puis il y avait le thon, l'Afrique, les grands départs, les nuits en mer, le froid, la peur, les copains, les femmes qui attendent, les enfants qu'on ne voit pas grandir. Aujourd'hui, cette époque, à partir tient presque à la mémoire. Alors, pour ce premier tête-à-tête, j'ai voulu rencontrer un homme qui l'a vécu. Un marin à la retraite aujourd'hui, témoin d'un Saint-Jean-de-Luz où la pêche n'était pas seulement un métier, c'était une manière de vivre. Henri Anidot, bonjour.
7: Bonjour Valérie.
1: Je suis très très heureuse de vous recevoir. Si vous deviez vous présenter en une phrase.
7: Le métier de la mer vous apprend à être humble, respectueux de chacun et de l'avenir de cette belle mer que nous avons, qu'il faudrait protéger au maximum. Il faut pouvoir trouver l'équilibre juste de, que ça puisse nourrir tout le monde.
1: On va le voir, hein, votre voix elle est précieuse pour ça, pour notamment ceux qui sont aujourd'hui marins. Quand on grandit avec le port sous les yeux, j'imagine que la mer, ça nous habite tout de suite. Comment c'est rentré chez vous le métier de marin, la mer ?
7: J'habitais sur les caravelles. Et sur les caravelles, il y avait des patrons armateurs du baignade, Jean Jaudier, tout ça, qu'on adorait aller voir quand il ligaturait ses cannes en bambou. Aujourd'hui, on pêche avec des cannes en fibre de verre. Mais là, c'est des cannes en bambou. On les regardait, on passait des après-midi à les regarder travailler, préparer les peitas, comme on dit, les appâts, avec à l'époque. Aujourd'hui, c'est des faux chipirons, des octoplus. C'est tout à base de plastique, mais à l'époque, c'était avec la paille de maïs, les feuilles de maïs qu'on faisait sécher, les pinces à linge, et on pêchait avec ça, on regardait préparer tout ça. Donc déjà, on commençait à s'imprégner un petit peu de ce milieu de la mer, là, vous voyez ?
1: C'est ça.
7: Et après, notre jeunesse, c'était d'aller avec une canne de pêcher des muges, le long du quai Ravel, là. Pam, pam, on allait pêcher les muges, et puis voilà, c'est d'être là, toujours au contact de la mer. D'aller s'amuser à godiller sur les plates, aussi. Oui. Parce que les pêcheurs, ils avaient des plates, attachées à une bouée métallique, là, et on partait, même si on tournait en rond, ça fait rien, mais il fallait qu'on aille dessus, puis godiller, voilà. C'est toujours au contact de la mer.
1: Avec beaucoup de liberté, on a l'impression.
7: Oui, parce qu'on était, puis on était très solidaires entre nous, les mousses, les agnias, comme on dit en basque au Pays Basque, les agnias, parce que c'était nous qui, à l'époque, portions l'heure pour aller en mer, à l'équipage. Le patron, on allait voir le patron à tel, à météo, il disait, tu viens me voir cet après-midi. Et il nous disait, allez, il faut aller porter l'heure, demain on va sortir à 5h du matin. Ouais. Alors c'était nous, avec le vélo, on partait vite chez tout l'équipage, tout le monde n'avait pas le téléphone. Donc on allait leur porter l'heure, et puis à chacun, et tout ça, on leur disait, bon, demain à 5h on sort, et tout
1: c'est
7: ça.
1: C'est génial.
7: Et de plus, il fallait que la mousse soit là-bas, mais il fallait pas qu'il y ait une goutte d'eau dans la plate, il fallait qu'elle soit sèche. Donc on a coupé la plate, on essuyait que ça soit bien sec, et surtout préparer les deux bouilloires de café pour passer la nuit.
1: Et alors vous, en plus, votre papa n'était pas spécialement marin, il avait un lien avec la mer, mais c'était pas marin. Qu'est-ce qu'il faisait votre papa?
7: Oui, vous aviez raison. Mon père, c'est celui qui a créé sur le port de Saint-Jean-de-Luz la promenade en mer. Et ses deux premiers bateaux étaient le Raymond et le Fandango. Et c'est ce qui nous a aussi un petit peu, moi et mes frères, quand on sortait de l'école ou comme ça, on partait toujours en courant vite, on allait au port pour voir s'ils n'avaient pas une tournée de plus de clients ou comme ça, aller promener jusqu'à Fonterrabie ou au large des côtes de Saint-Jean-de-Luz, de la baie et tout ça. C'était pour embarquer vite dans le bateau pour aller, et on passait des après-midi folles. Mais même pendant nos vacances, on était presque tous les jours sur le bateau de promenade.
1: Et puis alors, du bateau de promenade, vous êtes très rapidement passé à des aventures beaucoup plus lointaines. Dakar, ça c'est pas dissociable des Sibouriens et de Saint-Jean-de-Luz, Dakar. Vous en avez fait partie, vous êtes parti, vous aviez 15 ans. Vous allez nous raconter ça dans quelques instants. Juste avant, je voudrais bien que vous nous partagiez une chanson qui vous est chère et que vous nous expliquiez pourquoi.
7: Mais c'est celle qu'on chante beaucoup et qui a attrait un petit peu, pour moi, qui attire un petit peu la pêche et tout ça. Vous avez Boga Boga, mais vous avez, pour moi, Marinella.
1: Marinella.
7: La chanson Marinella.
1: Eh ben, voilà. On va l'écouter tout de suite, Marinella. Allez, go.

0: Marinella par Oshkori, c'est votre choix de chanson. Henri Anido, vous êtes pêcheur sibourien. Qu'est-ce que ça vous ressentez quand vous écoutez cette chanson? Qu'est-ce que vous avez comme image?
1: Mais c'est quelque chose du pêcheur qui s'en va en mer et voilà, c'est un moment fort, quoi. Voilà, et qui quitte sa famille, il s'en va. Bon, après, c'est vrai que quand on sort, il fait beau. On va pas dire qu'il fait tout le temps beau, mais des fois, c'est un peu saccharé, comme on dit, le temps. Et il faut, on a toujours peur pour revenir, quoi. Voilà, on se dit, on reviendra à la maison ou non. C'est un moment fort.
0: Et ce moment fort, vous l'avez vécu, je pense, puissance 1000. Parce que vous, quand vous partez, vous êtes sur le quai, vous avez 15 ans. C'est votre frère, je crois, hein, qui vous a amené dans cette aventure vers Dakar. Vous partez pour plusieurs mois à 15 ans, j'imagine ce que ça doit être. Et surtout que vous m'avez raconté que les départs pour Dakar, c'était quelque chose quand même. Hein. Vous nous les racontez, ces départs, comment c'était?
1: Oui, la première des choses, c'est vrai, c'est mon frère qui m'avait proposé, qui m'a dit, écoute, tu me disais toujours tu veux faire la pêche et ceci et cela, et écoute, cette année je dois partir avec le Martha à Dakar, si ça te dit, il y a une place de mousse, Dania, si tu veux venir avec nous, il n'y a pas de problème, on est prêt à te prendre. Et donc je lui ai dit, bah, écoute, il faut que je fasse les papiers, il faut faire le fascicule, tout, il faut que ça soit accepté, ceci, ça. Donc je me suis empressé de monter tout ça vite fait. Je vous ai dit que ça y allait. Hein. Et ça s'est fait. Et donc c'est grâce à mon frère Victor que j'ai pu partir à la première campagne de Dakar que j'ai pu faire personnellement moi. Et ce départ de Dakar, c'était quelque chose de phénoménal parce que je ne le côtoyais pas, je ne savais pas ces choses-là, mais c'était une grande bénédiction de tous les bateaux qui partaient à Dakar.
0: C'est ça.
1: Ça se passait sur le port. Mais le port de Saint-Jean-de-Luz, vous n'auriez pas pu mettre âme qui vive, c'était au taquet, comme on dit. Tout le port était plein, plus les populations accompagnaient même les digues, et on était une vingtaine de bateaux, 20-25 bateaux, et on sortait en défilé, avec le grand pavois demi, c'était une fête, quoi. C'était phénoménal, quoi. Ouais. Et c'était très beau, parce qu'on sortait les uns derrière les autres, et après on s'attendait dans la baie, et on partait tous ensemble. Et on arrivait là-bas tous ensemble.
0: On est en 1965 à votre
1: 65,
0: première partie.
1: Bah, pour ma première navigation en 65.
0: La traversée, elle ne se fait pas directement à Dakar. Il y a un arrêt sur le trajet.
1: Oui, sur le trajet à l'aller. Comme à l'époque, on n'avait pas suffisamment de gasoil pour faire tout le parcours. On s'arrêtait à Agadir.
0: D'accord.
1: On complétait le gasoil à Agadir. Et après, on allait jusqu'à Dakar.
0: D'accord. Et du coup, vous vous arrêtiez à Agadir, vous viviez un peu, enfin, vous sortiez, vous allez voir Agadir, il se passait une journée ou une nuit là-bas, quand même?
1: Mais on restait la journée à peu près à Agadir.
0: D'accord.
1: Et bon, ce qui m'avait choqué beaucoup, c'est que c'est la première fois que j'avais été à Agadir, je crois que c'est la première ou la deuxième, je ne me rappelle plus trop bien, il y avait eu le tremblement de terre.
0: Ah oui.
1: Et il nous avait dit, bon, vous restez dans le bateau, on va vous faire le gasoil, les vivres. Vous pouvez pas sortir, il y avait eu le tremblement de terre. Et comme Agadir au port était sur une colline, le devant du port était une colline, on voyait toutes les maisons écroulées et tout, c'était d'une tristesse phénoménale. Ah
0: oui. Vous aviez jamais quitté Cibourg?
1: Jamais.
0: Eh oui.
1: Et toujours à Cibourg. Et Cibourg, rien.
0: C'est ça, toujours. La vie sur le bateau, déjà combien il y avait d'hommes? Parce que moi, j'arrive pas à imaginer ces bateaux, il y avait combien d'hommes?
1: 14.
0: Ah oui, c'était
1: nous
0: pas si énorme.
1: 14 hommes, oui. Ah ouais. Et quand on arrivait à Dakar, on avait Tiam, un Sénégalais qui venait avec nous.
0: Le trajet, comment ça se passait? La vie quotidienne, est-ce que, je sais pas, il y avait des cars pour surveiller?
1: On avait 2 heures de car chaque fois. C'est à ça. Deux. Parce qu'à l'époque, il n'y avait pas de pilote, c'était à la barre, à la roue, à la barre, quoi. Et là, on faisait 2 heures de car chaque, 2 fois par 2 personnes. Voilà. Jusqu'à arriver là-bas. Le patron, après, dans la journée, des fois, il restait un peu plus. Mais après, on faisait ça. Mais bon, après, c'était fariente, comme on dit. C'était tranquille, quoi. Parce que là, à part faire à manger, des ceci, des cela, se raconter des histoires. Commencer déjà un petit peu à préparer les cannes, les ci, les ça, et puis voilà, les bichettes à quoi, et puis tout ça. On commençait à les faire déjà, quoi. Mais voilà, c'était tranquille, quoi, jusqu'à arriver là-bas.
0: Et il y avait une solidarité sur le bateau, c'était comment l'ambiance entre hommes?
1: Oui, après, comme je dis, il y a des personnes de caractère. Et la solidarité, s'il y avait un problème, quoi que ce soit, on s'aidait l'un à l'autre, comme ça, il n'y avait pas de problème. Hein. De ce côté-là, c'est vrai que le pêcheur, il est solidaire les uns des autres.
0: Et à Dakar, c'est le moment de la pêche. Quels sont vos premiers souvenirs? Parce que ça doit être énorme quand on arrive là-bas, c'est des pêches de thon, c'est comment ça se passe?
1: Déjà, c'est quand vous arrivez là-bas, c'est de faire l'appât. On savait le matériel qu'on avait ici, que je voyais déjà, moi, les glacières qui distribuaient la glace et tout ça. Là-bas, ça venait en camion, la glace. Et c'était avec une glissière qu'on jetait dans le bateau, après qu'on faisait glisser. C'était pas mécanique ni rien, c'est parce qu'à l'époque, c'était au tout début. Et ça venait avec des camions, et avec une glissière, on vous remplissait la cale en bas, mais de la glace, c'est morceaux de glaçon, on va dire presque. Voilà, c'était des choses comme ça, ça nous a fait un petit choc. On se disait, putain, ils sont pas modernisés ici.
0: Voilà. Est-ce qu'il y a eu des rencontres du coup avec des gens de là-bas, de Dakar? Est-ce qu'il y a des amitiés qui se sont formées avec des marins?
1: Après, ils étaient, le Sénégalais était super sympa aussi, il était humain. Après, comme toute personne, si on les respecte, il n'y a pas de problème, vous ne pouvez pas avoir un problème. Mais ils étaient super sympas, et puis tous on s'entendait très bien, on discutait bien avec eux. Après, venu qu'il y en a qu'on naviguait avec des bateaux, ils prenaient un complément des Sénégalais, comme ça. Hein.
0: On va se retrouver dans quelques instants, parce que je vous avais demandé de venir avec un objet, je ne l'ai pas vu, vous ne me l'avez pas montré. Donc je vois qu'il y a un petit sac posé, j'ai un petit peu la curiosité qui me titille. Je crois qu'il va y avoir des petits moments de mémoire de la pêche de l'époque, mais on ne dit rien. Henri, on se retrouve dans quelques instants.
1: Ok.
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1: Aujourd'hui, on parle de marins, de bateaux, d'un temps que les moins de 20 ans ne peuvent pas connaître. Parce que oui, la pêche a changé, que ce soit Cibourg ou Saint-Jean-de-Luz. Une partie de ce monde-là a disparu, mais il reste heureusement des témoins. Comme notre invité d'aujourd'hui, Henri Anidot, est avec nous. Vous avez vécu et vous nous racontez votre premier départ à Dakar. On est en 1965, vous avez 15 ans, vous avez fait 3 départs. Vous nous avez raconté ce que c'était que la pêche là-bas à Dakar. La solidarité, la découverte aussi des Sénégalais. Est-ce que vous avez des souvenirs qui vous ont marqué, qui sont restés ancrés en vous?
2: Oui, c'était une fois, on a bien été secoué avec les alizés et tout ça, parce que c'est quelque chose de costaud quand même. C'était les choses qui m'ont marqué le plus, c'est ça, ces vents-là, ces alizés-là, c'était quelque chose de terrible. Pour la première campagne que j'ai fait, à mes 15 ans, c'est quand vous voyez le pont du bateau, qui est rempli de thon, il y a peut-être 20 ou 30 tonnes de thon sur le pont du bateau, et des fois, c'était, vous commenciez un café. Le jour se levait, on commençait à pêcher, et jusqu'au soir, on n'arrêtait pas.
1: Ah oui.
2: On mangeait pas midi. Donc, vous avez le pont du bateau, c'est tout un, c'est tout rempli de thon. Et j'étais gosse là-dedans, et ça m'impressionnait, ça. Parce que moi, les hommes pêchaient, mais ils laissaient tomber les thons entre leurs jambes. Et moi, avec un petit croc, je partais là-bas, je débarrassais, je mettais dans les parcs. Ouais. Il fallait que je débarrasse vite, et vite, et vite, et vite. Et si jamais ça traînait, et Agnès, Benga, allez, remue-toi un peu. Et puis, c'était jamais assez vite. C'était marrant.
1: Et vous étiez le jeune de cet âge-là, ou vous n'avez d'autres des mousses de 15, 16
2: ans? Non. Ah non, dans le bateau,
1: oui.
2: J'étais le seul.
1: Le seul.
2: Il n'y avait qu'un par bateau.
1: Qu'est-ce qui fait qu'on arrête à un moment?
2: Je me suis dit, bon, écoute, t'as fait 3 campagnes, c'est bien, et puis ceci, cela. Puis je me suis dit, bon, j'ai réfléchi un petit peu, bon, on se marie, on a des enfants qu'on ne voit pas grandir. Puis on s'est dit, bon, il faudrait peut-être que je reste un peu casanier, reste un peu à la maison, sortir le matin, rentrer le soir ou partir la semaine en mer. Mais bon, en fin de semaine, rentrer à la maison pour avoir une vie de famille un petit peu. C'est ce qui m'a fait changer de, pas de métier, parce que c'est des métiers traditionnels. C'était à la canne aussi, mais différemment, quoi, local, restant sur Saint-Jean-de-Luz.
1: Bon, vous me montrez votre objet? Parce que je vous rappelle que je vous avais demandé de venir avec un objet que vous m'avez pas montré, que je vais découvrir. Alors vous allez me dire un petit peu ce que c'est. Ah, ça tient dans une main. Ah, alors, je pense que c'est un hameçon. C'est ça? Donc je décris l'objet. Oui, je pense que c'est un hameçon avec tout autour comme une petite étoile de petits crochets. C'est ça, c'est un hameçon?
2: Non.
1: Il me dit rien en plus. Alors,
2: non, je vous laisse dire, c'est un godignon.
1: Un godignon.
2: C'est pour pêcher l'encornet, le chipiron.
1: Ah, d'accord.
2: Voilà.
1: Et ça, vous en serviez quand?
2: Ça, c'était d'époque.
1: D'accord.
2: Maintenant, c'est celui-ci.
1: Ah oui, alors il est un peu différent, il est plus léger. Et
2: plus léger et il reste horizontal.
1: D'accord.
2: Voilà, et non plombé. C'est un flotteur.
1: Et pourquoi maintenant il a changé comme ça?
2: C'est les Japonais qui l'ont inventé et c'est beaucoup plus pêcheur que le godignon.
1: D'accord. Et vous continuez à pêcher aujourd'hui?
2: Mais aujourd'hui, j'ai un petit bateau avec mon frère. On va toutes les semaines en mer. On sort le matin, on va pêcher le calamar ou au chipiron, ou on va pêcher la dorade grise de Zapatero ou à la bonite. Voilà, tous les matins.
1: La meilleure recette pour cuire le chipiron?
2: Ah, comme j'avais dit à Stéphane, moi, sorti du chipiron sauté avec une tombée d'oignon et de petits piments verts d'anglette, il n'y a rien de tel. Nature, pour retrouver les saveurs. Après, c'est très bon avec la tomate et à l'encre et tout
1: mais
2: ça.
1: Bon.
2: Mais dès qu'on amène un produit, des petites sauces comme ça, on commence à enlever un peu la saveur du vrai produit.
1: Vous m'avez amené aussi des petites photos de l'époque où vous pêchiez.
2: Oui, mais il faut...
1: Ah oui, donc c'est un énorme livre. C'est quoi ce livre? On peut le trouver encore ou pas?
2: Ça, c'est un livre qui a été fait par l'aumônier des pêcheurs, Michele Palza. Qui a été fait.
1: C'est, la mémoire des pêcheurs.
2: C'est une Bible. Et celle-là, je la garde près de mon cœur parce que je retrouve vraiment toute mon époque. Là, c'est le départ avec la bénédiction sur le port.
1: Ah oui, c'est ce dont vous me parliez là.
2: Voilà.
1: C'est incroyable.
2: Hein,
1: c'est magnifique.
2: C'était une vraie. C'est une chose phénoménale, quoi. Ça, quand vous êtes jeune, que vous voyez ça, c'est déjà ça, c'est. Vous recevez un choc, là, quand vous avez toute la population.
1: C'est ça, ça doit être une vraie fierté, parce que on voit tout ce que vous m'avez raconté, c'est-à-dire cette foule, mais incroyable, où effectivement, il n'y a plus rien qui rentre sur les quais. On a tous ces bateaux avec les voiles qui sont levées. Qu'est-ce que c'est? Ça s'appelle des voiles ou c'est quoi?
2: Non, c'est les fanions.
1: C'est les fanions, donc.
2: C'est les fanions qui étaient sur le port.
1: D'accord. Ouais. Donc tout le long du port, il y a des fanions différents. Ils représentaient quoi, tous ces fanions?
2: Vous avez les 7 provinces, il y avait un petit peu tout, quoi. Il y avait de tout. C'était une grande fête. Hein.
1: Ah oui.
2: Il y avait la marine nationale, il y avait tous les évêchés qui descendaient et tout. C'était très important comme bénédiction. Et les bateaux se mettaient contre le quai, ils étaient bénis.
1: D'accord, chacun.
2: Et après, chacun de son tour, on sortait Et on sortait, on va dans la baie. On le voit, et puis il y a même les gens jusqu'au bout de la digue de Saint-Jean-de-Luz et tout. Hein. C'était tout un, tout. Les deux villes, les deux communes se retrouvaient sur le port, sur la digue, là où il y avait de la place. Oh. Et pour nous dire au revoir, quoi. Mm-hmm.
1: Voilà. Ça a dû vous marquer, mais.
2: Quand vous embarquez pour la première fois, ça fait drôle.
1: J'imagine. C'est magnifique, franchement. Ben justement, tiens, moi, j'ai, pour les gens qui veulent prolonger un petit peu au niveau littéraire, on a un super ouvrage pour enfants qui a été édité en bilingue basque-français. Ça s'appelle Garantcha va à la pêche. Et j'adore ce petit livre parce que c'est un petit pêcheur qui est trop mignon et c'est vraiment destiné aux tout petits et ça parle de la pêche. Donc c'est un petit livre qu'on peut recommander. On a une petite tradition, c'est de conclure avec des questions rafales. Donc je vais vous faire des questions et vous me répondez de façon assez rapide. Si je vous dis le large ou le port ?
2: Le large.
1: Une mer calme ou une mer qui secoue ?
2: Pour le pêcheur, je préfère une mer calme, mais j'aime bien quand ça remue un petit peu. Parce que j'ai quelqu'un dans le port de Saint-Jean-de-Luz qui m'a beaucoup touché quand j'arrêtais de naviguer, quand j'arrêtais de faire la pêche, qui m'a touché beaucoup. C'est Henri Zonzamalbert qui était le patron du canot sauvetage, que j'appréciais beaucoup, qui m'a appris beaucoup à être humble et respectueux d'autrui. Et surtout de se dire que quand je pars avec le canon sauvetage, c'est que moi je vais chercher quelqu'un qui a des problèmes, mais que moi on viendra jamais me chercher. Vous savez, des fois quand on sortait, que par la suite, quand il avait pris la retraite, j'étais le patron du canon sauvetage, et c'est vrai que ce qu'il m'avait inculqué, qu'il m'avait dit, je le retrouvais des fois à moi-même, je me disais, punaise, j'ai cette personne, t'imagines que si on coule, si on chavire, si on arrive quoi que ce soit,
1: c'est ma responsabilité.
2: C'est ma responsabilité de perdre cette personne. Donc ça a été quelque chose de très fort aussi. Dans ma vie, ce personnage a compté beaucoup pour moi.
1: Partir à 4 heures du matin ou rentrer à 4 heures du matin ?
2: Je préfère partir à 4 heures du matin. Pour revenir à 4 heures du matin, mais avec du poisson. Pour pouvoir faire le manta par la suite, mantechilla comme on dit.
1: Être seul en mer ou nombreux à terre ?
2: Seul en mer.
1: Un bateau neuf ou un bateau qui a vécu ?
2: Je suis pour un bateau qui a vécu.
1: Silence de la mer ou le bruit du bistrot entre copains ?
2: Silence de la mer.
1: Ouais, j'en étais sûre. Les dernières questions, la mer M-E-R ou la mer M-E-R-E ?
2: Les deux. J'ai aimé les deux, mais il y en a une un peu plus que l'autre.
1: Laquelle ?
2: M-E-R-E. Maria, ça va me réconforter au retour. Parce que vous saviez que quand on partait

0: petits sursauts, qu'il y aura quelques petits jeunes qui essaieront de prendre quelques bateaux qui manquent aujourd'hui sur ce port, c'est ça, c'est de la flottille.
1: Et ben voilà, ce sera le mot de la fin. Merci beaucoup, Henri Anidot. Donc vous avez été marin, pêcheur, vous avez fait partie des grandes aventures à Dakar. Aujourd'hui, vous l'avez dit, il reste encore quelques bateaux, il reste le port, il reste des photos que vous avez montrées, puis il reste aussi des voix. Aujourd'hui, la vôtre s'est ajoutée à toutes les autres dans la bibliothèque sonore d'ici, Pays Basque. Merci à vous.
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0: Et quelque part de Maxime Le Forestier. Merci à Valérie Delos. Les portraits de Valérie à suivre désormais le samedi matin entre 11h et 11h30.
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0: Les affaires de Thierry Sagardoïtou. Retour sur l'année 1998 aujourd'hui. La gendarmerie diffuse un appel à témoins. Un brocanteur habitant Hondres, au sud des Landes, et sa compagne ont disparu subitement. Que cache cette inquiétante énigme? Les enquêteurs ignorent qu'ils entament une enquête criminelle hors norme.
3: Lundi 19 janvier 1998, Jean-Philippe pousse la porte de la gendarmerie de Tarnos. Depuis une semaine, Sylvie, sa sœur, n'a plus donné signe de vie.

0: institutrice à Courbevoie, la semaine, la trentenaire prend chaque week-end la route des Landes afin de rejoindre Guy, son concubin installé à Hondres. Fraîchement retraité de l'enseignement, ce corpulent quinquagénaire s'est reconverti dans sa passion de toujours, la brocante. La pipe à la bouche, une liasse de billets en poche et son fidèle caniche en laisse, Guy écume les marchés du secteur. Une patrouille se déplace. L'habitation est vide. Les volets sont clos. Le Citroën C15 a disparu. En fouillant l'habitation, les gendarmes notent un détail. La trousse de toilette est à sa place. Ils ne sont donc pas partis en voyage. Le frère de Sylvie s'inquiète. Chaque dimanche soir, la carte bancaire de la disparue prélève 3000 francs dans divers bureaux de poste de la Côte Basque. Selon Jean-Philippe, sa sœur ne retire jamais de pareilles sommes. Les enquêteurs examinent le compte bancaire à la loupe. Depuis le 12 janvier, date présumée de sa disparition, Sylvie vide ses économies. Du carburant, des retraits en espèces jusqu'à plus soif. Bizarre. Un dimanche soir, les gendarmes se mettent en planque aux abords de la poste centrale de Bayonne, rue du 49e. Ils font chou blanc. La même nuit, c'est à Saint-Jean-de-Luz que la carte est activée. Les enquêteurs identifient un pompiste d'Anglette. La carte de Sylvie a été utilisée dans sa station 4 jours après la disparition du couple. C'est une dame blonde d'une quarantaine d'années qui l'a utilisée. Elle tremblait avant de composer le code. Le 10 mars, le C15 de Guy est découvert calciné près de Dax. Ça sent mauvais. Le parquet ouvre une enquête pour disparition inquiétante. Une vingtaine d'enquêteurs se met au boulot à Pau. 2 mois plus tard, l'enquête rebondit. Lundi 23 mars 1998, il est 20h. Deux malfaiteurs cagoulés pénètrent armes à la main dans une villa cossue de Bénesse-Marraine. Ils braquent sans ménagement la jeune mère de famille et ses 3 enfants. « Ne bougez pas, où est votre mari ?» Eric, un jeune pharmacien, arrive au même instant au volant de son 4x4 noir. Il tombe dans le piège. Le plus virulent des braqueurs lui hurle « La caisse, file-nous la caisse !» Hélas, le jeune père de famille a laissé la recette du jour à l'officine. L'arme d'un braqueur pointée dans le dos, il lui faut donc y retourner sur le champ. Tandis que femme et enfant restent au foyer sous la coupe du chef du commando, Eric vide le coffre de la pharmacie. 25 000 francs qu'il remet à son geôlier. Retour au foyer. Les malfaiteurs enferment les 5 otages dans le dressing. Avant de s'enfuir, ils demandent à Eric le numéro d'un proche qui pourrait venir les libérer. Le pharmacien donne alors le portable de sa femme de ménage. À 23h, l'employé de maison reçoit l'appel d'un inconnu. L'homme lui signale que ses employeurs sont ligotés à leur domicile. La dame alerte aussitôt la gendarmerie. L'enquête démarre. En remontant l'appel téléphonique, les gendarmes font une curieuse découverte. Depuis la cabine publique, l'inconnu a commis une fâcheuse imprudence. Juste avant, il a appelé le domicile d'une certaine Dorothée Lévenne. Et ce nom fait tilt aux enquêteurs. La dame installée en Anglette est âgée de 46 ans. Elle est connue de la justice pour une affaire de chéquier volé. Mais surtout, elle fréquente beaucoup les marchés à la brocante. Et son nom est cité par 2 témoins dans l'enquête sur la disparition de Guy Renouf. En décembre, Dorothée a vendu une pendulette et des candélabres au brocanteur disparu. Les gendarmes fouillent son passé. Ils découvrent que l'ex-compagnon de Dorothée, sa fille et son gendre ne sont pas des enfants de cœur. Tiens donc. Vendredi 2 avril 1998, les gendarmes lancent une opération de grande ampleur. Ils interpellent simultanément Dorothée Lévenne, 46 ans, à son domicile d'Anglette, un certain Jean-Étienne Subercase, son ex-mari, du même âge, habitant Bayonne, leur fille Sandra, 24 ans, et le compagnon de celle-ci, Daniel Louis, 27 ans. Les 4 suspects sont placés en garde à vue pour le braquage de Bénesse-Marraine commis 10 jours plus tôt. Les enquêteurs ont visé juste. Daniel, le gendre, est le premier à se mettre à table. Il raconte qu'avec Jean-Étienne, le patriarche, ils se sont lancés dans une vague de cambriolage sur la côte basque et landaise. Incapables d'écouler leur butin, l'idée leur vient alors de braquer. Pour prendre du cash, vite fait, bien fait. Dorothée et Sandra avouent qu'elles ont aidé les 2 hommes à préparer le braquage. Sitôt leurs aveux signés, le quatuor infernal est mis en examen et envoyé derrière les barreaux. En moins de 10 jours, le braquage du jeune pharmacien landais a été résolu. Les gendarmes palois ont fermé un premier tiroir qui en ouvre aussitôt un second. Au domicile bayonnais de Subercase, ils découvrent 3 bijoux appartenant à Guy Renouf, le brocanteur disparu à Hondres en janvier. Les enquêteurs se rendent ensuite à Cabreton. Dans un local loué par Subercase, ils découvrent des centaines d'objets volés ou achetés sur des brocantes. Au milieu de cette caverne d'Ali Baba, les gendarmes palois mettent la main sur une trompette qui appartient à Guy Renouf. Encore. Ils découvrent aussi 78 trousseaux de clés. L'un d'eux les intéresse grandement. Il ouvre la serrure du coffre-fort, du C15 calciné et du domicile de Guy Renouf. Or, le brocanteur et sa compagne n'ont plus donné signe de vie depuis 3 mois. Les enquêteurs redoutent maintenant le pire. Il devient urgent de cuisiner les Subercases.
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0: Voilà 1 mois que le couple Subercase, leurs filles Sandra et Daniel, le gendre, dorment en prison. Lundi 4 mai 1998, les gendarmes les placent à nouveau en garde à vue. Cette fois, on parle de la disparition de Guy Renouf et Sylvie Moreau en janvier dernier. Première audition, les 4 suspects font mine de ne pas comprendre. Le ton monte. Les gendarmes abattent leurs cartes. Daniel Louis finit par craquer et il raconte. En décembre, Subercase lui a proposé un coup à faire sur un type à Hondres. Un brocanteur qu'il avait cambriolé par le passé. Cette fois, le plan est simple. Prétextant un déménagement de vieillerie, Subercase attirerait Renouf au château de Seignance où il fait office de gardien. Là, il le braquerait afin qu'il avoue où il cache son magot. Un détail. Subercase se chargera ensuite de le refroidir. Les fêtes de Noël passent, le 12 janvier. Guy Renouf a rendez-vous pour déjeuner avec un certain Subercase. Entre la poire et le fromage, Subercase annonce au brocanteur qu'il vend de beaux objets qui l'intéresseraient. Rendez-vous est pris à 18h30 au château de Seignance. Ponctuel, Guy Renouf arrive au volant de son C15. La nuit est tombée. Subercase passe à l'action. Il braque le brocanteur avec un pistolet, puis lui fouille les poches. Son gendre, Daniel Louis, entre en scène. Ensemble, ils ligotent le brocanteur qu'ils installent sur un lit. Subercase part ensuite chercher la compagne de son otage. Sylvie Moreau est là. « Venez vite, Guy a fait un malaise. » Inquiète, l'enseignante le suit sans se méfier. Arrivée au château, elle est ligotée à son tour. L'interrogatoire commence. Les 2 geôliers menacent. « Où est l'oseille ?» Terrifiés, les 2 otages parlent. Subercase file à Hondres. 1 heure plus tard, il revient les poches pleines de billets et de bijoux. Les 2 otages ignorent que leur sort est scellé. Subercase va achever sa sale besogne. Le gendre de Subercase passe aux aveux. Il raconte comment le chef a froidement exécuté le brocanteur et sa compagne. Les 2 hommes se rendent d'abord à Hondres, où ils enterrent les corps sous le sable de la plage, avec un petit sapin pour sépulture. Les malfaiteurs filent aussitôt en région parisienne. Objectif, fouiller l'appartement de Sylvie Moreau et y dérober ses économies. Mais le duo meurtrier peine à localiser l'adresse. Il rebrousse chemin. En rentrant, Subercase dépose le caniche de Guy Renouf dans un chenil, en Gironde. Revenu au Pays Basque, l'heure a sonné de partager le butin. En présence de sa fille, Subercase distribue le prix du sang en 3 parts égales. 50 000 francs pour lui-même, Dorothée, son ex, et Daniel, son gendre. Il mène ensuite grand train grâce aux cartes bleues volées de leurs victimes. En mai 98, le juge d'Acquoy, Alain Godineau, met le quatuor infernal en examen pour assassinat. En perquisitionnant le dépôt de Subercase, les gendarmes mettent la main sur un pistolet automatique calibre 7,65 qui part aussitôt à la balistique. Bingo! L'arme a déjà servi à deux reprises. En décembre 91, lors d'une agression sanglante au domicile d'un commerçant lusien. Puis en février 92, lorsqu'un antiquaire bayonnais est abattu par un inconnu. Le juge Godinot exhume ces deux cold cases du tiroir. Alors, Subercase, c'est vous ? Le chef passe aux aveux. Il traversait, dit-il, une mauvaise passe. Il a tué pour faire du fric. Juin 2001, le quatuor comparé aux assises des Landes. Pour les remords, on repassera. Subercase choisit de garder le silence. Accusé d'avoir tué à trois reprises, le chef écope de la prison à perpétuité. Pour complicité, son gendre écope de 20 ans de placard. Pour recel et complicité, la cour inflige 7 ans à son ex-épouse et 2 ans à sa fille. Subercase est resté 10 ans. Lui seul sait s'il a d'autres cadavres dans les tiroirs.
2: Affaire dorénavant classée. Demain, une nouvelle histoire inédite racontée par Thierry Saccardoito. Nous reviendrons sur l'année 2016. À Pau, un automobiliste est poignardé en pleine poitrine par un homme qui prend la fuite. Pourquoi ce geste fatal ? Histoire à découvrir demain matin. 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

0: Voilà, Mana et Zucchero avec Baila Morena. Je vous souhaite un très bon samedi, un très bon week-end. Les fêtes se poursuivent partout. Non, pas partout, mais presque partout. À La Ressort, Villefranc, Espelette, Guétari et la Gargale du Boucou qui est en fête aussi aujourd'hui.
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0: À suivre, une heure de musique en langue basque, mais là, il est midi. Et c'est dans l'information avec vous, Thibaut Vincent. Bonjour Thibaut.
2: Bonjour Stéphane, bonjour à toutes et à tous. Le logement doit être au cœur de la campagne présidentielle. C'est la demande, en tout cas, de Jean-Luc Béraud, président du comité d'organisation des entretiens d'Inchaoseta, la conférence annuelle sur le logement à Bunus, au Pays Basque. À des débats en présence de politiques et de professionnels encore hier. Le logement qui, selon Jean-Luc Béraud, est aujourd'hui au cœur des préoccupations des Français.
3: Ça devient éminemment politique parce que c'est la première dépense des ménages. Quelqu'un qui a un revenu de 1500 euros, il consacrera 50% voire plus pour se loger. Qui plus est, les jeunes sont les premiers qui en pâtissent. On se retrouve dans une situation aujourd'hui où les jeunes notamment se retrouvent aujourd'hui à rester chez leurs parents. On reste à la maison, j'allais dire d'une certaine manière contraint et forcé. Il y a des effets de levier qui sont rendu impossible pour qu'un jeune démarre correctement une carrière professionnelle ou même suive des études. Eh bien, vous avez 17% des jeunes qui abandonnent leurs études, faute de logement que je qualifierais d'abordable ou d'économiquement accessible.
2: Un grand débat donc sur le logement à l'épreuve des choix politiques est venu conclure ces entretiens d'Inchaoseta. Hier, il a notamment été question de l'opportunité de pérenniser ou non l'encadrement des loyers. Mesure testée notamment au Pays Basque, une expérience qui prend fin en novembre. Le député socialiste des Pyrénées-Atlantiques, Iñaki Echanis, a déposé une proposition de loi pour que l'encadrement soit pérennisé. Son texte sera notamment discuté au Sénat le 21 octobre.
0: Le maire de Bayonne dénonce de nouveaux actes de vandalisme contre une œuvre d'art féministe.
2: Cette fresque, un collage de photos, montre des femmes qui exhibent leurs poils. Elle a été réalisée par deux artistes de la galerie Cachou au début de l'été sur un mur du Trinquet Saint-André dans le Petit Bayonne. Les photos ont déjà été déchirées à plusieurs reprises lors des fêtes de Bayonne, plusieurs fois par la suite et donc encore ces derniers jours. Pour Jean-René Tchégaray, ces actes de vandalisme sont une atteinte à la liberté d'expression artistique. À rien ne justifie cette forme d'obscurantisme, écrit le maire de Bayonne sur les réseaux sociaux. Manifestation ce matin à Biarritz. Une cinquantaine de personnes s'est réunie devant la permanence du sénateur Max Brisson à proximité des Halles d'Irati. Rassemblement à l'appel du collectif Cancer, Colère. Il reproche à l'élu Les Républicains d'avoir voté la loi d'urgence climatique qui, selon les manifestants, permettrait la réintroduction des pesticides responsables de certains cancers. Plus de 633 morts, près de 3000 disparus, plus de 750 étrangers, dont 4 Français, figurent parmi eux. Après la coulée de boue qui a ravagé une vallée à la frontière entre le Népal et le Tibet mercredi, l'association basque Dayalu Passerelle, basée à Saint-Pierre-d'Irube, lance une cagnotte pour les sinistrés. Elle qui, chaque année, vient en aide au Népal et qui possède un correspondant sur place. Une cagnotte accessible sur son site internet et sur la plateforme Hello Asso.
0: L'aviron bayonnais rugby battu pour son dernier match de préparation.
2: Les Ciels et Blancs se sont inclinés hier soir contre Toulouse, 54-47, 15 essais en tout devant 13 000 spectateurs ravis à Jean Daugé. On a assisté côté bayonnais à de belles offensives, une conquête solide, mais aussi des passages à vide en défense après l'heure de jeu. L'aviron qui menait de 14 points s'est ainsi incliné en fin de rencontre, d'où la petite frustration du trois-quarts centre Guillaume Martoc.
4: On aurait vraiment aimé gagner ce match, mais je pense qu'on s'est fait plaisir offensivement aujourd'hui. Je pense que la conquête a été bien. Content quand même de la prestation collective. Voilà, c'était une belle équipe en face, même s'il y avait aussi pas mal de jeunes. Je pense que défensivement, sur la ligne, quand on était en place, on a été vraiment efficace, notamment en première mi-temps. Et après les essais qu'on a pris, c'était une interception d'entrée. Et après des contres sur la fin de match, sur des erreurs qui sont trop faciles, pas des fautes défensives, vraiment sur des ballons qu'on a relâchés nous et on prend des essais en contre derrière. Voilà, sur un match de championnat, on ne pourra pas laisser passer un match comme ça, étant donné qu'on gagnait de 14 points. On sait que contre ce type d'équipe, ça fait essai à la sortie à chaque fois. Donc voilà, il faut qu'on apprenne de ça aussi, qu'on travaille encore et qu'on soit prêt pour samedi.
2: Samedi, la réception de Toulon pour la première journée de la première journée de Top 14.
0: Et puis en football, le deuxième tour de la Coupe de France débute ce soir.
2: Biarritz accueille les Landais du FC Born à 19h. À 20h, l'Arénusien joue à Pontonc-sur-l'Adour. Mauléon chez le FC Chalosse, c'est également dans les Landes. Ustaritz reçoit Oloron. Saint-Palais accueille les Girondins du Barpet FC. Et puis Tarnos joue à Cazaux de la Coupe de France également. Avec le début de la saison ce samedi. Chez les femmes, Côte Basque se déplace à Tardets à 20h30. Chez les hommes, Andaï accueille également Tardets, c'est à 19h. Et Irisari joue à Arcachon-la-Teste à 20h. La météo, c'est un grand soleil.
0: Bah oui, météo estivale pour un mois d'août, c'est parfait. Avec un joli soleil, pas de nuages ou quasiment peu de nuages, des vents de nord-ouest cet après-midi, des températures qui sont très agréables. 28 pour Anglet et Biarritz, on aura 26 pour Bayonne et Saint-Jean-de-Luz, je m'emballe là. 27 Andaï et Spelette, 28 à Saint-Palais, Yolier et Musculier, jusqu'à 29 degrés pour la Soule, même température pour Saint-Étienne-de-Baïgorry. Passez une très belle après-midi avec nous, on continue de vous accompagner sur ici. Et en attendant, une heure de musique en langue basque jusqu'à 13h.
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0: Bonjour à tous. Après un été marqué par les méga-feux, la facture est salée. 500 millions d'euros, c'est le coût estimé des incendies en Gironde, dans les Landes et dans le Var, selon la Fédération France Assureurs. C'est 6 fois plus que lors des feux de 2022, avec cette année et déjà pas moins de 25 000 sinistres recensés. Yann Arnaud est le directeur des assurances dommages de la Massif, dont plusieurs dizaines d'adhérents ont vu leur maison détruite par les flammes.
1: On a des dommages qui sont très très conséquents. Hein. On a 3 000 au niveau de la profession, c'est 3 000 dossiers sinistres qui concernent des artisans, des commerçants, des entreprises et des agriculteurs. Mais aujourd'hui, la majorité, c'est des particuliers avec des dégâts très, très sévères, des maisons entièrement brûlées. Hein, pour la Massif, on a 55 de nos sociétaires qui ont des maisons qui sont totalement détruites. C'est des sinistres de très grande ampleur. Une maison qui brûle, c'est pas une automobile qui brûle. Hein, une automobile qui brûle, on peut la remplacer. Une maison qui brûle, ça veut dire qu'il va falloir faire intervenir des artisans. On sait tous que reconstruire une maison, ça se fait pas du jour au lendemain. Ça veut dire qu'il va falloir trouver, encore une fois, des bons professionnels qui vont garantir des bonnes réparations. Forcément, ça prendra un petit peu de temps compte tenu de la concentration des sinistres sur une seule zone. Ce qu'il faut voir, c'est que pendant cette période-là, les gens ne sont pas à la rue. Et c'est le deuxième volet de notre métier d'assureur, c'est que tous ces gens sont relogés. On va s'occuper, par exemple, pour ceux qui ont perdu leur voiture, de leur prêter des véhicules de remplacement. Bref, le boulot de l'assureur, il ne se limite pas à l'indemnisation, voire à la réparation. Il est aussi dans l'accompagnement du quotidien pendant toute cette période en fait, où les gens vont être en difficulté.
0: Yann Arnaud, directeur des assurances dommages de la Massif. Le Russe de 26 ans, soupçonné d'avoir volontairement foncé dans la foule à Caen mercredi soir, a été mis en examen pour assassinat. C'est ce qu'indique le parquet. Il a tué 2 personnes et en a blessé 9 autres. L'homme résidait en France en situation régulière. Il n'est pas connu par les renseignements pour radicalisation. Plus de 200 personnes dans les rues d'Aurillac, dans le Cantal, ce matin, pour rendre hommage à Caroline Grandjean, cette directrice d'école qui s'est donnée la mort il y a 1 an après avoir été harcelée pour son homosexualité. Marche blanche organisée par sa veuve pour ne pas oublier et réclamer justice. Joshua Métivier, vous êtes sur place pour ici. L'émotion est vive parmi les manifestants.
2: Oui, beaucoup d'émotions, des larmes dans les yeux tout d'abord de Christine Grandjean-Pacou, la veuve de Caroline. Elle a pris la parole devant 200 personnes au pied de la statue dédiée aux droits de l'homme. Sa voix tremble quand elle évoque le sourire de sa compagne. Mais c'est avec fermeté que Christine Grandjean-Pacou dénonce d'abord l'auteur de ce harcèlement homophobe, ce corbeau à qui elle veut, je cite, couper les ailes. Elle fustige aussi l'éducation nationale, le ministère qui ne reconnaît à ce jour aucune responsabilité individuelle. Il y a donc de la colère mêlée à la tristesse dans ce cortège silencieux, des enseignants, des personnes de la communauté LGBT, des anciens élèves de l'école de Moussage, tous rendent hommage à Caroline Grandjean et ils s'interrogent: pourquoi n'a-t-on pas encore retrouvé ce corbeau, se demande une habitante de Mauriac. Une étudiante s'indigne: comment est-ce possible qu'en France on puisse mourir parce qu'on aime quelqu'un?
0: Joshua Métivier, ici, pays d'Auvergne. En début d'année, l'enquête administrative lancée après la mort de Carole Grandjean a conclu à une défaillance institutionnelle de l'éducation nationale dans le soutien. Sur la route, vous ferez bien un petit arrêt par le coiffeur. Sur la route des vacances, c'est l'un des week-ends les plus denses pour cette profession, car c'est le rendez-vous incontournable avant de reprendre le chemin de l'école ou du bureau, comme vous l'avez constaté à Nîmes, Antoine Liffaut.
3: Les oreilles dégagées, Roméo vient de dire au revoir à ses cheveux longs.
4: C'est la coupe de rentrée.
3: Il a choisi la coupe sérieuse, comme il dit, pour sa rentrée au collège.
4: Les cheveux courts, et voilà, au-dessus des oreilles.
3: Juste derrière, le salon Rodrigue Coiffure.
5: Vous faites une couleur là, c'est ça?
4: Oui, couleur et de cheveux.
3: Céline est professeure de mathématiques à Nîmes et se prépare elle aussi à la rentrée.
5: Un peu le trac?
4: Oui, toujours. Juste avant de rencontrer les élèves. Pas la rentrée avec les collègues, mais juste avant de rencontrer les élèves, oui, il y aura un trac, c'est sûr.
6: C'est là que j'ai coupé l'oreille. Hein.
3: Ses ciseaux en main, c'est Dominique Rodriguez, 69 ans, qui coiffe, connu ici pour ses grandes moustaches.
6: 100% nîmois, né à Nîmes.
3: Et coiffeur depuis ses 13 ans, alors des rentrées, il en a fait, avec toujours le même rituel.
6: Bien coiffé, bien habillé.
3: Près de la moitié de ses réservations cette semaine sont des élèves.
6: J'en ai fait déjà 2, ce matin j'en ai fait 1, ça fait 3, et dans l'après-midi j'en ai quelques-uns. Avec les vacances scolaires, les colonies de vacances, il y a beaucoup de bestioles dans les cheveux, des poux. Alors il y en a certains qui sont quand même obligés de venir. Parce que faire disparaître des poux, c'est difficile. Alors une bonne coupe courte, ça fait du bien.
3: Domino, comme on le surnomme ici, souhaite aux enfants
6: bonne rentrée scolaire et sois gentil avec les parents. Voilà.
3: La rentrée, lui, espère en vivre encore quelques-unes dans son fauteuil de coiffeur.
0: Antoine Liffaut, ici Gare Lozère. On passe au foot avec la 2e journée de Ligue 1. Comme face à Rennes, le PSG a buté sur Lille et a fait match nul 2 partout hier soir. Aujourd'hui, 5 affiches au programme. Ça débutera à 17h15 avec Strasbourg-Lens. À suivre également à 20h45, Lyon, Le Havre ou Brest-Toulouse.
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8: Merci mon Cyril,
0: je vous en prie.
8: Très bien, passe une bonne journée. Tu reviens tout à l'heure.
0: Je reviens à 14h.
8: À l'heure, 14h, sois prudent.
0: Et
8: dans
0: donc
8: les couloirs.
0: Vous jouez les prolongations,
8: et
0: c'est
8: nous,
0: ça.
8: Et nous on continue jusqu'à 13h30, oui, merci mon bon Cyril, à tout à l'heure. Merci d'être avec nous, partons gaiement vers la troisième demi-heure de votre grand talk show du samedi en direct avec votre tribu, Nicolas Malabeuf, notre enfant de la télé.
0: Rebonjour tout le monde.
8: Fabien et moi, notre geek. Ouais.
0: Bonjour.
8: Rebonjour. Et surtout,
0: c'est l'école des femmes, on s'applaudit.
8: Et surtout avec vous tous, mes amis, puisque dorénavant, le samedi,
9: c'est Youpi la vie.
8: Voilà, pendant 30 minutes, on vous donne les clés de cette émission. C'est la libre antenne du week-end, plus que jamais. Ici, c'est votre radio. Alors, appelez-nous pour réagir sur les thèmes du jour, la fin des portables au collège et lycée. Qu'en pensez-vous? Êtes-vous inquiet du dérèglement climatique? Si vous voulez essayer de nous donner les youpis, vos bons moments de la semaine, la personne que vous avez rencontrée, l'association que vous voulez mettre en avant, si vous bossez, venez nous dire un petit peu le boulot que vous faites, si vous êtes sur la route. Bref, c'est ce que vous voulez. C'est vraiment votre émission. 0810 055 056 pour nous joindre. Il y a le groupe Facebook.
0: Oui, le groupe Facebook, c'est Youpi la vie avec Willy Rovelli, c'est gratuit.
8: Évidemment,
0: bien sûr.
8: C'est gratuit. Puis il y a aussi un WhatsApp.
0: Oui, c'est nouveau.
8: C'est quoi ça alors, le WhatsApp?
0: À tout moment, vous pouvez nous envoyer des messages, des photos ou des vocaux sur WhatsApp.
8: Des vocaux.
0: Ah ouais, carrément. Et le numéro ne change pas, c'est toujours 0810 055 056.
8: Mais par WhatsApp.
0: Vous vous connectez sur WhatsApp et on reçoit en direct vos messages dans le studio sur nos écrans.
8: Eh ben, j'ai trop hâte de voir ça. Mes amis, vous savez quoi? Eh bien, place à notre premier Youpi.
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8: J'adore cette jingle. Le samedi, c'est Youpi la vie sur votre radio. Et celui qui va démarrer ce nouveau rendez-vous, c'est Dorian. Bonjour Dorian.
10: Bonjour Willy, comment ça va?
8: Et toi, comment tu vas mon Dorian?
10: Ça va, j'ai passé un bel été à t'écouter tous les week-ends, tu vois. Voilà.
0: Un fidèle
8: de l'émission.
10: Tout à fait, ouais. Et là, c'est la rentrée qui va approcher.
8: Voilà, tu es parti toi cet été un petit peu en vacances, mon bébé?
10: Oui, on est parti un petit peu au bord de la mer, ouais. Du côté de la Grande Motte.
8: La Grande Motte, elle est mieux que la petite motte.
10: Oui, c'est différent.
0: C'est pas pareil.
8: Qu'est-ce qu'il y a de différent dans les deux mottes? C'est quoi alors la différence entre les deux mottes? Je connais pas bien le coin là-bas. Faudrait que j'y aille. C'est joli la Grande Motte.
10: Oui, c'est très bien, ouais. C'est joli, ouais.
8: Ouais. Est-ce qu'il y a Florent Motte qui chante à la Grande Motte? Non, voilà, comme ça c'est facile.
0: C'est vrai, on a tout fait, je crois. Il y a la
8: Je crois que c'est bon. Allez, on va pouvoir passer la suite. T'as vu Dorian, il a trouvé sa nulle, il a fait ouais, c'est bon.
0: C'est bon, allez.
8: Ça va, c'est bon.
10: T'as eu fait mieux.
8: Oh non. C'est rare que je fasse
0: mieux. Je suis pas sûr que donner 30 minutes en plus, c'était une bonne idée.
10: Oui.
8: C'est vrai que les patrons, là, ils écoutent.
0: Ils regrettent une demi-heure pour ça. Faut pas être la Grande
8: Motte. Une demi-heure pour la Grande Motte et Florent Motte, je suis pas sûr.
0: Je suis pas sûr non plus, mais.
8: Dorian, tu voulais réagir sur quoi alors? Tu voulais nous dire
10: moi,
8: quoi?
10: C'était pour te demander un petit service.
0: Si c'est de l'argent, oublie. Alors là,
8: si c'est payant, c'est bon.
0: Raccroche vite.
8: C'est payant, bon. C'est bon. Vas-y, c'est quoi le service, mon Dorian?
10: Non, en fait, le petit service, c'est que. Alors moi, je suis pas du tout fan de peinture. Et en fait, mon fils va avoir 8 ans, du coup, et il voudrait qu'on lui repeigne sa chambre.
0: Alors, c'est pas Valérie Damido. Hein.
8: Ah oui, tu t'es trompé. Tu crois que c'est Denko aussi?
0: C'est pas le Maroufleur.
10: Non, mais tu vois, moi, petit garçon, du coup, il voudrait avoir un peu des stickers, un peu des. Des trucs un peu original, tu vois.
8: Et,
10: ouais.
8: donc, tu veux que je cherche comment
0: idées.
8: C'est quoi
10: Eh ben, je sais pas. Alors, est-ce que tu serais d'accord pour te déplacer, pour faire la peinture ou pas déjà?
8: Oh, bah, si tu veux.
10: Comme moi, tu es un expert en peinture.
8: Si tu veux que je te massacre la maison, je peux.
0: Il faut une grande échelle. Parce que là, il va faire les plaintes. Hein.
8: Moi, j'arrive au niveau des plaintes, mais ça va être vite chiant pour toi. Mais
0: tu habites où, là?
10: Moi, je suis à Montélimar. Quand tu pars en vacances dans le sud, ou quand tu vas voir Mama Rovelli, par exemple, hop, tu fais un petit crochet par Montélimar, et voilà.
8: Ouais. Bah, écoute, c'est pas con. Hein.
0: Pourquoi pas?
8: Il a des idées, quand même, de ce qu'il veut comme déco.
0: De couleurs.
10: Il veut un peu des personnages du Disney, il veut un peu des voitures, des trucs comme ça, le truc vraiment garçon. Tu vois, c'est de la peinture, mais un peu des graphes aussi, tu vois, un petit peu.
8: D'accord, un truc un peu déstructuré, quoi. Un truc un
10: voilà,
8: peu.
10: Exactement.
8: Bon, écoute, je peux essayer de te faire un petit pâté, un petit truc rapide. Ça, je peux faire ça.
10: Oui.
8: Allez, pourquoi pas. Donc tu n'as qu'un enfant, mon Dorian, que je sache un petit peu ce qu'il y a à faire.
10: Non, j'ai une fille aussi qui a 2 ans.
8: Et qu'est-ce qu'elle veut? Elle a que 2 ans, elle.
10: Non, 12.
8: Qu'est-ce qu'elle veut, la petite? Alors dis-moi, t'entends que j'y suis.
9: Sa chambre, la peinture.
10: Non, sa chambre a été refaite il n'y a pas très longtemps, du coup.
8: Un petit peu de bricolage.
10: Non, elle veut.
8: Il y a un meuble à monter, un meuble Ikea qui traîne, un truc.
10: Ah oui, par contre, oui. Oui, oui, un meuble à monter, ouais.
8: Bah écoute, je viendrai tout faire. Bah écoute, je suis ravie de cette nouvelle séquence. Je pense qu'on va vite arrêter. Si tout le monde me demande des services. C'est pas une bonne idée.
10: Alors, je pense que sur la journée, c'est faisable. Hein. Si tu viens le samedi ici et le dimanche chez Maman Rovelli, c'est bon.
8: Allez, c'est noté, mon cher Dorian. Bon. Merci beaucoup, c'est adorable. Merci. En tout cas, merci pour ta fidélité. Hein.
10: Merci, t'en prie, avec plaisir.
8: Comment, alors, attends, tu nous donnes les deux prénoms des enfants, pardon, mon chéri, parce que j'ai pas entendu. Le fiston, il s'appelle ?
10: Oui, Léo.
8: Léo. Et la chérie, elle s'appelle ?
10: Elisa.
8: Bon, Elisa et Léo. Je te promets pas de passer pour la peinture, mais je vais t'envoyer un petit truc pour tes deux enfants, là, d'accord ?
10: Oh, c'est gentil, ouais.
8: C'est normal, mon Dorian. Merci infiniment.
10: Bon, je suis inscrit pour les vacances, de toute façon.
8: Oui, il n'a pas perdu le nord, à lui.
9: Et on t'inscrit au tirage au sort du séjour Bellambra, en plus de la chambre repeinte.
8: Voilà, le séjour
10: en plus,
8: le tirage, ça sera demain vers 13h25, d'accord, mon cher Dorian. Merci beaucoup pour ta fidélité. Hein. Tu aimes bien cette radio, tu aimes bien ici, oui. Hein.
10: Oui.
8: Oui.
10: Ah oui.
9: Cache ta joie.
10: Oui, bien sûr.
8: Dis-le que tu adores cette radio. Voilà,
10: j'adore.
8: Mais voilà, c'est mieux. Merci, mon Dorian.
9: C'est naturel, spontané.
8: Passe un bon week-end. Merci infiniment. Bah voilà, mes amis. Et Dorian, il a donné le ton.
9: Franchement, si vous avez d'autres services, appelez-nous.
8: Non.
9: C'est pas Monsieur Bricolage. Hein, c'est...
8: Non, c'est pas une succursale de Castorama. Se calmer. Mais en tout cas, voilà. Dorian a donné le ton. T'as vu où vous venez.
9: On déconne.
8: Voilà, vous racontez ce que vous voulez.
9: La parole est libre, en tout cas.
8: La parole est libre.
9: On ne sent
8: Puis, non. Et puis, si vous voulez aussi réagir sur les thèmes qu'on a développés aujourd'hui, hein, la fin des portables au lycée, est-ce que vous êtes inquiet du dérèglement climatique, 0810 055 056, et aussi donc ce WhatsApp.
9: Sur le WhatsApp, c'est premier bien, message de Christelle. Ah. Ça vient d'arriver, jour de fête aujourd'hui. Je suis à la retraite depuis dimanche dernier, j'étais infirmière.
8: Ah,
9: il faut qu'on l'appelle.
8: Ça, c'est un youpi, ça.
9: Un beau youpi, merci Christelle. Voilà. Donc alors, le numéro, c'est le même, hein, pour nous envoyer des messages sur WhatsApp, c'est 0810 055 056.
8: Merci mes amis. Allez, on prend un prochain appel dans quelques petites secondes. D'abord, on va écouter Dalida, tiens, avec Besame Mucho.
9: C'est un ordre.

0: C'était très bien, j'adore. C'est toujours très bien, Dalida, sur votre radio ici.
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0: J'adore ce jingle. Le samedi, effectivement, dorénavant, le samedi, c'est Youpi la vie. C'est vous qui faites l'émission, la dernière demi-heure, entre 13h et 13h30, le samedi et le dimanche, on vous donne les clés de la radio. Voilà, c'est, vous en faites ce que vous voulez, parce que nous, sans vous, on n'est rien, et je trouve que c'est très important de vous entendre, même si c'est pour faire un petit coucou. C'est très bien, parce que vous, on est ensemble, c'est la grande famille, ici, tous les week-ends. Sarah est avec nous, ça va ma Sarah ?
3: Bonjour Willy.
0: Bonjour ma Sarah, tu vas bien ?
3: Ça va.
2: Bon, tu... Bonjour Willy.
0: Bonjour, oh, tu veux bleu. Comment s'appellent les petites choupinoutes ?
3: Eh ben, il y a Lilia et il y a Louis.
0: Lilia et Louis, quel âge ils ont ? Lilia et Louis, quel âge ils ont ?
3: Eh ben, Lilia a 6 ans et demi, ouais. Et Louis, il a 11 ans.
0: 11 ans, très bien. 6 ans, lequel des deux tu préfères entre Lilia et Louis ?
4: Oh, sourire.
3: Les deux.
0: Ah, les deux, il n'y a pas de préférence, hein. C'est comme ça.
3: Non.
0: Et Sarah, dis-moi, je vais te poser une question qui est toute bête, d'accord, mais je vais l'assumer. Quand tu as eu Louis, quand Louis est arrivé, d'accord, c'est le plus grand, hein,
3: oui.
0: Comment je peux te poser la question ? Mais elle est sérieuse, hein, tu verras. Est-ce que tu as... Tu sais, on dit que quand on a un enfant, et Fabien va me le confirmer parce qu'il est papa, de quel âge il a maintenant, Loïs ?
4: 4 ans.
0: Que tout est bouleversé dans sa vie, que c'est un bouleversement total, c'est vrai ça ?
3: Oui, c'est vrai.
0: Ça change du tout au tout.
3: On vit plus pareil, on vit différemment, mais après c'est sympa. Hein.
0: Ouais. C'est que sympa. On sent que Sarah le voilà quoi.
3: Non.
4: Vivement la rentrée.
3: Alors là oui, vivement la rentrée.
0: Voilà.
4: Je suis d'accord là.
0: Il fallait creuser un peu. T'as vu entre d'accord. Parents, ils se comprennent entre parents. Et c'est vrai parce qu'il a fallu les occuper pendant 2 mois quoi. Ouais, c'est ça
4: facile.
0: Le truc. Hein.
3: Là, c'est ça.
0: Ah voilà. Donc là soulagement. Et du coup ma Sarah, c'est très bien mon Fabien. Tu nous as donné une jolie perche puisque tu parlais de la rentrée scolaire. Tu voulais réagir sûrement sur la fin des portables, c'est ça?
3: Alors, la fin des portables, pas forcément la fin, mais du coup, pas donner tout de suite les téléphones aux enfants.
0: Ah, voilà, très bien. D'accord, toi tu dis, voilà, il faut qu'on attende un petit peu avant de leur donner un téléphone. Le Louis, il l'a pas déjà à 11 ans quand même.
3: Ah bah non, il n'y a pas. Même si des fois il pose la question, c'est non.
0: Ah ouais, il t'a déjà demandé, il t'a déjà posé la question, non ?
3: Oui, il a déjà commencé à demander, il va rentrer au collège, alors du coup, il questionne, quoi, il tente.
0: Ah ouais, et donc toi tu vas essayer d'attendre jusqu'à quel âge ?
4: Souvent, c'est le collège.
3: J'aimerais bien fin du collège, ce serait bien.
0: Ouais, fin du collège. Fin du collège.
3: Là, pour l'instant, du coup, on a pris une petite alternative. On lui a pris une montre connectée où nous, on rentre les contacts dedans. On peut
0: C'est pas mal.
3: Gérer quand est-ce qu'il s'en sert et tout.
0: Ah.
3: Donc, il peut l'emmener au collège, par exemple. Il aura que l'heure. Et puis, quand il sortira du collège, il pourra appeler si besoin ou des choses comme ça.
0: Ah, ça c'est pas mal.
4: Ça, c'est bien, ouais.
0: Ça, c'est une bonne idée, ouais. Ça. Très bien, Sarah, dis donc. C'est comme qui a eu cette idée ? C'est pas toi, c'est pas possible. Non mais c'est bien. Franchement, c'est une très belle idée, Sarah. Lia, elle va attendre un peu, 6 ans. Bon, voilà. Mais
3: oui, elle va attendre un petit peu quand même.
0: Et dis-moi, est-ce que de temps en temps, toi, tu es le genre de maman quand tu sais, pour les occuper un peu, tu dis allez, prends le portable et tais-toi. Tu fais ça pour te débarrasser un peu ?
3: Non. Non, et puis il réclame pas, donc après, voilà, on a toujours des crayons de couleur dans le sac, ou des jeux de société, enfin des petits trucs qu'on peut emmener.
0: Voilà,
4: un petit dessin animé, comme de temps en temps.
0: Non, mais à la télé.
3: Quand vraiment, c'est ça, en fait, c'est quand il y a plusieurs enfants, c'est là, de tout le monde devant la télé, alors du coup, c'est toujours compliqué de choisir un film, mais voilà, c'est tout comme nous à l'époque, en fait.
0: Exactement, ma Sarah.
3: Et puis voilà.
0: Non, mais en tout cas, on voit que ça te préoccupe un peu. Voilà, ça t'inquiète un peu, tu te dis le plus tard possible devant le portable, quoi.
3: Oui, après, voilà, aussi, on peut pas non plus leur dire non.
0: Ah non.
3: Donc, on accompagne, en fait, on fait avec eux, on leur montre aussi, parce que sinon, après, ça peut être compliqué pour eux.
0: Bravo.
3: Et puis, avec les autres enfants, mais on accompagne, et puis on fait avec eux, et puis voilà.
0: Et bravo, ma Sarah.
3: On prévient les dangers, quand même.
0: Bravo, ma Sarah. Une mère, tu vois, qui fait attention à ses enfants, ça fait du bien. Merci, ma Sarah. Est-ce que tu veux être sélectionnée ou pas pour le séjour, ou tu t'en fiches, Sarah ?
3: Je pense que oui, je pense qu'il y en a deux qui seraient contents aussi.
4: Grâce à Mélambra, peut-être, le tirage au sort, c'est demain à 13h25.
0: Voilà, tu verras, le séjour est super. Un séjour, 2000 euros. Hein.
4: 2000 euros.
3: Oui, c'est bien.
0: C'est pas mal, quand même. Merci, ma Sarah, d'être passée nous voir. Hein.
5: Nous avons reçu un nouvel. Enfin, nous avons beaucoup de messages sur WhatsApp, mais Yannick nous a envoyé bonjour Willy.
6: Bonjour.
5: Un petit coucou de champagne pour ta nouvelle émission allongée. Tu peux passer en champagne quand tu veux.
0: Avec plaisir.
5: Même si tu ne bois pas d'alcool, nous saurons te recevoir.
0: Ah, bah, c'est gentil.
5: On boit pour vous.
4: Merci Nicolas.
0: Oui, les deux vous vident les caves, il n'y a pas de souci. Sarah, merci beaucoup. On t'embrasse très fort et tu embrasses Lia et Louis. D'accord, ma Sarah. Très, très vite. Tiens, petit jingle et on prend quelqu'un d'autre.
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5: Il y a plein d'appels. Hein.
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5: Mais oui, c'est Youpi la vie.
0: Qui est là? C'est qui? Allô?
7: C'est moi.
0: C'est toi? Bah, tant mieux.
5: Parce que c'est nous.
0: C'est comment ton prénom, toi?
7: Lucie.
0: Ah, Lucie. Comment tu vas, ma Lucie?
7: Ça va.
0: Bon, tu nous appelles d'où, Lucie?
7: De Flunch.
0: De Flunch? Bah, dis-moi, Flunch, c'est une ville en Moselle? C'est où Flunch? Dans quel Flunch tu aimes, Lucie?
7: Au Flunch de Balaruc.
0: Ah oui, quand même, au Flunch, c'est pas mal. Hein. Et t'as commandé, t'as pris un plateau? Oui, un plateau avec les frites.
5: Les frites à volonté, les nuggets aussi?
0: Oui. T'as pris quoi?
7: Oui.
0: C'est quoi? T'as pris quoi là à manger là ce midi? Alors dis-nous.
7: J'ai pris un poisson pané avec de la sauce tartare.
0: Oh, c'est bien.
5: J'adore ça.
0: Mais laisse tomber le poisson. Prends que la sauce, laisse tomber le poisson. Oh, bah,
5: que le pané.
0: Donc attends, et il n'y a pas de légumes, il n'y a rien avec Lucie?
7: Si, j'ai pris.
0: Bah quoi? Vas-y, dis-nous, moi je veux
7: des pâtes et des petits pois.
0: Ah, des pâtes et des petits pois.
5: Équilibré.
0: Équilibré, t'as dit. Oh, bah. Et tu vas à Flunch toute seule, Lucie? Oui, hein.
7: Non, je suis avec papa, mamie.
0: Oui.
7: Ma sœur, mon frère et ma tata.
0: D'accord, c'est une soirée, une sortie en famille.
5: Et vous nous écoutez chez Flunch, du coup?
0: Tout Flunch est avec nous. Et alors, Lucie, dis-moi, qu'est-ce que tu aimes chez Flunch? Le truc que tu adores chez Flunch et le truc que t'aimes moins. Alors, le truc que tu adores.
7: C'est difficile parce que j'aime tout.
0: Ah, t'aimes tout. C'est quoi alors?
7: Difficile.
0: Vas-y, dis-nous, mais c'est quoi? T'aimes quoi? L'ambiance, les plats, c'est quoi que tu préfères? Vas-y. Explique-nous un petit peu.
7: J'aime bien les glaces.
0: Ah, t'aimes bien les glaces. Ouais. Ah, elle aime bien les glaces. Ouais, ouais.
5: Ça, c'est
0: les
5: un classique.
0: Donc là, t'as pris ta glace en dessert, là?
7: Ouais.
0: Bon, très bien, Malucie. Tu voulais nous dire quelque chose en particulier ou juste faire un petit coucou?
7: Oui, j'aimerais vous dire quelque chose.
0: Alors, vas-y. Alors, on t'écoute.
7: Mon rêve, ce serait de vous rencontrer.
0: Ah, bah, ça, c'est bien. Alors, déjà, Lucie, une première chose, il faut dire tu. D'accord? Obligé. Sinon, si tu me dis vous, on se verra jamais. Tu es obligé de dire tu. Donc, tu veux me voir, c'est ça?
7: Ouais.
0: Et mais tu habites où exactement? Parce que je vais pas faire tous les Flunch de France pour te retrouver. Ça va être long. Tu es dans quelle ville?
7: J'habite à Margon, à côté de Rougen et Pézenas.
0: Ah oui, Pézenas. Ah, c'est beau par là-bas. Hein. Ok, très bien. Et donc, tu voudrais que je vienne et qu'on fasse quoi? Qu'on se balade? Qu'est-ce qu'on fait?
7: Je sais pas.
0: On va chez Flunch?
5: Oh, ouais, un petit Flunch.
0: Ah bah tu sais quoi, Lucie, on va chez Flunch. Allez, je te paye un Flunch. Non, pardon, je retire. Tu me payes le Flunch.
5: Tu viens de faire les calculs et là, ça va pas là.
0: J'ai pris mon stylo, j'ai fait merde. Non, pour 6 balles, pas exagéré. Donc, Lucie, tu me payes un Flunch, d'accord?
7: Ok.
0: Et bah voilà. Et bah,
5: on garde tes coordonnées.
0: On garde tes coordonnées. Lucie, merci beaucoup d'être passée nous voir. On t'embrasse très fort. Tu prends bien soin de toi. T'embrasses toute la famille. Et Lucie, attention, très important, repars.
5: Un séjour chez Flunch. Un séjour bel en bras. Tu vas pouvoir prolonger tes vacances.
0: Voilà, Lucie. Peut-être qu'on te rappelle demain à la même heure, tu vois, vers 13h25. D'accord, Lucie, on t'embrasse très, très fort. Merci d'être passée, ma Lucie. Merci. Et bon appétit chez Flunch. Oh, on va fluncher. Oh, mais j'adore ce moment-là, franchement.
5: C'est convivial, c'est familial.
0: Ah, mais moi, j'aime trop vous entendre. 0810 055 056. Tiens, appelez-nous, peut-être qu'on va prendre quelqu'un dans quelques petites... On va écouter les quenelles. Les quenelles, tiens, écoutons les quenelles.
5: C'est un Flunch, ça, les quenelles.
0: Oui, c'est un Flunch. Avec 74-75. Bon, c'est en anglais, mais vous avez compris. A tout de suite, mes amis. Le samedi, c'est Youpi la vie.

0: C'était très beau, c'était les Connells.
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0: Ah ben j'adore ça. 13h, 13h30, le samedi, le dimanche et youpi la vie. C'est quoi le slogan Flunch, Nicolas?
3: C'est ICI, c'est permis. 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
0: Ils nous ont copié. Le slogan de Flunch, c'est ICI, c'est permis. Non, c'est dingue. On termine cette demi-heure avec qui? Annie. Ça va, Annie?
4: Oui, ça va très bien, merci beaucoup.
0: Oh Annie,
4: et je vous adore.
0: Nous aussi on t'adore Annie. Tu nous appelles d'où Annie?
4: Je vous appelle d'une petite ville entre Aix et Marseille qui s'appelle Septèmes-les-Vallons.
0: Oh, c'est magnifique, Septèmes-les-Vallons. Tu voulais nous faire un petit coucou Annie?
4: Ben, je voulais vous développer un petit sujet, mais bon...
0: Vas-y, tu voulais parler de quoi?
4: Ah ben, je voulais parler du courage des pompiers et de les remercier mille fois parce que...
0: Tu sais ce qu'on va faire Annie, comme c'est aujourd'hui, c'était la première et qu'on t'adore. Annie, tu sais quoi? On peut te rappeler demain à 13h?
4: Demain 13h, ouais. Qu'est-ce qu'il dit, ce petit con, qu'est-ce qu'il me raconte? Mais attends, cher Willy, un grand merci. Demain 13h, je marque dans mon carnet, j'ai
0: Demain, nous, on te rappelle, nous, à 13h05 demain, d'accord?
4: Et le monsieur qui est hyper anxiété, là, j'ai des trucs de science à lui lire.
0: Tu sais quoi? On en parle tout ça demain, d'accord? On te rappelle.
4: Un gros bisou.
0: Ciao. Bah, elle est déjà partie, elle. Annie, on te rappelle demain à 13h05, d'accord? Parce qu'on n'a pas envie d'attendre. Si on doit dire au revoir, coucou aux pompiers, c'est normal qu'on prenne le temps de le faire, donc on le fera demain. Merci. Disons, c'était trop bien.
3: Ça passe trop vite.
0: Franchement, quel bonheur. C'est déjà fini, mais on en a marre.
3: Là, c'est là-bas.
0: Mais franchement,
3: on vient d'arriver. Et on repart.
0: Plus c'est long, plus c'est court. Je comprends rien à ce système.
3: Faudrait 2 heures.
0: Il y en a marre. Merci infiniment, mes amis. Merci de votre fidélité. Le One Man Show, heureux. On repart sur les routes. Le 18 septembre.
3: À Fréminges-Merlebach, c'est en Moselle.
0: Voilà, 18 septembre à Fréminges-Merlebach en Moselle et le 19 septembre à Troyes. Venez nous voir dans l'eau. Voilà, ce soir, n'oubliez pas Fort Boyard.
3: C'est
0: la dernière en plus. Donc merci infiniment. Merci à toute l'équipe. Merci mes amis. Merci Fabinou. Et merci Nicolas. Je vous adore. Passez une belle journée ici et pas ailleurs. Tout de suite, caramel, bonbon et chocolat. On va au ciné avec Ségolène Aluni. À demain.
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9: Bonjour à tous, je suis ravie de vous retrouver pour une nouvelle saison de votre émission cinéma. Ça tourne, c'est désormais tous les samedis et tous les dimanches entre 13h30 et 14h, toujours pour vous révéler les secrets de fabrication du cinéma. Et ce week-end, j'ai le plaisir de recevoir l'immense comédienne Anneau Grimbert, que vous avez vue chez Jacques Audiard, mais aussi Bertrand Blier, et qui, à 63 ans, revient sur grand écran dans le rôle d'une médecin de banlieue sur le point de prendre sa retraite, mais qui a du mal à décrocher. La dernière patiente, c'est le titre de ce film qui sort mercredi prochain au cinéma. Nous recevrons également son réalisateur, mais d'abord, on fait le point sur l'actu cinéma.
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9: À voir en ce moment au cinéma, si vous êtes en famille, tenez, c'est parfait, le retour de Tad l'explorateur, l'archéologue le plus maladroit de la planète. C'est un formidable dessin animé déjanté, à mi-chemin si vous voulez, entre Indiana Jones et Aladdin. Depuis mercredi, Tad l'explorateur est la lampe magique, et en l'occurrence, la lampe des mille et une nuits. Vous savez, celle que l'on frotte et qui fait apparaître un génie qui réalise 3 vœux. Eh bien là, c'est pareil, sauf que le génie est une femme, doublée par Chantal Latsou.
10: Vous attendiez à quoi? Un gros balèze bleu qui chante?
9: Mais pour trouver cette lampe, Tad et son équipe de bras cassés vont devoir s'infiltrer à Buckingham. Et les problèmes commencent lorsqu'une fois le génie sorti, le personnage de la momie fait le vœu de remonter le temps à l'époque où elle n'était pas une momie, mais un jeune Inca fringant à Paititi, au Pérou.
11: On peut pas retourner dans le passé.
12: Ah oui, oui, ça a marché. On a remonté le temps.
13: Avance et je t'embroche.
12: Très dangereuse cette époque.
14: Cet humain devient hostile. Mode sauve qui peut, activé. Mode cri de douleur, activé. Aïe.
15: La dernière symphonie du prince héritier.
16: Pour pouvoir rentrer chez nous, il faut trouver la lampe dans ce siècle.
17: C'est donc ma lampe que vous recherchez.
15: On a réussi.
9: Toute la petite équipe est donc transportée au 15e siècle à travers l'océan Atlantique, depuis la mythique cité perdue de Paititi jusqu'à la Grèce antique, avant d'atterrir au cœur du Moyen-Orient, jusqu'à la légendaire grotte d'Ali Baba et des 40 voleurs.
18: Sésame, ouvre-toi.
9: Le voyage est spectaculaire, aussi bien au niveau visuel qu'au niveau du rythme, et un petit peu à l'instar de Shrek, les dialogues sont pétris de références que seuls les adultes comprendront, mais sans jamais laisser les enfants sur le banc de touche. C'est hyper drôle, c'est fou, c'est dépaysant. Tad l'explorateur et la lampe magique, c'est actuellement au cinéma avec les voix de Chantal Latsou, de Moziman. C'est le parfait film d'animation pour votre week-end en famille.
19: La lampe est forcément là, je le sens.
16: Une porte secrète.
2: Trois vœux. Trésor, faut la frotter.
9: À suivre, ça tourne avec l'actrice Anneau Grimbert et le réalisateur Rémi Bassat.

dans cette partie de poker. Disons que t'es mon joker. 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

0: Merci d'avoir choisi ici pour votre week-end. C'était Amir avec Complémentaire.
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0: Ça tourne aujourd'hui avec, vous l'entendez, justement, faire des petits sons, Anouk Grimbert et le réalisateur Rémi Bassalaire. Bonjour à tous les deux.
3: Bonjour.
4: Bonjour.
0: Rémi, c'est votre tout premier film en tant que réalisateur. Anouk Grimbert, c'est votre 32e film en tant qu'actrice. J'ai compté. Sans compter les séries et les téléfilms. Et ce 32e rôle s'appelle Judith. Elle est médecin de banlieue, sur le point de partir à la retraite. Mais tiens, Anouk Grimbert, est-ce que vous pouvez nous raconter la suite de l'histoire en une phrase et on lance la bande-annonce?
3: C'est l'histoire d'une femme médecin, en effet, une médecin généraliste qui bosse en banlieue et qui va partir à la retraite. Et le dernier jour où elle doit empaqueter son cabinet et tout ça, une jeune fille arrive, très enceinte, très dans la merde. Mmh. Et pour aller vite, elle va commencer à s'en occuper parce qu'elle est en détresse physique et psychique. Et elles vont, et c'est 24 heures dans la vie de ces deux femmes qui se connaissaient pas et qui vont devenir fondamentales et essentielles l'une pour l'autre. Et c'est un film qui raconte comment deux femmes
0: s'entraident entre elles.
3: Ça peut aller loin et profond, deux femmes qui se tendent la main.
0: Et on va y revenir, parce que ça fait beaucoup plus qu'une phrase. Mais c'est pas grave, on lance la bande-annonce tout de suite.
5: J'ai emménagé mon cabinet il y a 30 ans.
3: On envoie du monde quand on est médecin.
6: Bonjour, c'est pour une consultation.
3: Je suis désolée, le cabinet est fermé.
7: Et qu'est-ce que vous faites là?
8: Bah, je fais du stop, je vais aux urgences.
7: Je suis venue avec une jeune femme qui a perdu du sang cette nuit. Et vous pouvez la prendre dans combien de temps?
8: Là, on fait notre possible, madame.
7: Je vous emmène ailleurs.
6: Votre fils est médecin?
7: Ouais.
9: Ça s'annonce bien, cette retraite.
0: Extrait du film La dernière patiente avec Anouk Grimbert, notre invitée ce week-end dans sa tourne, en compagnie du réalisateur Rémi Bassalaire. Alors ce film, vous l'avez tourné il y a un an, c'était en octobre 2025 à Nancy. J'espère que vous

0: Souvenirs sont encore frais, parce que c'est l'heure de la séquence souvenirs sensoriels de tournage. Anouk Grimbert, quelle est la première image du décor de tournage qui vous revient en tête là sans réfléchir?
1: Je suis arrivée 2-3 jours avant le début du tournage pour être un peu avec Rémi, continuer à parler et tout ça. Et il m'a emmenée dans la tour, il m'a fait rôder dans le quartier qui devait être mon quartier. Et puis dans la tour, on a passé une après-midi tous les deux comme ça. Et c'était émouvant parce qu'il était tout ému, quoi. Pendant 4 ans, il a préparé ce film. Et là, ce jour-là, c'était vrai. J'étais là, dans la tour, dans cet appart, un peu pourri, mais qui était. Et voilà, c'était beau, quoi. Puis après, je suis devenue une partie de cet appartement, une partie de cette banlieue, et le film avait commencé.
0: C'est important pour vous le décor d'un film, Anouk Grimbert, pour vous immerger dans.
1: Oui, c'est important parce que c'est comme si c'était des tilts de vérité. Quand un décor est vrai ou quand un costume est vrai, c'est comme si ça vous envoyait des décharges de vérité. Et après, il y a moins à jouer. On a moins à faire l'actrice, ce qui pour moi est le comble du jeu, quoi. Mmh. Quand l'actrice est derrière, c'est comme s'il y avait une marionnette, mais on bouge très délicatement les doigts, on n'en fait pas des tonnes. Ouais. Et plus un décor est vrai, et moins, plus ça vous amène à l'être vous aussi. Mmh. Donc, ouais, c'est important un décor.
0: Rémi Bassalaire, quel est le son qui vous a marqué pendant ce tournage?
2: Alors, un son qui m'a marqué, c'est un son pas ponctuel, mais très récurrent pour le coup. C'était le son des marteaux-piqueurs dans ce quartier, en réhabilitation et en destruction. Donc, quartier de grands ensembles, un peu transformé en éco-quartier moderne.
0: Donc ça, c'était pas volontaire pour le coup, vous subissiez ces bruits de chantier.
2: Alors en fait, on l'a pas subi parce que moi, ce quartier, je savais que je voulais y filmer depuis le début. Et on a accueilli le fait que ce quartier était en cours de destruction, la tour dans laquelle on a tourné, une tour qui va vraiment se faire détruire l'année prochaine.
0: Ouais.
2: Et du coup, au contraire, cette rumeur un peu lointaine de marteau-piqueur, je trouve que ça a amené un truc un peu angoissant autour du personnage de Judith, qui se retrouve un peu cernée de travaux, de son destruction, alors qu'elle tient encore debout et qu'elle veut pas lâcher, quoi.
0: Ouais. Question piège, Anouk Grimbert, quelle est l'odeur que vous associez à ce tournage ou qui vous revient en tête en repensant à ce tournage?
1: Une odeur, peut-être la cantine était vraiment dégueulasse.
0: Je m'attendais pas du tout à ça. Alors c'est assez rare.
1: Mais vraiment dégueulasse, quoi.
0: Ah bon,
1: non, il valait mieux manger une table que ce qu'ils nous proposaient.
2: la cantine de midi, on va. Ouais. La cantine du soir, ça allait.
1: Ouais. Non, mais d'ailleurs, c'était un film tellement où les gens étaient si délicats parce que on a fait le film avec très peu d'argent et du coup, il y avait une délicatesse humaine très.
0: Mais pas gustative pour le coup.
1: Si, parce que en fait, le photographe de plateau était aussi cuisinier et donc, comme la cantine était mais vraiment dégueulasse, ce photographe s'est mis à nous cuisiner des plats ravissant, juste pour les acteurs, quoi. C'était tellement gentil. Et ils nous cuisinaient même pour le soir chez nous. C'était trop. Il y avait tellement de gentillesse sur ce tournage.
0: Donc il n'y avait pas besoin de la cantine au final, si elle était.
1: Bah, sauf que le midi. Non, mais sauf
2: moi,
1: que.
2: Moi, j'ai été solidaire avec l'équipe et
1: Et il a bouffé le carton, quoi.
0: Mais comment ça se fait? Qui c'est qui choisit sur un tournage de film la cantine? Parce qu'il y a plusieurs sociétés de cantine pour le cinéma.
2: Bien
0: à
2: sûr.
0: Quel moment il fait ce choix?
2: C'est la directrice de production qui choisit. Après, c'est des boîtes spécialisées dans les tournages. Hein. Là, je sais pas, il s'est passé un truc. On a eu moins de chance.
0: D'accord. Bon, alors ça.
1: Mais bon, en même temps, on avait un tel plaisir à tourner ça que bouffer du carton, c'était pas agréable, mais c'était pas si grave parce que il y avait. C'est comme s'il y avait un foyer entre nous tous qui était le film qu'on avait envie de faire, dans lequel on croyait, dans lequel on a mis beaucoup de notre âme, chacun. Donc bon, la bouffe, c'était pas si grave.
0: C'est pas si grave. Non. Je parlais de questions pièges en ce qui concerne l'odeur, puisque je pense qu'à un moment donné, vous ne sentiez plus rien, puisque vous étiez malade sur le tournage.
1: Oui, j'ai attrapé la maladie du personnage.
0: Oui, voilà, qui est asthmatique donc dans le film. Donc quand vous toussez dans les scènes, vous toussiez vraiment?
1: Ah oui.
0: Ouais.
1: Oui, et d'ailleurs, il y a une scène où, dans la manif, où j'ai une crise d'asthme, et c'était rigolo parce que j'ai joué la crise d'asthme, et il y a plein de gens qui sont venus pour me secourir, croyant que j'étais vraiment, vraiment en détresse, quoi. Non, ce qui est vrai, c'est que quand il y a une rencontre très forte entre un personnage et un acteur, eh ben, on attrape les forces, mais on attrape aussi la fragilité. On attrape un peu tout de lui. Ça s'appelle l'incarnation.
0: L'acteur studio, peut-être aussi.
1: Je sais pas si c'est ça, mais j'ai pas fait exprès. Et puis c'était rigolo parce que je toussais pendant 15 jours à m'arracher les poumons, mais quand il y avait moteur, le corps savait qu'il fallait qu'il me foute la paix et j'arrêtais d'être malade.
0: Qu'est-ce qui vous reste de Judith aujourd'hui, un an après ce tournage?
1: Il me reste, c'est une femme coriace et je pense que je suis pas une mollassonne.
0: Ça c'est clair. On vous connaît un peu, nous, Grimbert.
1: Il me reste, elle est coriace, elle a une rectitude en elle, c'est pas une baratineuse et puis elle est infiniment solidaire et ça j'adore ça.
0: Vous reconnaissez en elle aussi.
1: Je sais pas si je me reconnais en elle, mais je l'aime vraiment. Moi, j'ai pas passé ma vie à m'occuper des autres, pas, en tout cas pas autant. Et elle, oui. Et j'aime. Par contre, il y a un truc qui nous est commun, c'est que je suis une folle du travail. Je peux y passer du matin à la nuit sans compter les heures. Et certains disent que je me brûle, alors que moi, je suis intacte. Et Judith, elle a quelque chose de ça. Et puis, il y a aussi quelque chose que j'aime beaucoup d'elle, qui, c'est que les gens généreux d'eux-mêmes sont parfois durs à cuire. C'est pas des empathies dégoulinantes. Et Judith, elle est dure. Ça devait être pas facile d'être son enfant. Et elle est pas rassurante. Et c'est très intéressant de jouer ça. C'est très intéressant de jouer une femme qui est pas dans la séduction tout le temps, mais qui est, elle est compacte, elle fait ce qu'elle a à faire, elle a un sens du devoir très fort, et puis de, encore une fois, de, elle ne peut pas laisser le mal ronger la vie.
0: Dans tous les sens du terme, le mal.
1: Absolument.
0: Du coup.
1: Ouais.
0: On va revenir sur les lieux de tournage. Vous avez donc choisi la région Grand Est et plus spécifiquement la Meurthe-et-Moselle pour tourner aux alentours de Nancy. Déjà, Rémi Bassalaire, pourquoi ce choix? Est-ce que ça avait un sens pour vous de raconter cette histoire à cet endroit-là?
2: Ouais. Bah, c'est une histoire de, donc, Judith Schneider, le personnage qu'incarne Anouk. C'est une médecin de banlieue. Très spécifiquement. Et du coup, tourner en banlieue, je trouvais que, en fait, quand on pense à la représentation de la banlieue dans le cinéma, on pense beaucoup à Paris ou Marseille, alors que c'est une réalité pour moi qui touche tout le territoire. Les HLM, j'ai grandi à la campagne, mais il y a quand même des HLM. Et du coup, je me suis mis un peu à la recherche d'un quartier qui allait être dans cette période de transition un peu étrange entre les grands ensembles qui commencent et qui continuent à être détruits et un renouveau qui passerait par des éco-quartiers, on revient à des bâtiments plus modestes, plus petits. Et du coup, c'est là où je suis tombé sur ce quartier du Haut-du-Lièvre, en banlieue de Nancy, qui est un quartier fascinant en plus parce qu'il est vraiment entouré de forêts. Donc c'est l'entremêlement du béton et de la forêt, une période de transition avec ces barres HLM immenses qui sont en train d'être progressivement grignotées ou explosées à la dynamite. Et un nouveau modèle, mais qui exclut une partie des gens, parce que tout le monde peut pas être relogé dans ce quartier, et c'est pour ça que dans le film, c'est déchirant pour le personnage de Judith, c'est que toute sa patientèle se retrouve éclatée un peu partout dans la région, et elle-même est un peu poussée à la retraite de manière forcée.
0: Vous êtes d'accord avec cette vision justement sur le cinéma, Anouk Grimbert? On a tendance à trop parisianiser le cinéma français, notamment on parlait des banlieues en l'occurrence. C'est quelque chose que vous ressentez ou pas du tout?
1: Bah oui, mais ça vient aussi du fait que déjà la France croit le centre du monde et Paris est le centre du monde dans le centre du monde. Et comme parfois il y a des films un peu bourgeois, on va dire, les bourgeois sont à Paris. Alors que moi, je crois que Rémi l'a fait. Un film qui a une dimension politique, sans faire aucune leçon, sans qu'il y ait une idéologie qui soit défendue comme ça. Et là, il y a En toile de fond, en tout cas, parce que en toile de fond, il y a cette banlieue qui d'ailleurs ne ressemble pas aux banlieues telles qu'on les voit dans les informations où il y a tant de méchants, tant de violence, tant de tout ça. Là, c'est plutôt une banlieue assez douce où les gens se connaissent, s'entraident entre eux. Judith que je joue, elle connaît tout le monde, elle a soigné tout le monde, toutes les générations, tous les pays, et ça crée un espèce de micro climat de bienveillance qui est tellement loin de comment on nous parle de la banlieue comme
0: un aujourd'hui aux infos par ouais, exemple et sur les chaînes d'infos ouais.
1: Et moi je trouve ça bien qu'il ait
2: décentré
1: ce récit à un endroit où les gens sont plutôt invisibilisés et c'est comme si là on voyait il y a en tout cas il y a une héroïne des temps ordinaires dans une banlieue dont personne ne parle, que personne ne voit. Et en fait, ça dit que partout dans le monde, il y a des gens vraiment formidables qui embellissent la vie, même dans les endroits les plus pourris, avec une vie dure, et qui tiennent bon, quoi.
0: Ouais, un récit pétri d'humanité. On va y revenir. Secret de tournage et coulisses de fabrication du film La Dernière Patiente, à voir au cinéma mercredi prochain. Anouk Grimbert, Rémi Bassalaire, vous restez avec nous. On se retrouve dans un instant.

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2: Ça tourne ce week-end. Nouvelle formule pour votre rentrée. Rendez-vous chaque samedi, chaque dimanche à 13h30 pour découvrir autrement la façon dont sont fabriqués nos films en France. Et aujourd'hui, nous sommes donc avec la comédienne Anouk Grimbert et le réalisateur Rémi Bassalaire pour le film La Dernière Patiente. Alors, la phrase qui revient souvent dans les interviews autour de ce film, Rémi, c'est assez cocasse. Vous réalisez ce premier film sur un personnage qui, lui, en est à sa dernière mission. Et cette histoire, c'est avant tout celle de votre maman qui a travaillé en Corrèze.
3: Ça part, effectivement, ça part un peu de là.
2: Elle était infirmière.
3: Hein, elle était infirmière, ouais. Ouais. Et pour le premier film, je me suis dit, je vais prendre le contre-pied de ce qui est un peu attendu, des personnages de jeunes adultes ou d'adolescents qui découvrent la vie. Au contraire, là, c'est un personnage qui a énormément d'expérience et qui met cette expérience au service de l'entraide autour d'une jeune femme beaucoup plus jeune. Et c'est aussi un personnage qui tire sa force de sa capacité à vieillir et à mobiliser des forces toujours plus présentes. Sur ma mère, effectivement, alors je dois quand même dire que dans le film, il y a une relation avec un fils qui est assez cabossé,
2: problématique, ouais.
3: Cabossé. avec ma mère c'est beaucoup plus apaisé, mais oui, moi je l'ai vu se démener toute sa vie pour ses patients, parfois au mépris de sa santé, et je trouve ça fabuleux. En même temps, c'est des gens qu'on a envie du coup de sauver, de racheter, et de tenir dans les limites pour pas qu'ils s'autodétruisent. Mais Judith, elle est pas comme ça, parce que sa force, elle est contagieuse en fait, et elle est inspirante. Et c'est ce qu'elle transmet à sa patiente.
2: Anouk Grimbert, est-ce que vous aimeriez vivre dans ce film? Si oui, pourquoi? Sinon, pourquoi?
4: Vivre dans ce film?
2: Oui.
4: Que ce soit la vraie vie?
2: Oui.
4: Ouais, j'aimerais bien être quelqu'un d'aussi bien qu'elle est bien. J'aimerais bien être capable d'aider aussi loin qu'elle a pu aider. Et elle donne la vie, elle protège la vie. Elle a c'est quelque chose comme une gardienne du temple. Si la vie c'est un temple. Et j'aime mieux ma maison que mon appart en banlieue là.
2: Oui.
4: mais je trouve que c'est un film où les sentiments sont élégants. J'aime bien vivre avec de l'élégance autour de moi et en moi. Donc ouais, je pourrais vivre dans ce film et je l'aime, ouais.
2: Alors, vous parliez de l'appartement, on l'a un peu évoqué en première partie d'émission. Vous avez pu tourner toutes les scènes d'appartement dans un vrai appartement, parce que donc l'immeuble était voué à la destruction, et vous avez investi tout un étage de cet immeuble. Est-ce que vous pouvez nous décrire, Anouk Grimbert, comment c'était? C'était un studio, en fait, dans des vrais lieux, parce que c'est assez rare, quand même.
4: Non, c'était pas un studio, il y avait un décor qui l'appartement, et puis on avait à côté un autre appartement pour le maquillage, coiffure, et puis il y avait un autre appartement, tout ça sur le même étage. Où justement le photographe nous faisait à bouffer des plats trop bien, et puis il y avait la production, et tout ça était une espèce de ruche assez heureuse et studieuse. Moi, ce que je peux te dire de Rémi, et ça n'a rien à voir avec l'appartement, c'est que ça a beau être son premier film, c'était assez réjouissant de voir à quel point, en tout cas, il n'avait pas peur de moi, il n'avait pas peur de me demander de refaire 10 fois la même scène en jouant différemment dans chaque prise. Il n'était pas intimidé. Si même j'avais juste un tout petit sourcil qui montait, il me disait non, on l'aura fait sans le sourcil. Parce qu'on a vraiment cherché ensemble une espèce de sobriété. Il fallait que je gomme beaucoup l'enfance qui est en moi, parce que ça regardait pas Judith. Et j'ai adoré le sérieux avec lequel il bossait et la douceur avec laquelle il demandait, il me remettait sur mon travail à l'établi, quoi.
2: Ouais. On va continuer de parler de ce film. La suite de sa tourne, c'est demain, même heure, même fréquence, à 13h30. Nous accueillons, en plus d'Anou Grimbert et Rémi Bassalaire, un passionnant métier de l'ombre. Écoutez. On n'accueille pas un bébé, mais on accueille Justine Rey-Lesolliec, qui fabrique de faux ventres et de faux bébés pour le cinéma et qui a travaillé sur ce film. Excellent après-midi à tous sur votre radio ici.
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2: Vous écoutez ici, il est tout pile 14h, soyez les bienvenus. Tout de suite, les infos avec Cyril Ardo-Redon.
6: C'est une bonne nouvelle pour les consommateurs et une belle opération communication pour Total Energy. Son patron annonce que le plafonnement des prix à la pompe dans les stations-service du groupe restera en place tant que le conflit au Moyen-Orient se poursuivra. Le géant français du pétrole a fixé à 1,99€ le litre d'essence et à 2,25€ le litre de gazole. De l'essence, vous en consommez peut-être aujourd'hui. Plus de 680 km de bouchons cumulés un peu avant midi en ce dernier week-end des vacances. C'est orange dans toute la France dans le sens des retours. Pour les départs, c'est orange dans le quart nord-ouest et en Auvergne-Rhône-Alpes. Plus de 200 personnes ont défilé dans les rues d'Aurillac, dans le Cantal, ce matin pour rendre hommage à Caroline Grandjean, directrice d'école harcelée pour son homosexualité qui s'est suicidée il y a un an. Marche blanche organisée par sa veuve pour ne pas l'oublier et pour réclamer justice. Au Népal et au Tibet, le bilan s'est une nouvelle fois alourdi. Trois jours après une gigantesque crue, au moins 633 morts, plus de 3000 disparus, parmi lesquels 4 Français. Le foot avec la deuxième journée de Ligue 1. Aujourd'hui, 5 affiches au programme. Ça débutera à 17h15 avec Strasbourg-Lens. À suivre également à partir de 20h45, Lyon-Le Havre, Auxerre-Angers, Lorient 3 et Brest-Toulouse. Et puis au PSG, pot de départ en vue pour l'attaquant Bradley Barcola qui va rejoindre Liverpool pour 5 saisons. Il doit devenir le joueur le plus cher vendu par un club de Ligue 1 à l'étranger. Un transfert à 145 millions d'euros.
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7: C'est un bonheur que de vous annoncer la météo aujourd'hui, samedi. C'est du soleil depuis ce matin. La météo est la même. Pas de nuages dans le ciel du Pays Basque. Du bleu. Et encore du bleu. Et on en redemande avec des vents de nord-ouest et des températures très agréables. Il faisait un petit peu frisquette ce matin. 16-17 degrés au lever du jour. Cet après-midi, 25 degrés à Anglette, 26 pour Bayonne, 27 à Andaille et Espelette, 28 degrés à Saint-Palais et jusqu'à 29 degrés pour Mauléon et Saint-Étienne-de-Baïgorry. Beau temps qui se poursuit demain.

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0: Bonjour tout le monde et bienvenue. L'été se poursuit à l'écoute de votre radio ici. Je suis tellement heureuse de vous retrouver pour ce dernier week-end du mois d'août. C'est Sophie Nolveau pour vous accompagner en musique avec dans le prochain quart d'heure des conseils utiles à côté de chez vous et de quoi se mettre en joie avec les trois chansons françaises à la suite. Les Innocents, Manon Lisa et Eddy Mitchell. À tout de suite.
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0: On vient d'écouter Les Innocents avec L'Autre Finistère sur votre radio ici. Dans quelques minutes, c'est l'incontournable Super Freak de Rick James qui arrive. Mais tout de suite, des infos près de chez vous.
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2: Dans le cadre du festival Ravel de Saint-Jean-de-Luz, cet après-midi, Ricardo Vignes, la belle époque du piano. Ricardo qui a été un ami précieux et un modèle pour Maurice Ravel, on le sait moins. Sur scène, Bertrand Chamaillou et Jean-François Esser. C'est à 16h à la salle Tanka, à l'espace culturel de Saint-Jean-de-Luz. Et puis une exposition aussi sur la mythologie, sur les chemins de légende du Pays Basque. Ça se passe à Irisarri, bien que la mythologie basque suscite beaucoup d'intérêt depuis très longtemps, depuis le 19e siècle. L'état de la recherche, en tout cas, reste peu accessible. Et l'exposition s'inscrit dans une double ambition, c'est mettre en lumière les avancées scientifiques actuelles et puis partager le patrimoine transmis au fil des siècles. C'est à voir au Centre d'éducation au patrimoine d'Irisarri aujourd'hui. Et puis les fêtes de village, fêtes de La Ressort, Villefranque avec des parties de pelote et concerts ce soir, les refêtes d'Espelette, fêtes de Guétari et la Gargole au Boucau est également en fête aujourd'hui.
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0: profite de la musique et de la fin de l'été sur votre radio ici pour réécouter des titres qu'on n'a pas forcément l'habitude d'entendre, comme celui-ci de Michel Jonas, Les Wagonnets. Il a choisi de nommer son cinquième album Les années 80 commencent, et je trouve ça génial quand on sait le mythe qu'est devenu cette décennie. Bientôt 15h et toute l'info en France et dans le monde en 90 secondes, mais avant, on accueillera Mylène Farmer, le tout nouveau Vianney intitulé D'or et d'étain, un titre qui annonce le retour de Vianney après un an de retraite en pleine nature. Il y aura aussi Les Bronzes qui bitent. Bel après-midi.
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1: Vous écoutez ici, excellent après-midi, il est 15h. Toute l'info en français dans le monde en 90 secondes avec Cyril Ardo-Redon.
2: Il y a du monde sur la route en ce dernier week-end des vacances. Plus de 680 km de bouchons cumulés un peu avant midi. C'est orange dans toute la France dans le sens des retours. Pour les départs, c'est orange dans le quart nord-ouest et en Auvergne-Rhône-Alpes. Et demain, dans le sens des retours, ce sera orange en Auvergne-Rhône-Alpes et en Île-de-France. Forcément, sur la route, vous consommez du carburant. Le patron de Total Energy annonce aujourd'hui poursuivre le plafonnement des prix à la pompe tant que le conflit au Moyen-Orient durera. Le géant français du pétrole a fixé à 1,99€ le litre d'essence et à 2,25€ le litre de gazole. C'est l'un des indicateurs de la santé de nos finances. Fitch maintient la note de la dette souveraine de la France à A+, avec une perspective stable. L'agence de notation estime que notre économie française est résiliente, avec une dette qui reste cependant élevée. Une marche blanche pour ne pas oublier et demander justice. Un an après le suicide de Caroline Grandjean, directrice d'école harcelée en raison de son homosexualité. Plus de 200 personnes ont défilé ce matin dans les rues d'Aurillac, dans le Cantal. Au Népal et au Tibet, le bilan s'alourdit une nouvelle fois après la crue de mercredi, avec désormais plus de 675 morts et toujours près de 3000 personnes disparues, dont 4 Français. Et puis l'Ultra Trail du Mont Blanc, course très prestigieuse, remportée par l'Américain Ben Diman. C'est la première fois que l'UTMB est bouclé en moins de 19 heures.
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4: C'est un bonheur que de vous annoncer la météo aujourd'hui, samedi. C'est du soleil depuis ce matin. La météo est la même. Pas de nuages dans le ciel du Pays Basque. Du bleu, et encore du bleu. Et on en redemande avec des vents de nord-ouest et des températures très agréables. Il faisait un petit peu frisquette ce matin, 16-17 degrés au lever du jour. Cet après-midi, 25 degrés à Anglette, 26 pour Bayonne, 27 à Andaille, Espelette, 28 degrés à Saint-Palais et jusqu'à 29 degrés pour Mauléon et Saint-Étienne-de-Baïgorry. Beau temps qui se poursuit demain.
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0: Je vous souhaite un excellent samedi ici, à l'écoute de votre radio locale. C'est Sophie Nolveau au platine, avec vos chansons préférées tout l'après-midi. Vous voulez le programme? Eh bien, dans le prochain quart d'heure, place aux infos pratiques et utiles à deux pas de chez vous. Juste après, de jolis textes, de belles mélodies qui vont composer vos trois chansons françaises à la suite. Avec le grand Alain Souchon, une nouveauté signée Boulevard des Heures et Carbone. Et on écoutera aussi Michel Polnareff.
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0: Vous écoutez ici, bel après-midi, c'était Alain Souchon avec la balade de Jim. Dans un instant, je vous propose de retrouver Ross Ramazzotti, juste après quelques infos d'ici.
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2: Le 28 novembre prochain, vous avez un très beau rendez-vous qui vous attend à la salle Tanka de Saint-Jean-de-Luz, une soirée-concert hommage à Nico Etchart. Figure majeure de la scène basque depuis plus de 50 ans, Nico Etchart a marqué l'histoire de la musique et avec cet hommage exceptionnel, entouré de Apa Apa et de nombreux invités, Nico Etchart va revenir au cœur d'un concert et événement où vont se croiser rock basque, chant sous le thym, blues, folk et surtout souvenirs de toutes ces années passées sur scène. Parmi les invités, il y aura Robert Larrandaburu et Dominika Iraberi pour le répertoire sous le thym. Pour le répertoire de Nico, on aura Andy Duhalde, Chabalch, Pelio Artabe, Anne Bidaloun, Ilan Sugaramendi et Ainhoa Aramburu. Donc si vous voulez participer à cette soirée exceptionnelle, il faut prendre ses billets au plus vite. Ça se passe sur le site internet de la Saltanka.
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0: bel après-midi. Merci d'avoir choisi ici. Lundi, c'est la rentrée. Vous êtes peut-être dans le rush de l'achat des dernières fournitures. Et bien justement, lundi à midi, vous allez découvrir une toute nouvelle émission sur votre radio ici pour mieux comprendre et améliorer votre quotidien. 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On vous doit bien ça, alors ne ratez pas le rendez-vous lundi entre midi et 13h. Dans quelques minutes, place à l'info en France et dans le monde en 90 secondes. Ce sera à 16h, mais avant, côté musique, le groupe Scorpion, Marine et Bernard Lavillier.
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1: Vous écoutez Ici, il est 16h, très bel après-midi. L'info en France et dans le monde en 90 secondes avec Cyril Ardo-Redon.
2: Après un été de sécheresse et de canicule à travers tout le pays, le Premier ministre promet un plan de soutien et de sauvetage pour aider les agriculteurs à passer l'hiver. Sébastien Lecornu annonce aussi un plan de relance pour 2027 pour la filière. De son côté, la ministre de l'Agriculture, Annie Genevard, doit dévoiler la semaine prochaine un plan d'urgence. Les prix de l'essence resteront plafonnés dans les stations-service de Total Energy. C'est la promesse de son patron. Aujourd'hui, jusqu'à la fin du conflit au Moyen-Orient, le géant français du pétrole a fixé à 1,99€ le litre d'essence et à 2,25€ le litre de gazole. La France conserve son A+, selon l'agence Fitch, qui note notre dette souveraine. Elle estime que notre économie est résiliente et prospère, même si la croissance à court terme restera modeste et que la dette reste élevée. Le gouvernement doit présenter son dernier budget dans quelques semaines. Une marche blanche dans le Cantal ce matin à Aurillac, un an après le suicide de Caroline Grandjean, directrice d'école harcelée pour son homosexualité. Plus de 200 personnes ont défilé pour ne pas oublier et pour réclamer justice. Au Népal et au Tibet, le bilan s'alourdit d'heure en heure après la terrible crue d'il y a 3 jours. Le dernier bilan provisoire fait état d'au moins 675 morts et près de 3000 personnes disparues, dont 4 Français. Et puis en foot, ce sera le plus gros transfert d'un club de Ligue 1 vers l'étranger. Le PSG vend Bradley Barcola à Liverpool pour 145 millions d'euros. L'attaquant signe pour 5 saisons.
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4: C'est un bonheur que de vous annoncer la météo aujourd'hui, samedi. C'est du soleil depuis ce matin. La météo est la même. Pas de nuages dans le ciel du Pays Basque. Du bleu. Et encore du bleu. Et on en redemande avec des vents de nord-ouest et des températures très agréables. Il faisait un petit peu frisquette ce matin. 16-17 degrés au lever du jour. Cet après-midi, 25 degrés à Anglette. 26 pour Bayonne. 27 à Andaille, Espelette. 28 degrés à Saint-Palais. Et jusqu'à 29 degrés pour Mauléon et Saint-Étienne-de-Baïgorry. Beau temps qui se poursuit demain.
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0: Le groupe Setac est un peu absent hein, des scènes de fêtes de village cet été, mais je suis sûre qu'il reviendra en force et ce très rapidement. Atxaldean Denari est à Ongi Etorri. Et ben oui, le samedi aussi, on vous partage une heure de musique en basque pour notre plus grand plaisir. On retrouve tout de suite un de mes groupes préférés. Malheureusement, il a fait ses adieux l'année dernière. Esne Beltza et la voix de Xabi Solano nous chantent Bon Parnasse. Bon après-midi à tous. Atxaldean et à Milesker gurekin egoteagatik.
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0: Le groupe Echeterre chante la gravité, Gravitatea sur ici Pays Basque. Je vous parle de producteurs de thé dans quelques instants. Restez bien avec nous. 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Mais tout de suite, retrouvant le groupe Unsa, un groupe qui a cartonné dès ses débuts et qui malheureusement s'est arrêté. Et la chanson qu'on va écouter ensemble, c'est leur plus gros succès, connu internationalement, le titre qui cumule le plus de vues sur YouTube, Alda Pangola.
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0: Julen Alonso sur ICI Pays Basque et on continue ensemble en ce samedi après-midi avec le groupe Boulego. Boulego qui nous chante Bueltanda. Bueltanda qui veut dire il est de retour. Eh ben oui, c'est le cas de le dire. Bueltanda, Boulego, bon après-midi sur ICI Pays Basque.
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0: Très belle reprise de Bota Cantu de cette chanson Asken Dansa. Dans quelques minutes, place au journal de 17h. Mais avant ça, on écoute Kilimak et Kriolinak. Bonne soirée à tous avec ici Pays Basque. Bière Arte, à demain. Et des gros mouchous.
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1: Aider les agriculteurs à passer l'hiver, c'est ce que dit le Premier ministre après un été de sécheresse et de canicule à travers tout le pays. Sébastien Lecornu promet cet après-midi un plan de soutien et de sauvetage ainsi qu'un plan de relance pour la filière en 2027. De son côté, la ministre de l'Agriculture, Annie Genevard, doit dévoiler la semaine prochaine un plan d'urgence. La bonne nouvelle pour notre portefeuille, le patron de Total Energy promet que les prix de l'essence resteront plafonnés dans les stations-service du groupe jusqu'à la fin du conflit au Moyen-Orient. Le géant français du pétrole a fixé à 1,99€ le litre d'essence et à 2,25€ le litre de gazole. De l'essence, justement, les Français en utilisent aujourd'hui. C'est chargé sur les routes. Dernier week-end de vacances, plus de 440 km de bouchons cumulés à travers tout le pays enregistrés il y a une heure. C'est orange dans toute la France dans le sens des retours. Pour les départs, c'est orange dans le quart nord-ouest et en Auvergne-Rhône-Alpes. Demain, dans le sens des retours, ce sera orange en Auvergne-Rhône-Alpes et en Île-de-France. Un suspect interpellé aujourd'hui en Vendée au lendemain de la mort d'un homme tué par balle à Mortagne-sur-Sèvre entre les Herbiers et Cholet. Les faits se sont déroulés sur une aire d'accueil de gens du voyage. Les circonstances exactes ne sont pas encore connues. Plus de 200 personnes ont défilé dans les rues d'Aurillac, dans le Cantal, ce matin pour rendre hommage à Caroline Grandjean, directrice d'école harcelée pour son homosexualité qui s'est suicidée il y a un an. Marche blanche organisée par sa veuve pour ne pas l'oublier et pour réclamer justice. Au Népal et au Tibet, le bilan s'est une nouvelle fois alourdi, trois jours après une gigantesque crue. Au moins 675 personnes ont perdu la vie. Il y a plus de 3000 disparus, et parmi lesquels 4 Français. Le foot débute dans trois quarts d'heure de Strasbourg, Lens pour le compte de la deuxième journée de Ligue 1, avant Lyon, Le Havre, Auxerre, Angers, Lorient 3 et Brest-Toulouse à partir de 20h45 ce soir.
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3: Une fin d'après-midi qui s'annonce tout aussi ensoleillée que le reste de la journée, sans nuages ou quasiment avec des vents de nord-ouest, et une partie de la nuit qui s'annonce également très belle avec l'observation des étoiles possibles. Les températures cet après-midi entre 25 et 29. Pour demain dimanche, c'est à peu près la même chose. Il va faire très très beau demain matin. En revanche, les nuages feront leur retour l'après-midi avec même quelques averses possibles en toute fin de journée sur le sud de la côte basque. Les températures demain entre 26 et 28.
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Daniel Balavoine, je ne suis pas un héros sur votre radio, ici Pays Basque. Merci d'être avec nous cet après-midi. J'espère que le week-end se passe bien pour vous. On a tout ce qu'il faut pour vous faire passer un bon week-end, quoi qu'il arrive. Sur votre radio, ici Pays Basque, toute la musique que vous aimez est à suivre, avec notamment le nouveau Florent Pagny.

0: Une chanson qui sent bon le coucher de soleil. 10cc, I'm not in love sur votre radio, ici Pays Basque. Et puisqu'on parle du coucher de soleil, eh ben on va aller directement à l'endroit où on est le mieux placé pour le voir, à savoir l'océan.
1: Bonjour Guillaume.
2: Rémi, vous êtes chef de projet aménagement du littoral. On parle de canicule, mais canicule marine. Aujourd'hui, vous allez nous expliquer les conséquences des événements terribles de cet été. Canicule, incendie sur le continent. Évidemment, tout ça a aussi des répercussions sur l'océan, j'imagine.
1: Oui, effectivement, l'été a été dur sur Terre, mais il a aussi été dur pour les océans. Le mois de juillet a été le plus chaud jamais enregistré pour la température des eaux de l'océan. Ça va se traduire, que ce soit sur la façade atlantique, Manche, Méditerranée, par des sévères vagues de chaleur marine. On utilise souvent le terme de canicule marine. Ça, c'est inquiétant pour l'océan, car l'océan a un rôle important dans la régulation du climat et dans le maintien de la biodiversité. Et ces vagues de chaleur, ils vont menacer ces deux aspects. Ça va être le cas pour de nombreuses espèces, notamment pour les herbiers marins.
2: Alors là, il faut que vous nous expliquiez, les herbiers marins, c'est quoi exactement ?
1: Les herbiers marins, c'est des écosystèmes composés de plantes marines. Ces plantes marines ont la particularité d'avoir évolué pour s'adapter de l'océan à la terre, puis de la terre à l'océan. Malheureusement, même avec cette capacité d'adaptation, ces espèces sont mises à mal par l'augmentation des températures de l'eau. Et c'est particulièrement préoccupant parce que ces écosystèmes, ce sont des puits de carbone. En gros, ils vont retirer du carbone atmosphérique, carbone qui participe au changement climatique, et le séquestrer, et donc avoir un effet d'atténuation sur le changement climatique. Également, ils permettent de lutter contre l'érosion, et ce sont aussi des habitats pour une très très large biodiversité. Et donc, leur dégradation, ça va avoir des conséquences en cascade d'un point de vue environnemental.
2: Alors du coup, la question est, qu'est-ce qu'on peut faire ? Est-ce qu'on peut faire quelque chose pour arranger ça ? Quelles sont les solutions pour agir ?
1: Alors oui, on peut agir. Et le moyen principal pour agir, c'est sur la cause. Et ça veut dire de réduire très fortement et rapidement nos émissions de gaz à effet de serre. Pour ça, ça va demander des actions collectives et une volonté politique très forte pour être mise en place. Et même si l'impact sera moindre aussi, à une échelle individuelle, il est possible d'agir. Par exemple, le parc naturel du bassin d'Arcachon organise tous les étés des chantiers participatifs pour récolter des graines de plantes marines et participer ainsi à leur restauration de ces herbiers marins. Pour les personnes qui auraient la chance de faire du bateau pendant l'été, il est extrêmement important de prendre connaissance de la position de ces herbiers marins localement pour éviter de s'y ancrer. Puisque l'augmentation de la température est une pression, mais l'ancrage des bateaux est une autre pression importante sur les herbiers marins. Donc c'est en faisant ces actions, en agissant directement sur la cause, qu'on peut espérer avoir un effet positif sur les écosystèmes.
2: Merci beaucoup Rémi Moreau. Je rappelle que vous êtes chef de projet aménagement du littoral. Bon week-end.
1: Merci, bon week-end à vous aussi.
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0: sacré sourire de Zaz sur votre radio, ici Pays Basque, où dans quelques instants, on continue cet après-midi en musique avec notamment la voix de Pierre Demer qui vous accompagne aujourd'hui. On est en plein week-end sur votre radio ici Pays Basque et j'espère que tout va bien pour vous.
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0: le chanteur Pierre de Mer sur votre radio ici Pays Basque avec son titre Je pense à vous. Et ça tombe bien, c'est exactement ce qu'on fait chaque jour sur ici Pays Basque. On pense à vous avec des bons plans.
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0: Et on fait même mieux tous les jours, c'est vous qui êtes à nos côtés grâce au message que vous nous laissez sur le répondeur d'ici Pays Basque au 05 59 59 17 17 avec le message du jour. On prend un peu d'avance dans l'agenda.
2: En prélude aux fêtes de la Vichincho, la chorale mixte Cantaouli à Bejbatsa a le plaisir d'offrir un concert le jeudi 3 septembre à 21h en l'église Saint-Vincent-du-Rugne. Dirigé par la chef Isabelle Lacan, professeure et chanteuse professionnelle, la chorale chantera des polyphonies sacrées et profanes, ainsi que des œuvres basques traditionnelles et contemporaines. Les chanteurs espèrent que leur récital donnera envie à certains de les rejoindre. Venez nombreuses et nombreux partager ce moment de convivialité avec nous. La participation sera libre et il y aura une tombola.
0: Et le rendez-vous est pris surtout. Rendez-vous à Urugne le 3 septembre prochain.
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0: de faire un beau voyage dans le temps en compagnie de Stéphane Bern.
1: On fait souvent tout un fromage de la Révolution française. Et pour cause, elle en a fait naître un, et pas n'importe lequel. Nous sommes en 1791 dans le petit village normand de Camembert, au cœur du pays d'Auge. Marie Harel, jeune fermière, donne refuge à un prêtre réfractaire venu de la région de l'Abrie. L'homme se cache pour échapper aux persécutions liées à la constitution civile du clergé. Pendant les longues soirées d'hiver, il lui enseigne les secrets de la fabrication d'un fromage à pâte molle. Du lait de vache crue, caillé doucement, moulé à la louche, puis affiné sous une fine croûte fleurie. Niveau parfum d'ambiance, on est loin de la bougie senteur vanille. Mais le résultat est un petit miracle. Une pâte fondante, un goût à la fois doux et affirmé, une texture qui s'affine avec le temps.
2: Ah, qu'il est bon, le camembert.
1: Le fromage séduit d'abord les paysans du coin, puis les marchés de Normandie. Le camembert vient de voir le jour. En 1850, l'ouverture de la voie de chemin de fer entre la Normandie et Paris permet d'écouler toujours plus de camembert jusqu'à la capitale. 6 heures de train suffisent désormais pour que les camemberts se retrouvent sur les étals parisiens contre 3 jours en diligence jusqu'alors. L'invention en 1890 de la fameuse boîte en bois de peuplier ronde accélère sa conquête des tables à travers le monde. Légère, pratique, empilable, bref, le Tupperware du fromage.
3: Regardez bien cette boîte. À l'intérieur, il y avait un camembert. Je l'ai mangé.
1: Aujourd'hui, il s'en consomme plus de 60 000 tonnes par an en France. Et son nom est devenu un symbole de terroir et de fierté nationale. Alors, la prochaine fois que vous ouvrez un camembert bien affiné, savourez bien cette délicieuse odeur de révolution.
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0: A Girl Like You, Edwin Collins, et sur votre radio, ici Pays Basque. Ne bougez pas, dans quelques minutes, toute l'actualité dans le journal de 18h, ce sera après Françoise Hardy, notamment pour la musique sur votre radio, ici Pays Basque, c'est dans quelques secondes à peine, ne bougez pas.
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2: La langue basque, langue du territoire de notre commune. Pour avoir pris une délibération en ce sens, les municipalités de Bayonne et de Sarre sont entendues demain matin par le tribunal administratif de Pau.
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1: Une personne a été tuée, trois autres blessées, dont une en urgence absolue, et dans l'incendie d'un immeuble de deux étages à Armentières dans le Nord. C'est une information d'ici Nord. On ne connaît pour l'heure pas l'âge et le genre des victimes, ni l'origine des flammes. C'est à lire sur ici.fr. Après un été marqué par la sécheresse et la canicule, Sébastien Lecornu promet un plan de soutien et de sauvetage pour aider les agriculteurs à passer l'hiver. Le Premier ministre Sébastien Lecornu annonce aussi un plan de relance pour 2027 pour la filière. De son côté, la ministre de l'Agriculture, Annie Genevard, doit dévoiler la semaine prochaine un plan d'urgence. Le patron de Total Energy annonce aujourd'hui poursuivre le plafonnement des prix à la pompe tant que le conflit au Moyen-Orient durera. Le géant français du pétrole a fixé à 1,99€ le litre d'essence et à 2,25€ le litre de gazole. Ça va rester chargé sur les routes demain, après une journée où la carte de France était bien colorée de orange. Selon Bison Futé, ce sera de nouveau orange dans le sens des retours en Auvergne-Rhône-Alpes et en Île-de-France. Au Népal et au Tibet, le bilan s'alourdit d'heure en heure après la terrible crue d'il y a trois jours. Le dernier bilan provisoire fait état d'au moins 675 morts et près de 3000 personnes disparues, dont 4 Français. Le foot avec la deuxième journée de Ligue 1. On suit Strasbourg-Lens en ce moment. Le match a débuté il y a un quart d'heure. 4 autres affiches à partir de 20h45. Lyon-Le Havre, Auxerre-Angers, Lorient 3 et Brest-Toulouse, donc à partir de 20h45. Au PSG, pot de départ en vue pour l'attaquant Bradley Barcola, qui va rejoindre Liverpool pour 5 saisons. Il doit devenir le joueur le plus cher vendu par un club de Ligue 1 à l'étranger. Un transfert à 145 millions d'euros. Et puis en cyclisme, l'ultra favori du Tour d'Espagne, contraint d'abandonner, le Slovène Tadej Pogacar, qui était largement en tête au général, a fait une lourde chute lors de la 8e étape. Il a quitté la Vuelta en ambulance avec l'épaule et l'arcade en sang.
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3: Une fin d'après-midi qui s'annonce tout aussi ensoleillée que le reste de la journée, sans nuages ou quasiment, avec des vents de nord-ouest, et une partie de la nuit qui s'annonce également très belle avec l'observation des étoiles possibles. Les températures cet après-midi entre 25 et 29. Pour demain dimanche, c'est à peu près la même chose. Il va faire très très beau demain matin. En revanche, les nuages feront leur retour l'après-midi avec même quelques averses possibles en toute fin de journée sur le sud de la côte basque. Les températures demain entre 26 et 28.
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classique de Stéphane Echer. Combien de temps sur votre radio ici Pays Basque? Combien de temps on va encore profiter d'une telle playlist? Eh ben, au moins pendant la prochaine heure, on va pouvoir se faire plaisir. Tout de suite, on repart avec Grand Corps Malade en compagnie de la chanteuse Stilto. Le titre Le Prochain Rêve est sur votre radio ici Pays Basque.

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0: Ni Pays Basque, mais un peu de funk dans votre vie grâce à ce titre de Billy Preston, Nothing from Nothing. J'espère que vous passez une très belle après-midi en notre compagnie. Elle est loin d'être finie dans un instant. C'est Michel Fugain. On va chanter Viva la Vida.
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1: La Colombienne Shakira, le Nigérian Burna Boy ont signé tous deux l'hymne de la dernière Coupe du Monde de football qui a eu lieu aux États-Unis, le titre Die Die sur votre radio. Ici Pays Basque, un classique et une nouveauté à suivre, Gold et Soprano pour la suite de la musique.
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0: C'est un titre que vous n'avez pas fini d'entendre. C'est le nouveau Soprano DJ sur votre radio, ici Pays Basque, juste avant de vous livrer quelques bons plans.
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0: Aux côtés des nageurs et nageuses du BAB et pour les usagers du centre aquatique El Hogar à Anglet et de la piscine des Hauts-de-Bayonne, sachez que les complexes seront exceptionnellement fermés du 31 août au 6 septembre inclus. Une fermeture nécessaire pour permettre aux équipes de réaliser des opérations de maintenance, d'entretien, de vidange des bassins, des travaux de remise en état réglementaires, mais surtout obligatoires pour garantir la qualité de l'eau, l'hygiène, le bon fonctionnement des équipements et surtout votre sécurité. C'est une période qui va aussi permettre aux agents de procéder à un contrôle approfondi des équipements, de préparer les installations pour la nouvelle saison. Il faudra donc faire preuve de patience durant cette période de fermeture. La réouverture, c'est à partir du 7 septembre pour les deux centres aquatiques, El Hogar et la piscine des Hauts-de-Bayonne. D'ici là, la piscine Loga, heureusement, reste encore ouverte cette semaine avec les horaires d'été. Et vous pouvez profiter des piscines à Saint-Palais, Mauléon, Ustaritz, Asparin, j'en passe et des meilleurs.
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0: Calypso, mi amor, a bailar Calypso par Eli Medeiros sur votre radio ici Pays Basque. On n'a pas fini de danser, mais on va aussi préparer votre soirée avec un beau plateau télé.
1: Je ne voudrais pas vous donner un petit coup au moral, mais quand Fort Boyard s'arrête, c'est qu'on approche sérieusement de la rentrée. Je vous ai mis le générique de fin, histoire de vous préparer psychologiquement à cette fin de saison de Fort Boyard. Mais vous allez encore pouvoir en profiter ce soir sur France 2 de votre jeu d'aventure familiale préféré. Et pour moi, c'est l'occasion d'aller retrouver le nouvel animateur de Fort Boyard, celui qui en a repris les commandes cet été, Cyril Ferraud. Finalement, Cyril Ferraud, devenir animateur sur le fort, c'était inéluctable, non ?
2: Non, parce que la chaîne aurait pu faire appel à d'autres personnes. Ce qui m'a beaucoup touché, c'est qu'on pense à moi, c'est qu'on m'a laissé réfléchir. Vraiment, je n'y suis pas allé sans réfléchir en me disant « Ah, ça va forcément être toi », etc. On s'est posé avec la chaîne, la production, pour voir si on avait la même envie, entre guillemets, d'un nouveau Fort Boyard. Si on allait dans la même direction, si on avait envie des mêmes choses. Et c'est seulement après ces étapes de réflexion qu'on s'est tapé dans la main et que je suis devenu le nouveau maître du fort, entre guillemets. Et ça donnera ce que vous voyez désormais le samedi soir.
1: Cyril Ferraud boucle donc sa première année sur le fort en tant qu'animateur. Son prédécesseur Olivier Mine a présenté l'émission durant 23 ans. Alors Cyril Ferraud, sommes-nous tous partis pour un règne de 23 ans minimum de Cyril Ferraud ? Toujours plus haut, toujours plus fort ?
2: Mais que sera la télé dans 23 ans ? Non, ce qui est sûr, c'est qu'on va faire les choses petit à petit. On va déjà, j'espère, réussir cette première saison. J'espère que toutes les évolutions vont plaire aux téléspectateurs. Et j'espère qu'on est parti pour une nouvelle ère qui n'efface rien de ce qui a été fait auparavant et merveilleusement bien fait, mais qui va tenter de continuer à faire évoluer Fort Boyard comme c'est le cas déjà depuis 37 ans.
1: Donc Cyril Ferraud a réussi tous ses rêves de gosse maintenant.
2: Celui-là, il est particulièrement beau. Des rêves, on en a toujours, heureusement. Il faut jamais s'arrêter de rêver dans la vie, parce que sinon, vous ne vivez plus.
1: En attendant de savoir si on vivra 23 années de présentation de Fort Boyard avec Cyril Ferraud, profitons en famille de l'émission de ce soir. Ça commence vers 21h et ça se passe bien entendu sur France 2. Quant à moi, je vous retrouve demain pour vous parler d'une légende du foot dont la télé tire le portrait, Michel Platini.
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1: Marc Lavoine et Patrick Fiori en duo sur votre radio ici Pays Basque avec le titre Occupé. J'espère que vous passez une très belle fin de journée à l'écoute de votre radio préférée. C'est nous, c'est ici Pays Basque. Et on continue cet après-midi ensemble avec dans quelques minutes le retour de l'info à 19h.
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1: C'est une bonne nouvelle pour les consommateurs et une belle opération communication pour Total Énergie. Le plafonnement des prix à la pompe va se poursuivre. 1,99€ pour le litre d'essence, 2,25€ pour le gasoil. Et ça va durer jusqu'à la fin du conflit au Moyen-Orient, affirme Patrick Pouyanné.
2: On est le seul pétrolier du monde à l'avoir fait. Il y a une seule entreprise parmi les pétroliers du monde. Je peux vous dire que mes collègues pétroliers me regardent d'un drôle d'œil. Mes actionnaires, ils ont compris, je les ai convaincus. Tant que le conflit durera, nous continuerons à assurer cette protection. C'est pas un gain pour nous, hein, parce que ça nous a coûté, j'avais dit 200 millions fin juin, comme ça a continué au mois de juillet, on doit être à 250-300 millions. Enfin, j'ai pas un compte précis.
3: Ça vous a fait gagner des parts de marché en France ou pas?
2: Un tout petit peu. 3%, ça fait surtout gagner de la sympathie des Français pour une entreprise. On est attaché à ce pays, c'est notre siège, on a 35 000 salariés. Le fait qu'aujourd'hui, partout, sur les plages, les gens disent, il y a une entreprise qui pense à nous, ça a de la valeur, y compris de la fierté pour les salariés de Total Énergie.
1: Patrick Pouyanné, le PDG de Total, un peu plus tôt aujourd'hui. Après un été de sécheresse et de canicule à travers tout le pays, le Premier ministre promet un plan de soutien et de sauvetage pour aider les agriculteurs à passer l'hiver. Sébastien Lecornu annonce aussi un plan de relance pour 2027 pour la filière. Et de son côté, la ministre de l'Agriculture, Annie Genevard, doit dévoiler la semaine prochaine un plan d'urgence. Le Russe de 26 ans, soupçonné d'avoir volontairement foncé dans la foule à Caen mercredi soir, a été mis en examen pour assassinat. Il a tué 2 personnes et en a blessé 9 autres. L'homme résidait en France en situation régulière. Il n'est pas connu par les renseignements pour radicalisation. Jules Jouet, il a donc été placé en détention provisoire.
4: Sa garde à vue aura duré 48 heures. Ce Tchétchène de 26 ans, ayant avoué être l'auteur de la tuerie de la gare de Caen, a été mis en examen pour assassinat et tentative d'assassinat. C'est ce que précise le procureur de la République de Caen, Joël Garrigue. Au sortir de la garde à vue, une information judiciaire a été ouverte à l'encontre du conducteur de la voiture qui risque la réclusion criminelle à perpétuité. Le suspect a comparu devant 2 juges d'instruction avant d'être présenté au juge des libertés de la détention en vue de son placement en détention. Une mise en détention confirmée par le procureur de Caen. Les investigations, elles, cherchent toujours à déterminer les circonstances exactes du drame et surtout son origine. Des sources policières évoquent une altercation juste avant les faits.
1: Jules Jouet, ici Normandie, et les 2 personnes décédées d'origine afghane avaient 28 et 35 ans. L'incendie dans un immeuble de 2 étages à Armentières dans le Nord fait 1 mort et 3 blessés, dont 1 en urgence absolue. C'est une information d'ici Nord. On ne connaît pour le moment pas l'âge et le genre des victimes, ni l'origine des flammes. Du monde, encore demain sur les routes en ce dernier week-end de l'été, après un pic à près de 700 km de bouchons cumulés aujourd'hui. Ce sera de nouveau orange dans le sens des retours en Auvergne-Rhône-Alpes et en Île-de-France selon Bison Futé. Qui dit fin des vacances dit bilan pour les restaurateurs, notamment à Aix-en-Provence. Une saison marquée par la canicule, un peu décevante. Les professionnels évoquent une baisse jusqu'à 30% du chiffre d'affaires et ça s'est vu sur les terrasses, Sarah Califi.
5: À l'ombre d'un parasol, ce groupe d'amis lit la carte d'un restaurant, mais finalement...
6: Quand il fait chaud, je trouve qu'on a moins faim, moins envie de manger.
7: Ouais, surtout le midi, je pense. Plutôt y aller le soir, il fait plus frais.
5: Camille regarde partir ses clients. Toutes les tables que ce serveur dresse sont vides ce midi.
8: En août, ça s'est vraiment beaucoup calmé. En juillet, je faisais beaucoup d'heures supplémentaires et là, je reste sur mon contrat de 25 heures. Parce qu'il n'y a pas beaucoup de gens. Le midi, on ne fait pas énormément de couverts à cause de la chaleur. On faisait une trentaine de couverts. Alors qu'il y a des fois, on faisait des 50-60 couverts.
5: Et pour la gérante de la brasserie voisine, un public particulier manque à l'appel cette année.
9: Il y a moins d'étrangers que les années précédentes dans le centre d'Aix. Les gens sont partis en bord de mer. C'est vrai qu'en centre-ville d'Aix, quand il fait 40 degrés, c'est très vite étouffant.
5: Mais pour Kenzo Zouani, il ne faut pas accuser que la chaleur. La crise économique percute aussi son restaurant italien.
10: Les gens priorisent beaucoup plus qu'avant. Il y a une recrudescence des personnes qui ont pris un plat pour 2. Presque une table sur 2, voire une table sur 3, prend un plat pour le partager. En termes de chiffres, ça se ressent directement. Et on clôture le mois d'août avec moins 30%.
5: Une baisse de son chiffre d'affaires qui l'inquiète car les charges, elles, continuent d'augmenter.
1: Un reportage à Aix-en-Provence de Sarah Califi. Le foot avec la 2e journée de Ligue 1. Strasbourg lance 88e minute de jeu en ce moment. Ce sont les Strasbourgeois qui mènent actuellement 2-1. 4 affiches à suivre à partir de 20h45. Lyon, Le Havre, Auxerre, Angers, Lorient 3 et Brest-Toulouse. Toulouse. Côté PSG, c'est un très très gros transfert qui se prépare. La plus grosse vente d'un club de Ligue 1 à l'étranger, l'attaquant Bradley Barcola va rejoindre Liverpool pour 5 saisons et pour un montant de 145 millions d'euros. En cyclisme, c'est le français Brian Coquard qui remporte au sprint l'étape du jour du Tour d'Espagne. Le grand favori et premier au général Tadej Pogacar a dû abandonner. Il a fait une lourde chute et a quitté la Volta ensanglantée.
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1: La météo, les pluies qui tombent sur la moitié nord doivent s'affaiblir ce soir, à l'exception des Hauts-de-France où elles resteront présentes. Les nuages progresseront vers la moitié sud. On attend 18 à 26 degrés dans la soirée. Et demain matin, quelques averses attendues en Loire-Atlantique, en Gironde et dans l'Orne. De la grisaille dans l'ouest et le nord du pays. Du soleil des Pyrénées-Atlantiques aux Alpes-Maritimes. Et côté température, dans la matinée, de 18 degrés à Amiens jusqu'à 27 degrés à Perpignan et Ajaccio.
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12: Bonsoir à tous, merci d'être déjà fidèles à notre rendez-vous. Les Stars 80 sont dans les starting blocks. Pendant une heure, une fois de plus, leurs refrains vont s'amuser à nous rappeler des instants de vie, des rencontres, des lieux, bref, des souvenirs. Et ce soir, ça commence comme ça. Oh.

0: C'était Julie Pietri avec Ève, lève-toi.
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0: Le numéro 1 du top 50, précisément en novembre 86, et un titre qui restera en tout 27 semaines dans notre classement préféré. Époque Salut les petits clous de Marc Toesca, bien sûr. En termes de records battus, on croyait que Michael Jackson les avait déjà tous connus. Ben non. Il en reste encore. Grâce au film Michael, succès planétaire, il a détrôné en France La Môme sur Edith Piaf, qui était à plus de 5 millions de spectateurs. Et c'est pas fini, hein. Allez, pour fêter ça, une de ses plus belles chansons, Man in the Mirror, Michael.
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0: C'était Rita Lee avec Lenza Perfumi. Et la chanteuse brésilienne qui a écrit cette chanson racontait que c'est le titre idéal pour les discothèques et les patinoires. Enfin, c'est surtout devenu un classique inspiré par les souvenirs de son enfance. En fait, après chaque victoire de son équipe de foot préférée, son père distribuait des vaporisateurs de parfums à toute la famille. Allez, pour la suite, je vous ai préparé un cœur de rocker, mais plus à prendre. Hein. Julien Clerc, juste après ça.
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0: Indochine, c'était l'aventurier.
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0: En 1983, ce premier tube d'Indochine fait partie des trois meilleures ventes de 45 tours de l'année. À côté, excusez du peu, de Beat It de Michael Jackson et de Let's Dance de David Bowie. Bien sûr, je précise en France, hein, à l'époque, ça voulait dire environ 800 000 exemplaires vendus en réel. Bah ouais, on allait avec son argent de poche acheter au supermarché du coin son vinyle préféré. Alors non, c'était pas mieux avant, c'était juste différent. La suite, c'est aussi un 45 tours de ma collection. Luna Parker, des États d'Amérique.

0: Alain Bachung, c'était Vertige de l'amour. Extrait de l'album Pizza qui reçut en 1984 le Bus d'Acier meilleur album rock. Le Bus d'Acier, c'était une récompense musicale qui fut attribuée de 81 à 96, parrainée par la discothèque parisienne Le Bus Palladium, au lieu du rock. Pour la suite, ce sera moins rock, très new wave. Ils sont d'ailleurs les précurseurs. Le groupe Talk Talk vient nous servir un Such a Shame savoureux à la vôtre. Et belle fin de journée à tous.
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2: Salut à toutes, salut à tous pour ce dernier week-end de la sélection d'été et avant la rentrée des classes de Décibel, on a décidé de vous gâter. Ce soir, c'est la légende Amanda Lear qui choisit la musique. Régalez-vous. Oui, il est 20h, mais c'est pas le 20h sur votre radio ici, c'est Décibel avec ce soir les chansons préférées de notre Queen of Disco, mais pas que, Amanda Lear.
3: Bonsoir.

0: Vandalire a sorti vendredi un nouvel album, Looking Back, une vraie surprise pour celles et ceux qui pensaient avoir tout entendu et tout savoir sur Amanda. On va en parler puisqu'elle est là.
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0: Salut à toutes, salut à tous et bienvenue dans votre émission Décibel. Vous le savez, chaque samedi, une personnalité vient partager avec vous ses chansons préférées. Et quand en plus, c'est quelqu'un qui chante et qui sort un album, eh bien nous faisons d'une pierre deux coups et nous parlons aussi nouveautés. Et ce soir, mon invité s'appelle Amanda Lear. Bonsoir Amanda, bienvenue.
3: Bonsoir, bonsoir tout le monde, bonsoir, bonsoir.
0: Comment ça va?
3: Bah ça va plutôt bien, vous savez je suis en pleine promo, donc c'est vrai que c'est une course un peu fatigante,
0: oui,
3: faire plein de radios. Là, hier j'ai enregistré Belle Époque, comment ça s'appelle? Quelle époque
0: Léa Salamé,
3: voilà,
0: ah oui c'est
3: ça. Ce soir,
0: ouais.
3: Et puis j'ai enregistré C'est à vous, et puis non, il y a plein de trucs à faire. Mais c'est excitant parce que comme ça, ça me fait un petit séjour parisien, et puis après je retourne dans ma campagne, voilà.
0: Avec vos chats.
3: Voilà, on me remet dans la naphtaline.
0: Alors, Amanda, ce nouvel album qui est sorti vendredi, il est fort surprenant.

0: titres, dont 8 chansons originales, et enfin vous chantez en français.
1: Oui, voilà, c'est ça un petit peu. Ça fait des années que j'en avais envie. Vous savez, moi j'ai toujours aimé la chanson. J'aime les mots. Moi j'aime les mots, et c'est pour ça que j'ai toujours aimé les Aznavour, Bécaud, ouais. La belle chanson française. Mais, comme j'avais une maison disque allemande, et une qui me distribuait dans le monde entier, et qui voulait absolument que je fasse de la chanson disco, ben c'est vrai que j'en ai vendu plein, c'était en anglais, voilà.
0: Ah oui.
1: Et chaque fois que je disais, mais j'aimerais bien faire des trucs en français, genre Gainsbourg, et des... On me dit, mais non, Amanda, ça, en Italie, ils s'en foutent, vous voyez, en Amérique du Sud. Et donc, là, j'ai pensé vraiment au marché français, pour une fois, les fans français qui vont me voir au théâtre, au cinéma, ils m'ont dit, on aimerait un album où tu chantes vraiment des chansons en français.
0: Ah ben, c'est le cas de ce Looking Back, hein, 8 chansons originales.
1: Ah, mais il fallait trouver, évidemment, des auteurs. Alors là aussi, soit il y avait comme j'ai fait une fois, de faire des reprises, des reprises de Charles Trenet, d'un autre, ou alors des trucs nouveaux. Et là, j'ai eu la chance d'avoir Patsy Garat, qui avait fait l'album de Loan, Sacha Rudy, qui avait fait l'album d'Edith Preto, Pierre Lapointe, c'est vrai, qui m'a envoyé 3 chansons, et j'en ai gardé une. Et donc, j'étais très flatté d'avoir ces auteurs qui voulaient travailler avec moi.
0: Pas
1: évident, ils auraient pu me dire, ah non, t'es trop vieille, on s'en fout. Non, c'était vraiment sympa.
0: C'est bien, parce qu'on ne peut pas dire que vous êtes trop vieille, Amanda, puisque de toute façon, votre page Wikipédia étant quand même la page biographique la plus zinzin d'Internet, personne n'est d'accord sur rien. On ne sait pas si vous avez 25 ans ou 250 ans.
1: Vous savez qu'il y a rien. C'est Elon Musk, je crois. Ouais. Il a décidé de la mort de Wikipédia, parce qu'il y en a assez des fausses informations.
0: Bah voilà.
1: Et il lance un nouveau truc qui s'appelle Grospédia, je crois, un truc comme ça. Grospédia.
0: Je
1: ne sais pas plus comment ça s'appelle.
0: Je ne suis pas sûre du marketing du nom, mais pourquoi pas. En tout cas, les amis, ce que je peux vous dire, c'est que nous, on s'en fiche de savoir si Amanda Lear, elle est née à Hanoï, Saïgon, Londres, Hong Kong, Genève, Moscou ou dans le château de Dracula en Transylvanie. Ce qu'on sait, c'est qu'elle a... Ou Cavaillon, comme les melons. On sait qu'elle a bon goût en musique, elle en a fait de très bonnes et elle va vous en faire écouter de très bonnes aussi ce soir.
1: Ah, la musique, j'adore ça.
0: Bah ouais, mais je vois ça. Ça a toujours été votre passion ?
1: Ma passion, c'était la peinture. Vous savez, moi, j'étais étudiante à l'école des Beaux-Arts, je voulais être peintre. Pas une seconde, j'avais pensé qu'un jour, je monterais sur une scène, je ferais du théâtre, du cinéma, tout ça, c'était impensable. Mais la musique me plaisait déjà.
0: Ouais.
1: Et donc, même quand j'étais étudiante, je suivais beaucoup les groupes rock, j'ai été à Londres, et donc j'ai été toute amoureuse des guitaristes à cheveux longs, enfin, ça a toujours été mon
0: truc. Brian Jones, on va dire.
1: Entre autres.
0: Premier Rolling Stone.
1: C'était la grande période des Stones, des Rolling Stones, des Kings, des Loving Spoon. Full de Jimi Hendrix, de tout ça. Et j'avais la chance de fréquenter ce milieu. Donc, c'est vrai que la musique, c'était déjà très important. Mais j'imaginais pas que moi aussi, un jour, je chanterais ça, non.
0: Alors, ce soir, vous allez chanter, mais vous avez aussi choisi des chansons pour nous. Et puisqu'on n'en est pas à une surprise près avec vous, la première chanson de votre liste, Amanda Lear, c'est Édith Piaf.
1: Ah ben oui, ça, quand on passe à la chanson française... C'est la vraie connue dans le monde entier, ça c'est Édith Piaf.
0: Mais enfin, c'est quand même votre négatif, c'est-à-dire c'est une petite dame brune discrète, tout le temps sapée en noir.
1: Ah oui, complètement.
0: C'est pas vous.
1: Elle est pas, c'est vrai qu'elle n'est pas glamour, extravagante, etc.
0: On l'associe pas à vous.
1: Voilà. Mais c'est le contraire de moi, justement, parce que c'est une voix. Et moi, sachant très bien dès le départ que j'avais pas une voix de grande chanteuse, aujourd'hui vous avez Nicoletta, vous avez des gens qui ont des voix, vous voyez. Mais moi, non. Et donc, moi, c'était plus une voix de diseuse. Enfin, en allemand, on appelle ça Sprache. C'est-à-dire la chanson parlée, comme Juliette Gréco, comme Marlène Dietrich, comme les actrices qui chantent, Jeanne Moreau. Et Piaf, souvent, c'est le contraire. Piaf, c'était une voix qui venait du cœur, qui venait de là, des tripes. Et ça m'a toujours fasciné, ces chanteuses-là.
0: Alors, on écoute, grâce à Amanda Lear, qui vous gâte, l'hymne à l'amour.
1: Ah ben, c'est de toute façon ça, c'est la passion folle. Pour toi, je ferai n'importe quoi. Voilà,

0: Ça me donne la chair de poule.
1: Bah, je comprends. Amanda Lear nous a tous collé la chair de poule avec son premier choix de chanson ce soir. Hyper surprenant. Edith Piaf, l'hymne à l'amour. Alors, l'amour.
2: Oui, déjà, les paroles même de cette chanson. De l'amour, on est prêt à tout pour la part amour. Voilà, on est prêt à faire les pires conneries, à renoncer à tout. Non, c'est vrai, à se raser le crâne. Et c'est vrai que ça nous arrive à toutes et de perdre la tête. Littéralement, c'est ce qu'on dit. J'ai perdu la tête pour ce mec. Qui peut-être n'en valait pas la peine. Et en fait, moi, dans mon nouvel album, je voulais parler d'amour, justement, mais de ces amours un peu ratés, moi, vous voyez, parce que quand on regarde en arrière, l'album s'appelle Looking Back.
1: Oui.
2: Et quand on regarde en arrière, on dit, oui, ça n'a pas toujours été le top. Il y a des fois où ça, on s'est séparés trop tôt, d'autres fois, je l'attendais, il n'est jamais venu, d'autres fois, il m'a trompé. Et donc, il y a toutes ces amours qui sont diverses, c'est des rencontres d'une nuit, ça, c'est la chanson de Pierre Lapointe. Oui. Et je voulais parler de ça, en effet, parce qu'on parle toujours d'amour, c'est vrai, mais à chaque fois, c'est là. Alors, on fait rimer amour et toujours, ce qui est une erreur. En gros, peut-être amour toujours. Pourquoi c'est cette rime idiote?
1: On ment aux petites filles en leur disant que ça
2: amour
1: va être toujours.
2: Toujours ça, c'est...
1: Forcément, on est déçu si on part sur du toujours. Ça, c'est vrai. Alors, au rayon amour, il y a quand même une histoire géniale où vous êtes sur la pochette de l'album de Brian Ferry, Roxy Music. Voilà, avec la panthère en laisse. Et David Bowie, en 73, voit cette pochette. Mais... Et à un coup de foudre pour vous en photo ?
2: Non, c'est ça l'erreur justement.
1: Ah, c'est pas vrai ?
2: Pas du tout, il est tombé amoureux de la photo. En fait, il est tombé amoureux d'une photo. Il a trouvé la photo géniale parce que Brian Ferry voulait une héroïne un peu de Hitchcock. Voilà,
1: c'est vrai qu'elle est incroyable. Hein, la
2: donc
1: photo.
2: Il m'a habillé en femme mystérieuse, lointaine, comme ça, hautaine, très Hitchcock. Et David Bowie a vu cette photo, il a dit « Oh, c'est génial, cette fille, c'est vraiment ce loup comme ça. » Et il a dit « J'aimerais connaître cette fille. » Mais en fait, il est tombé amoureux d'une photo, pas de moi. Et après, bon, on s'est rencontrés, il y a eu cette histoire qui a débuté. Mais au départ, c'était la photo qui lui plaisait. C'est pour ça que comment j'ai fait mon premier album, la première chanson que j'ai écrite, je l'ai appelée I am a photograph.
1: Oui, l'album, je suis une photo.
2: C'est ça, parfaite, retouchée, papier glacé, je suis une photo. Parce que quand j'étais mannequin, c'est ça qui était frustrant, c'est qu'on était des photos, c'est tout.
1: En 2D, vous voyez, à plat.
2: Mais c'est vrai que Bowie est tombé amoureux de cette photo. Voilà.
1: C'est vrai qu'il a produit votre premier enregistrement musical en 75.
2: Il m'a mis sous contrat, j'ai été sous contrat pendant 2 ans avec son manager, Tony De Vries, et donc il a produit un premier single qui s'appelait Star, qui n'est jamais sorti. Donc, comme moi j'étais avec David, bon, je le suivais partout, je l'ai suivi à New York, et puis j'attendais, je disais tout le temps, mais quand est-ce qu'il sort mon single ? Ah, mais attends, Amanda, écoute, bon, tranquille, calme-toi. D'abord, il y a la tournée de David, là en ce moment, on est très occupé, et après sa tournée, on pourrait. Bon, alors j'ai dit, bon, attendez, je sais pas, mais tranquille, on paye ton loyer. Ça, j'ai dit, oui, on paye mon loyer, mais en attendant, moi j'attends. Et donc, ça s'est passé tellement difficilement qu'au bout d'un moment, j'ai dit, bon, j'en ai marre, je rentre en Europe, et les Allemands m'ont appelé. Et là, j'ai pas pu résister, j'étais à Munich, et les Allemands m'ont dit, nous, ça nous intéresse, une blonde comme ça, la voix un peu... parce que les Allemands, vous savez, ils ont toujours eu ce fantasme de la blonde dans un cabaret qui fume des cigarettes.
1: Oui.
2: Marlène Dietrich, c'est un cabaret plein de fumée, et la blonde comme ça. Et ça, c'était leur fantasme. Et en fait, je me suis rendu compte que ce qu'ils cherchaient, c'était une Marlène Dietrich, mais disco. C'est ça qu'ils voulaient, Marlène disco. Et j'ai dit, bon, ben, je laisse tomber David Bowie, tout ça, j'ai signé avec les Allemands.
1: Bon, alors on ne laisse pas complètement tomber David Bowie, puisque vous avez choisi une chanson de lui ce soir.
2: Oui, alors ça,
1: cher Amanda, c'est ça.
2: On a fait un show ensemble, on a fait un spécial pour la télévision américaine, pour NBC, qui s'appelait Midnight Special. Et dans ce show télévisé, j'avais eu l'idée d'un échiquier géant, avec les carreaux noirs et blancs. Et moi, j'étais la reine noire, et lui, c'était le chevalier blanc. Donc David était habillé tout en blanc, très beau en satin blanc, et moi j'étais perché sur un truc et j'étais la reine noire un peu méchante avec une énorme cape noire, et il était à mes pieds et il me chantait cette chanson, il me chantait Sorrow, avec tes cheveux blonds tu me rends malheureux, je suis amoureux de toi. Et c'est pour ça que c'est un bon souvenir, parce que quand on a enregistré ça, j'avais jamais fait télé avant.
1: C'est vrai ?
2: Jamais.
1: Parce que moi j'ai vu la vidéo et je vous ai trouvé super à l'aise.
2: Oui, mais parce qu'il y avait des prompteurs, vous savez, c'était pour la télé américaine, donc tout était écrit sur des prompteurs, et ils ont filmé les répétitions où je me trompe. Je lis le prompteur, je dis, oh merde, c'est pas ça que je devais dire. C'était assez rigolo. Mais c'est vrai que c'était un bon moment, ça. Un bon moment.
1: Un bon moment avec Bowie et Amanda Lear. La chanson s'appelle Sorrow.

0: Bowie.
1: Ah oui, c'était une belle époque. Ça, c'était sa période après Ziggy Stardust. Il a été en évolution. Je pense que c'est un peu un caméléon. Il a changé de personnage à chaque fois. Et après cette époque, ça a été Young Americans. Alors là, il s'est teint les cheveux en blond. Il a changé de look. Mais là, à cette époque, il avait encore les cheveux rouges, tout dressé sur la tête. Non, moi, je trouvais ça très séduisant. Maintenant, il y a des gens qui disaient, oh là là, c'est n'importe quoi, les mecs qui se maquillent. Non, moi, je trouvais ça très sexy.
0: Sexy, talentueux. Enfin, est-ce que vous trouvez que c'est exagéré quand on dit que c'était un génie?
1: Ah ben oui, non, c'était absolument génial. C'était génial parce que justement, comme tous les génies, ils ne s'intéressent pas que à la musique. C'est ça, les génies. Dali, c'était pareil. Dali, c'était un génie, mais il ne s'intéressait pas que à la peinture. Il s'intéressait aussi aux découvertes scientifiques, au cinéma. Et Bowie, c'est pareil. Il était fasciné par la bande dessinée, par le cinéma, par la littérature, par des tas de choses comme ça. Et il peignait, lui aussi, faisait de la peinture. Alors que la plupart des musiciens de cette époque que je fréquentais, ils ne parlaient que de musique. Vous voyez, ils se jalousaient entre eux, ils étaient là à se critiquer. T'as entendu le dernier disque de Marc Bolan, voilà, que c'est mauvais. mais lui, pas du tout. Et j'aimais ça, parce qu'il n'avait pas été assez longtemps à l'école. Et ça, il s'en rendait compte qu'il lui manquait donc quelques années de culture. Et donc, notre relation, c'était aussi basée sur beaucoup d'échanges. Comme ça, je lui parlais de tel écrivain. Comment il s'appelle, tu me dis? Et le lendemain, il achetait le livre, vite, pour
0: ça, c'est la vraie intelligence.
1: Voilà, j'aimais beaucoup
0: la curiosité. Amanda Lear est l'invité de Décibel.
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0: Et l'album Looking Back est sorti vendredi. La deuxième chanson du disque s'appelle Rendez-vous. Amanda, j'ai envie qu'on l'écoute, mais avant, je veux que vous me racontiez l'histoire de cette chanson.
1: Bah, on a tout eu un rendez-vous qui s'est terminé en lapin, quoi.
0: Oui. C'est vrai. Le cri du cœur, oui.
1: On donne rendez-vous à un mec et puis bon, on attend, il vient pas. Même moi, alors il y a toujours une excuse, oui, parce que, ou alors il arrive en retard. Et moi, à ce moment-là, je suis déjà parti.
0: C'est ça. Alors, quelle est votre politique? On attend combien de temps?
1: Voilà, on attend un certain temps, on prend deux cafés, et puis au bout d'un moment, on dit, bon, ben maintenant, ça ira.
0: Deux cafés, on dégage.
1: Et après, il vous appelle en disant, excuse-moi, le trafic, le métro, le machin, mais tant pis. Et donc, c'est parti de cette idée, la chanson de vous. Donc, j'ai dit à Sacha Rudy, on va travailler là-dessus. Mais j'avais jamais travaillé comme ça. D'habitude, on m'envoie, je donne l'idée d'une chanson et on m'envoie la musique, ce qui se passe avec Patsyga. Et là, on s'est mis ensemble tous les deux dans le studio. Lui s'est mis au piano. Et au fur et à mesure que je lui disais, je suis assis dans un café. Alors il était là, assis dans un café, etc. Il pianotait son truc. Et petit à petit, les mots s'enchaînaient comme ça. Ce soir, je t'attendais. Alors tu n'es pas venu. Et là, on l'a vraiment fait ensemble, la chanson. Et avec ses idées, et moi, on complétait les rimes. Et c'était sympa. Et en fait, les bases, oui, c'est ça. Je t'attendais, t'es pas venu. Mais je fantasmais. En t'attendant, toujours, j'ai fantasmé comment il va être. J'imaginais déjà ses baisers dans mon cou, etc. On se fait tout un cinéma. Et puis à la fin, bon, t'es pas venu.
0: Tant pis. Voilà. Mais c'est un peu l'idée du disque aussi. C'est que même ces moments-là qui ont l'air tout raté, tout pourri, vaut le coup d'exister.
1: Ah, mais complètement.
0: Si on en fait quelque chose.
1: Tout ça, ce sont des rencontres. C'est pour ça. Vous savez, quand j'ai fait la pochette, parce que j'ai dessiné la pochette aussi.
0: Ah, c'est vous qui avez dessiné?
1: Oui. Non, mais j'ai voulu éviter aussi, vous savez, la photo hardcore très retouchée, où on est toute mignonne. J'ai dit, bon, pour une fois, non, je vais faire
0: un beau dessin. Vous êtes en marinière, vous êtes belle.
1: Comme je peins, je me suis peint plus jeune, évidemment, c'est moi plus jeune, mais sur un port, vous voyez, c'est le port de Marseille, il y a un bar glauque qui est éclairé, il y a un chat errant, et l'atmosphère, c'est ça, sur son rencontre qu'on fait la nuit, peut-être un seul soir, et qui n'aboutissent nulle part, et l'ambiance, c'est ça que je voulais, c'était les rencontres, surtout les rencontres qui ont marché ou qui n'ont pas marché, qui vous ont déçu ou qui vous ont laissé un bon souvenir, et l'idée de tout l'album, c'est ça. I'm looking back, je regarde en arrière et je me rappelle, je fais un petit peu un bilan de toutes ces rencontres amoureuses, sentimentales, sexuelles qui sont passées. Mais c'était avant, évidemment. Maintenant, la boutique est fermée. Voilà.
0: Heureusement, l'émission est ouverte. Rendez-vous. Amanda Lear ne vous pose pas de lapin ce soir dans Décibel.

0: tout nouveau, ça vient de sortir, Looking Back, le nouvel album d'Amanda Lear, sur lequel elle raconte donc ce rendez-vous. Est-ce qu'on donne rendez-vous au public sur scène ou pas, Amanda?
1: C'est vrai qu'on me le demande souvent, vous savez.
0: Ah oui.
1: Bah oui, parce que j'ai beaucoup tourné à l'étranger, à l'époque du disco, j'en ai fait des tournées.
0: Mais j'ai vu vos disques qui sont sortis en version grecque, en Russie,
1: oui,
0: au Japon.
1: J'ai tourné en Russie, j'ai chanté à Moscou, j'ai chanté partout. Ouais. Et des fois, ça s'est mal terminé parce que le type qui nous organisait la tournée s'est enfui avec la caisse.
0: Alors, ça arrive souvent avec des promoteurs du bout du monde.
1: Mais bon, c'était excitant, les tournées. Et puis après, j'ai découvert le théâtre, etc. Et là aussi, bon, c'est le bonheur d'être sur scène. Et puis, c'est pas pareil que la tournée parce qu'il y a toute une équipe autour de vous, etc. Mais c'est vrai que c'est un bonheur d'être sur scène. Alors, je sais pas, on va peut-être y penser.
0: Un petit concert 2026.
1: Un petit concert 2026.
0: Allez, Amanda, une bonne résolution. On s'en reparle en janvier, ça vous va?
1: Voilà, bon. Exactement.
0: Restez bien. Votre radio ici a décidé de vous faire passer la soirée avec Amanda Lear. On revient dans quelques secondes. 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
1: Mon invitée de ce soir est mannequin, chanteuse, animatrice télé, actrice. Elle est polyglotte également en français, en anglais, en italien, en espagnol, en allemand. Oui. Hello Amanda.
2: Hello darling. Non, c'est pas pourquoi, j'ai toujours aimé parler les langues étrangères, et comme j'ai beaucoup voyagé, c'est vrai que c'était nécessaire. On peut pas arriver dans un pays et on vous comprend pas. Donc là, je parlais anglais parce que j'habitais en Angleterre, et après j'ai épousé un français, je parlais français. Avec Salvador Dali en Espagne, forcément je parlais espagnol, et comme j'ai fait une carrière à la télé italienne avec Berlusconi, je parlais italien. Ouais. Et ma maison disait en allemande, je passais mon temps à Munich aussi. Donc voilà, je parlais ces cinq langues. Maintenant, je veux bien en apprendre d'autres, hein, s'il faut. Donc moi, j'aime ça.
1: Et Amanda chante enfin en français, ouais. Voilà, nouvel album d'Amanda Lear.
2: Alors il y a des chansons, des titres en anglais sur la face B, sur la face A, des titres en français, comme ça chacun en a pour son argent, chacun est content. Et c'est vrai que c'est tellement beau la langue française, les mots français sont tellement beaux. Genre, je rêvais moi de faire des textes français. J'adorais Gainsbourg, Trenet, tout ça. Et donc j'espère que c'est peut-être le début d'une collaboration avec d'autres compositeurs qui me proposeront des trucs.
1: Si vous nous entendez, les amis,
2: oui,
1: Amanda
2: voilà,
1: est prête.
2: Envoyez-moi des chansons.
1: Voilà, à chanter en français. Et c'est un album hyper varié que je vous recommande, ce Looking Back d'Amanda Lear. Et finalement, la sélection de chansons qu'Amanda vous a fait ce soir, bah, elle reflète bien ça, c'est un vrai éclectisme. On a écouté Piaf, Aznavour est pas bien loin, mais là c'est Mariah Carey.
2: Ah, Mariah Carey. Ah, ça c'est amusant, Mariah Carey, parce que j'ai dû l'interviewer pour une émission de télévision.
1: Ah, il paraît qu'elle est infecte.
2: Non, pas vraiment.
1: Non, c'est pas vrai.
2: Bah, quand on s'appelle Carey, qu'on fait un mètre cube. Mais non, mais c'est surtout que.
1: mais qu'elle est mauvaise. Ah
2: Non.
1: En même temps, c'est.
2: Non, et donc, j'ai dit, bon, comme je vais l'interviewer, il faut que j'aille dans sa loge, qu'on discute des questions que je lui ai posées.
1: Ouais.
2: Alors là, vous avez l'entourage américain. Ah non, non, you can't. Non, non, it's impossible. It's impossible. Je dis, mais attends, il faut que j'aille lui parler. Non, non, non, vous ne pouvez pas rentrer dans la loge. Mais je dis, mais je vais lui poser des. Non, non, non. Ah, et puis surtout, quand vous la croisez, vous baissez les yeux.
1: Mais enfin.
2: Oui, je veux dire, les Américains, ça, il ne faut pas la regarder dans les yeux, il faut baisser le regard. Je dis, mais enfin, vous n'y pensez pas, c'est pas le pape, non. Si, si, non, non, it's impossible. It's impossible. Après, elle est arrivée, elle était mignonne comme tout. Je l'ai regardée droit dans les yeux, on a déconné, on n'a pas de problème. Mais vous avez toujours cet entourage, vous savez, les assistants, les machins. Il ne faut pas toucher, attention. Et là, la lumière, oh là là. Mais bon, là, ça y est, on la débat, on la décongèle. Là, pour,
1: Ah ben bah oui, ça y est.
2: Ah ben, all I want for Christmas.
1: C'est ça. Et avant la chanson de Noël de Mariah Carey, Amanda Lear a décidé de vous faire écouter, alors pour le coup, une de ses
2: Elle a beaucoup de talent, vous savez qu'elle a écrit ces chansons. Ça, c'est une langue qu'elle a écrite. Ah, elle a beaucoup de talent.
1: Elle est merveilleuse. Without You.
2: Without You. Oh. Alors ça, c'est magnifique, cette chanson aussi.
1: On va pleurer ensemble ou danser un slow, comme vous voulez.

0: Moi, je suis fasciné par des voix comme ça extraordinaires. Barbara Streisand, c'était Whitney Houston, elles ont des voix extraordinaires.
1: Oui, mais alors, si on joue à Tu préfères, parce qu'en ce moment, c'est le grand jeu. Alors, non, mais est-ce que pour avoir la voix de Mariah Carey, vous acceptez d'avoir les cuisses de Mariah Carey? Voilà, c'est ça le truc.
0: Des bonnes cuisses. Voilà,
1: bah
0: des
1: bonnes cuisses. Non, mais c'est ça. C'est qu'on ne peut pas tout avoir. C'est-à-dire. Amanda, il faut choisir, bon sang.
0: Oui, c'est vrai. Elle met des bas. On les trouve aussi en Italie. Ce sont des bas conténitiques, on dit,
1: qui sculptent.
0: Voilà, archi élastiques. Oui. Alors, vous en mettez une ou deux perles l'un sur l'autre et tchac, ça vous.
1: Ah oui, ça fait ce bruit-là, vraiment. Hein. J'en ai mis une fois une culotte comme ça.
0: Comment elle s'appelait? Ah oui, en Italie, c'était Raffaella Carrà qui mettait ça aussi, c'est pour mincir les cuisses.
1: Ouais.
0: Mais la télé italienne, c'est extraordinaire parce qu'ils ont des très bonnes lumières et ils avaient même inventé une lentille spéciale, un objectif spécial pour l'allonger.
1: C'est pas vrai.
0: Oui, oui. Comme elle était petite, pas très grande, ça allongeait la silhouette.
1: C'est fou ça, les temps changent.
0: C'est de la triche.
1: Exactement. Dans la liste de chansons que vous nous avez apportées, chère Amanda Lear, il y a Sylvie Vartan.
0: Oui, parce que quand même, il faut penser aussi aux chanteuses françaises, pas que des Américains. Et moi, j'aimais beaucoup Sylvie Vartan. Bon, c'était forcément l'idole yéyé. Je la connaissais pas parce que moi, j'habitais en Angleterre.
1: Ouais.
0: Dans mes idoles, là-bas, c'était Marianne Faithfull, c'était des chanteuses anglaises, Sandy Shaw. Mais en France, je sais que je l'ai découverte, en fait, quand je suis arrivé en France, parce que j'ai épousé un garçon qui était Alain-Philippe Malagnac et qui était son producteur.
1: Okay.
0: Et donc, comme il avait produit Sylvie, c'est lui qui avait produit son Palais des Congrès, le premier, le deuxième. Et il me racontait justement que Sylvie avait, il avait voulu la présenter au public français pour faire oublier le côté yéyé, chanteuse de minette.
1: Oui. Et puis le petit côté Sylvie et Johnny, le
0: et
1: petit
0: la présenter
1: couple.
0: Vraiment à l'américaine, habillée par Bobby Mackie, avec des bons danseurs, et grand spectacle, etc. Et c'est pour ça que je pense à cette chanson, parce que...
1: Comme un garçon.
0: Oui. Chanter ça aujourd'hui, ça fait penser aussi un peu à Mylène Farmer, vous voyez.
1: Sans contrefaçon.
0: Je suis libertine, j'ai un garçon. Ouais. Et c'est un de ses titres, il y avait ça, ce soir je serai la plus belle, etc. Et elle avait eu un succès fou à ce Palais des Congrès. Qui avait ruiné mon mari, évidemment, parce que c'est lui qui avait tout payé. Mais ça avait très bien marché. Ça l'avait relancé, disons, avec une nouvelle image. Voilà.
1: Les gens comme Sylvie Vartan ou d'autres, quand ils vous ont vu débarquer en France, ils ont réagi comment au début, le showbiz français?
0: Vous savez, quand je suis arrivé en France, je me suis rendu compte que toutes ces chanteuses, elles étaient rassurantes. C'est-à-dire, vous aviez Nana Mouskouri, France Gall, blonde, mignonne, voilà.
1: Sheila, des filles qui ressemblaient aux filles de nos familles.
0: Ça ne faisait pas peur. Moi, justement, je voulais projeter l'image d'une femme tout en cuir noir, avec des fouets, des chaînes et des machins.
1: Une panthère en laisse.
0: Exactement, une panthère en laisse.
1: Ouais.
0: Donc, c'était pas du tout ça, c'était même un peu assez inquiétant. et moi, je voulais montrer cette femme libre, complètement libérée, qu'on n'a plus besoin de tout ça pour séduire les hommes. Et évidemment, ça a un peu choqué, ça les a surprises. Ça. On disait, maman, d'ailleurs, mais qu'est-ce que c'est? On comprend pas, c'est quoi? Ça vient d'où? C'est quoi? Ça faisait beaucoup jaser, mais ça faisait vendre des disques. En même temps, ça faisait vendre des disques. Et je vois que des années après, ben, finalement, elles sont toutes mises. Hein. Toutes, elles s'y sont mises aux danseurs, au cuir, aux méga shows.
1: Et aux girl power.
0: Oui, aux girl power, les robes transparentes, on est à moitié à poil, et des ventilateurs pour les extensions.
1: J'ai hâte d'aller à votre concert, Amanda. Alors là, quel programme! Écoutons Sylvie Vartan qui a ruiné votre mari donc dans les années 70 comme un garçon.

0: comme un garçon. Amanda Lear est l'invitée de Décibel. Ce soir, c'est elle qui fait la programmation musicale. Alors, Sylvie Vartan, c'était un joli moment. Merci, Amanda.
1: Ah oui, j'aimais beaucoup Sylvie, c'est vrai.
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0: Et Looking Back, le nouvel album d'Amanda Lear.
1: Dessus, il y a When I Was Your Favorite Singer. Parce que oui, on a dit Amanda chante l'amour en français de manière plus calme.
3: Mais aussi
1: Amanda,
3: en anglais.
1: En anglais et puis de manière dansante.
3: Bah ça, vous voyez, c'est un petit peu un constat parce que, en fait, il arrive dans les paroles de la chanson anglaise là, que j'ai écrite, c'est à un certain moment, le rideau va tomber, les lumières vont s'éteindre et ce sera la fin. Tout a une fin. Mais rappelle-toi qu'à un certain moment, c'était quand même moi ta chanteuse préférée. Vous voyez, I was your favorite singer. Et when the curtain falls, quand le rideau descend, when the light goes out. Et donc c'est pas triste hein, comme constat, mais bon, c'est comme ça. Au bout d'un moment, ça va s'arrêter forcément. Mais ne oubliez pas complètement.
0: Mais non. En plus, non mais c'est dingue parce que je vois que vous êtes très sereine quand vous dites ça, etc. Mais vous pensez, alors que vous venez de sortir un album,
3: oui.
0: Vous pensez
3: bah,
0: à vous arrêter.
3: Ça s'arrêtera un jour. Bah oui, forcément, un jour ça s'arrêtera.
0: Mais il faut que ce soit vous qui le décidiez.
3: Comme un amour, dans les paroles dans la première chanson Amour, c'est toutes les histoires ont une fin, alors je pars toujours avant la fin. Il faut partir la première. Il ne faut pas attendre qu'on vous largue. Il vaut mieux partir avant que ça soit fini.
0: Et ça, c'est la leçon de vie à retenir, jeunes filles, jeunes gens qui nous écoutaient.
1: Voilà.
0: Amanda Lear a toujours raison, sachez-le. C'est soit elle, soit le Dalai Lama, et je préfère vraiment que ce soit elle. Voilà, je vous dis la vérité. Allez, Amanda Lear, dans vos oreilles et dans Décibel. 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

0: I was your favorite singer.
1: J'étais ta chanteuse préférée. Oh là là, c'est beau comme tout. Et c'est sur le nouvel album d'Amanda Lear. Mais quelle bonne surprise. C'est quoi le point de départ de ce disque d'ailleurs, Amanda? Qui a eu l'idée? Qui a eu l'envie?
0: C'est ma maison de disque. Vous savez, comme j'avais, comme il y a eu la publicité du parfum, ils ont pris ma chanson Follow Me
1: Chanel,
0: Follow Me. Ouais. Et là, ils ont renouvelé la publicité encore. Donc, ils se sont dit, tiens, finalement, Amanda Lear, dans le monde entier, les gens ont découvert cette chanson Follow Me. Il y en a plein qui ne savent même pas qui j'étais. Et alors, ils vont sur Shazam. Amanda Lear, je ne connais pas. Après, ils vont sur Spotify, ils téléchargent. Et donc, ma maison de disque a dit, tiens, c'est peut-être le moment de la dépoussiérer. Hein, on va la sortir du placard.
1: Taper trois coups, voilà, elle sortira. Exactement.
0: Et donc on a dit, bon, ben, on rentre en studio. Et c'est quand même le 23e album. Après le deuxième, je crois que je m'arrêterai. Le 23e, c'est déjà plus de 25 millions d'albums vendus dans le monde. Donc c'est rassurant, voilà.
1: Bravo. Dans la même veine finalement que la chanson qu'on vient d'entendre, When I Was Your Favorite Singer,
0: oui.
1: Le retour en arrière et avec émotion évidemment, il y a une chanson d'Aznavour qui est sublime qui s'appelle Hier encore j'avais 20.
0: Ah ça c'est...
1: Et vous l'avez choisi.
0: Oui, parce que la chanson est très émouvante. Je voyais beaucoup Aznavour, vous savez, dans le Midi, parce que moi j'ai une maison dans le Midi, c'était mon voisin. En fait, on portait nos olives tous les deux au même moulin, parce que je suis oléicultrice.
1: Vous faites de l'huile d'olive.
0: Oui, je fais de l'olive. Et donc, je déjeunais souvent avec Aznavour. Alors, il était très sourd, il avait un appareil, et quand la conversation l'emmerdait, il décrochait son amplifon. Et il m'avait dit, Amanda, je t'écris une comédie musicale. Alors, j'ai dit, c'est formidable, vous voulez m'écrire une comédie musicale? Et puis il est mort avant d'avoir terminé. C'est vraiment dommage parce que ça m'aurait bien plu. Mais j'ai trouvé que c'était vraiment un grand poète, Aznavour. Et cette chanson, c'était émouvant. Hier encore, j'avais 20 ans, j'avais plein de projets, je voulais conquérir le monde. On est là quand on est jeune. Et puis finalement, rien. Voilà,
1: rien. Un album vendu.
0: Oui, je sais, mais enfin.
1: Et quatre fois le tour du monde.
0: Non, mais quand on est jeune, on est rebelle, on se dit, j'ai tout révolutionné. Oui. Moi, j'ai connu mai 68. Vous voyez, et puis finalement on rentre dans le rang comme tout le monde et voilà, et tout ça reste des souvenirs, c'est dommage.
1: Ouais. Oh, et quand même, alors vous n'avez peut-être pas fait la révolution, mais vous avez quand même vécu un peu comme un pirate toute votre vie.
0: Ah ben j'ai toujours été assez contre les conventions,
1: ouais.
0: Contre la bourgeoisie, voilà, c'est le mot qui est très affreux, je trouve, c'est de s'embourgeoiser.
1: Ouais.
0: C'est-à-dire de faire comme tout le monde, de le consensus, ça c'était pas possible. Aussi bien dans la mode que dans nos goûts vestimentaires, que dans notre attitude, on avait envie de bousculer tout ça. Et donc quand j'habitais à Londres, c'est vrai que là-bas c'était en ébullition. Ouais. Il y avait tout le temps des nouvelles modes, des nouvelles musiques, des nouvelles Marie Quant, les mini-robes, tous ces trucs-là. Et j'ai connu tout ça. Et j'ai l'impression qu'aujourd'hui, les jeunes n'osent pas. Oui, on voit, bon, ils s'habillent différemment, etc. Mais il faut vraiment faire, allez-y, bousculer, allez-y, allez dans la rue. Nous, on était dans la rue avec les pavés, boulevard Saint-Germain. Moi, je pense qu'il va falloir en arriver là.
1: Voilà, un bon conseil de plus. Décidément, cette émission devrait être écoutée dans les écoles.
0: C'est vrai.
1: Je vous le dis, moi, Amanda Lear a choisi pour vous hier encore, pour vous dire...
0: J'avais 20 ans, c'est vrai.
1: Il faut profiter de vos 20 ans. Sur Wikipédia, oui, on dit que vous avez 22 ans et demi. C'est ça, Amanda?
0: Voilà. Pourquoi me vieillir?
1: C'est vrai, je suis gonflée quand même.

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0: J'adore ça, ça, c'est de la grande chanson.
1: Eh oui, c'était très beau. Ça avait été repris en anglais, ça. Dusty Springfield, c'était Yesterday when I was young. C'est très beau, c'est très beau. Vous savez, en France, on a eu vraiment des poètes, des compositeurs merveilleux, que ce soit Beko, Trainé, Aznavour. Même Beko, je trouve qu'il n'a pas la place qu'il devrait avoir.
0: Alors, c'est très drôle que vous parliez de ça, Amanda, parce que la fille de Gilbert Beko dit la même chose que vous. Elle dit, Emily. Je ne comprends pas pourquoi mon père.
1: Ben oui, complètement.
0: On l'oublie.
1: Ah ben, il fait partie des trois grands, hein, c'est ouais. Aznavour, Beko, Trainé, tout à fait.
0: D'accord, oui, c'est votre sainte trinité.
1: Oui, il y a aussi Gainsbourg, ça, mais ce sont des gens qui... Nougaro, ils jouent avec les mots, c'est magnifique ce qu'ils savent faire avec les mots. Enfin bon.
0: Sinon, je n'ai pas eu l'occasion de vous le dire pendant cette émission, mais donc je vais le placer ici. Dites-moi, parce que je tiens à ce que ce soit posé. J'adore vos reprises d'Elvis Presley, vous avez fait il y a une dizaine d'années.
1: Alors moi, mon idole, c'était Elvis, je le trouvais tellement beau.
0: Il était très sexy,
1: il était magnifique.
0: Ouais. Vous l'avez rencontré ?
1: Non, j'ai pas eu cette chance, j'ai jamais rencontré, mais j'aimais bien, je trouvais super Elvis. Et donc j'avais fait un hommage un petit peu à Elvis en reprenant quelques-unes de ses chansons. Oui. Et dont justement la chanson de Beko, Et maintenant que vais-je faire ? Elvis l'avait chanté, c'était
0: What now
1: my love, now that you live. Et j'avais repris ça justement à la manière plutôt d'Elvis que de Beko. Mais c'est vrai que j'aimais beaucoup Elvis, c'était... Je sais pas, c'est. Alors les gens trouvent ça peut-être un peu ringard et tout, mais moi je trouve qu'il était magnifique.
0: Alors pour terminer cette émission, eh bien nous avons deux chemins face à nous. Telle Dora l'exploratrice, le chemin de gauche nous emmènera à Rio de Janeiro faire la fête.
1: Ah bah oui, mais ça. Non mais ça c'est mon goût un peu kitsch des fois, vous savez. Il y a des chansons dont on a un peu honte, on dit ah non, tu vas pas jouer ça. Mais oui, pourquoi pas. Moi, les musiques sud-américaines, pourquoi pas. Les confettis, le carnaval de Rio. Ça met de bonne humeur, voilà. Après, il y a Barbara, ça met pas de bonne humeur. Barbara, c'est beaucoup plus mélancolique.
0: Mais à la fois, je trouve ça génial que les deux soient dans votre liste. Ça prouve la dualité d'Amanda Lear, mes enfants, où on ne sait pas si on va passer Göttingen de Barbara ou Samba de Janeiro de Bellini.
1: Ou ni l'un ni l'autre.
0: Ou ni l'un ni l'autre. On peut faire ça, aussi. On peut chanter nous-mêmes en direct. Non, mais je trouve ça génial que vous soyez autant dans le contraste, qu'on se retrouve à la fin avec ces deux chansons qui n'ont rien à voir l'une avec l'autre.
1: Rien du tout. Moi, j'aime beaucoup Barbara parce que c'est vrai, ça m'émeut beaucoup. C'est magnifique. Par de ses insomnies aussi, l'homme à l'habit rouge, ça, c'est magnifique. Et mon amie Marie-Paul Bell avait repris les chansons de Barbara. C'était bien d'ailleurs. Et Göttingen, c'est une des chansons que j'aime beaucoup de Barbara. Mais bon, Rio...
0: Vous avez bien ou de souvenirs à Rio, Copacabana.
1: J'ai été avec mon mari, on est parti en voyage de noces à Rio de Janeiro. Oh. Sur Copacabana. C'était un bon souvenir, je dois dire. Et... Je ne suis pas revenu d'ailleurs là-bas. J'ai beaucoup d'amis là, vous voyez, pour Noël, pour les vacances. Tous les ans, ils vont tous à Rio. Bon, ça va à Rio. Alors ils me disent, oh mais pas de ça. Parce que les Brésiliens, ils sont tellement beaux. Oui, ça va. Bon, ils sont beaux.
0: Écoutez, rien n'empêche de regarder le paysage. Voilà, effectivement.
1: Vous savez, là, je rentre de Lisbonne. La semaine dernière, j'ai terminé un film. Je tournais à Lisbonne un film de Ruben Alves qui avait fait Escort Boy. Et les Portugais aussi, ils sont beaux. Hein.
0: Évidemment.
1: Et puis on mange bien.
0: Je pense que chaque pays a ses spécialités, vous savez, Amanda. Partons donc au Brésil, ça va faire du bien à tout le monde.
1: Ça va nous mettre de bonne humeur.
0: Oui, pour terminer l'émission, Bellini donc et Samba de Janeiro. Hommage à votre voyage de noces à Amanda Lear.
1: C'est vrai.
0: C'est quand même pas rien. Samba!

0: Et on a bien dansé grâce à Amandalie.
1: Ah oui, ça met de bons poils.
2: Exactement. Bon, alors c'est bientôt fini l'émission, il va falloir que je rappelle.
1: Non, puis surtout qu'il est tard, moi je dois partir.
2: Là, vous couchez tôt maintenant, vous?
1: Non, mais j'ai une vie sexuelle, ma chérie, on est samedi.
2: Ah, c'est l'heure? Ah, mais oui, c'est samedi. C'est l'heure. C'est, ça fait le cardio de la semaine. Est-ce que vous croyez? Elle va pas à Basic Fit, Amanda Lear? Bah non.
1: Non, en vrai, bah, c'est pas ça. En vrai, je regarde Inspecteur Colombo et puis je vais coucher.
2: Ça va, c'est plus sexy que Derrick. Colombo, il y a un petit côté américain,
1: oui,
2: un
1: oui,
2: peu paillette.
1: Oui, paillette. Je les connais tous par cœur. En plus, c'est toujours les mêmes qui repassent.
2: C'est ça, on connaît la fin, on n'a plus peur. Oui. Alors, Looking Back, c'est le nom du nouvel album. Il y a 11 chansons. La chanson que vous avez entendue tout à l'heure, When I Was Your Favorite Singer. Voilà. Oui. Sur l'album, il y a une version un peu plus longue et un peu plus club.
1: Oui, aussi. Voilà. Elle a été remixée par Chris Cox, quand même, qui a travaillé avec Lady Gaga, avec Cher, avec Madonna.
2: Exactement, des chansons en français et en anglais. Et oui, elles vont vous surprendre et vous séduire. Looking Back, Amanda Lear. J'ai essayé de vous négocier un concert pour 2026.
1: Oh là là.
2: Bon, Amanda, elle est partante, mais en même temps, je la sens pas ultra prête. Donc voilà, c'est un work in progress, comme on dit
1: oui,
2: en bon français.
1: Oui, il y a plein de propositions. On propose une nouvelle pièce de théâtre aussi.
2: Ah bah j'allais vous demander alors.
1: Bah oui, il y a ça. On propose une série télé. Alors il y a d'autres projets. Il faut choisir. Le théâtre, moi, ça me plaît beaucoup. C'est vrai, c'est fatigant. Hein. C'est mal payé. C'est tous les soirs. Mais
2: ça a l'air sympa.
1: Bon, mais c'est excitant.
2: Mal, les mecs sont moches, oui, les pieds.
1: Mais c'est excitant parce qu'on est là sur scène pendant deux heures. C'est,
2: oui,
1: c'est très excitant.
2: Évidemment.
1: Mais il faut voir. Il va falloir faire le tri dans tous les projets. Et sinon, j'irai dans un EHPAD et puis on n'en parle plus.
2: Ah non, non, non, on vous garde. Ne serait-ce qu'alors pour la sortie de ce film-là que vous avez tourné au Portugal. Donc ça,
1: oui, il y a ça, c'est vrai.
2: Voilà, ça va pas tarder. Et donc voilà, sachez, chère Amanda, qu'on a hâte de vous retrouver pour d'autres aventures musicales. Et
1: avec plaisir, avec
2: bien
1: plaisir.
2: Agréable.
1: Je serai là pour vous.
2: D'écouter toutes ces chansons grâce à vous. Alors bonne soirée.
1: Bonne soirée à tous.
2: Et à la prochaine. Merci Amanda.
1: Moi bisous.
2: J'ai tellement hâte qu'elle écrive ses mémoires. Amanda Lear était l'invitée de Décibel. Bonne soirée les amis sur votre radio ici et à demain 20h.
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1: Bonjour, je m'appelle Laureline, je suis artiste de cabaret et je suis chanteuse sur l'établissement de Périgueux.
2: Laureline, on peut vous retrouver sur la scène du Voulez-vous à Marsac-sur-l'Isle dans le rôle d'Opaline. J'ai pas vu tout le spectacle, mais il me semble que c'est quand même le personnage principal. Qu'est-ce qui lui arrive à cette fonctionnaire?
1: Alors, ce qui lui arrive, c'est qu'elle devient une star de la chanson. Une star du musical. Et donc elle a toute une transformation physique, vocale et surtout une transformation de vie. Et voilà, donc ça devient une superstar qui oublie peut-être un petit peu sa vie personnelle d'avant.
2: Est-ce qu'il y a des échos à votre propre vie?
1: Non, pas vraiment. Et c'est pour ça que j'adore jouer ce rôle, parce qu'en fait, Opaline est une personne très introvertie, et ce qui n'est pas du tout mon cas. Et je trouve ça plus amusant et plus confortable d'aller jouer sur un rôle qui ne ressemble pas à ce qu'on est dans la vraie vie.
2: Ça fait une dizaine d'années, Laureline, que vous êtes professionnelle dans le spectacle. Est-ce que vous vous souvenez de la première fois où vous êtes montée sur scène?
1: Je sais que la première fois que je suis montée sur scène, c'était quand j'avais 2 mois. Ça, je ne me rappelle pas.
2: 2 mois?
1: Oui. Mes parents faisaient des colonies et faisaient des spectacles à la fin des séjours avec les enfants. Et l'année où je suis née, donc en 92, c'était le spectacle sur le magicien des couleurs. Et donc, j'étais le bébé violet qui était né de la naissance du bleu et du rouge. Et alors moi, je n'ai aucun souvenir de ce qui s'est passé, mais ma mère me dit qu'elle a vu dans mes yeux que j'étais hyper attirée par les lumières, par ce qui se passait là, quoi. Avant d'être professeur de danse, j'étais moi-même élève dans des écoles où je faisais des galas.
2: Quel retour vous avez du public périgourdin depuis le lancement de Star du Musical?
1: Ils sont vachement contents, hein. On a un public principalement senior. Moi, c'est mon public préféré parce qu'en fait, ils sont toujours émerveillés. Et puis, ils ont toutes les références, parce que moi, j'ai des codes assez rétro, des goûts assez rétro. Et du coup, j'adore parler avec eux à la fin du spectacle parce qu'ils sont toujours super enchantés de ce qu'ils ont vu, de ce qu'ils ont entendu. Et c'est hyper agréable.
2: Pour vous, c'est qui l'artiste suprême, celui ou celle qui vous a donné envie de faire ce métier?
1: Charles Aznavour.
2: Ok, d'accord, pas d'hésitation. Votre plus beau souvenir de scène?
1: J'ai envie de vous répondre que moi, mes plus beaux souvenirs de scène, c'est plutôt avec les élèves avec qui je donne des cours. Je trouve que dans l'amateurisme, il y a un truc qui est encore plus beau que dans le professionnel, c'est qu'à la fin, on arrive à faire quelque chose alors que c'est pas notre métier. Mon plus beau souvenir de scène professionnel, je pense que c'est ma première ici en tant que chanteuse. Parce que comme je disais, moi j'étais danseuse professionnelle, j'étais dans une production et une école qui formait des artistes à être pluridisciplinaires. Donc j'ai appris à chanter. Je voulais chanter. Et c'est le voulez-vous qui m'a donné ma chance et l'opportunité de le faire. On est une équipe très soudée et on n'est pas les uns au-dessus des autres, on est les uns à côté des autres.
2: Merci.
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3: Un début de conversation pour vous aider dans l'apprentissage de la langue bretonne aujourd'hui, et puis après un nom de famille qui permet de faire front.
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3: Alors, c'est pas évident d'apprendre la langue à la radio. J'essaie de vous donner quelques clés chaque jour, mais pour ça encore faut-il être à l'heure pour écouter les chroniques. Donc, pour ne pas rater l'heure, il y a une question que vous devez connaître. Une phrase. Pédere. Je suis sympa, c'est une phrase courte. 3 mots. Pédere. Et ou EO, si vous voulez, c'est facile à traduire, c'est « quelle heure est-il ?» PED, c'est un mot interrogatif qui signifie « combien ?» PED, à retenir évidemment, ça sert dans plein d'utilisations. PEDER, quelle heure ? Et à la fin, EO, c'est une des formes du verbe « être » en breton conjugué. PEDER EO, PEDERE, quelle heure est-il ? Retenir cette phrase vous permettra de ne jamais rater vos rendez-vous de toutes sortes et surtout vos rendez-vous radiophoniques. PEDER EO, quelle heure est-il ? Alors pour répondre s'il est midi par exemple, bah vous répondrez Christeis eo. Midi il est. Et on n'oublie pas le verbe à la phrase, on ne dit pas juste Christeis, on dit Christeis eo. Peder eo, quelle heure est-il? Christeis eo. Il est midi. Bon, dites pas ça une autre heure qu'à midi, ça marchera moins bien.
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3: Et un patronyme frontal aujourd'hui, ou un nom qui fait front comme je vous le disais, ou même plusieurs, Taldir ou Talourne. 2 mots commençant avec le préfixe tal, T-A-L. Et tal, qui n'est pas la chanteuse en breton, a plusieurs sens. En premier, c'est le front humain, évidemment. Tal, antal, le front, tal, Antal et Begarpen, le front en haut de la tête. C'est mieux s'il est là, d'ailleurs. Et donc, si votre nom de famille est Taldir ou Talouarn, eh bien, mieux vaut ne pas donner de coup de tête au risque de casser celle d'en face, car Taldir veut littéralement dire front d'acier, rien que ça. Et Talouarn, c'est pas en reste non plus, Talouarn, c'est le front de fer. Alors, encore un nom ramenant une époque où les hommes se faisaient remarquer sur les champs de bataille ou dans les mêlées. Et les Taldir ou Talouarn étaient visiblement pas mauvais pour donner ou amortir les coups. C'est pas une raison pour faire pareil. Moi, je vous dis à demain, même heure.
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6: Sur Dijon, pas de chichi chez Duclos Maillard. On pense vite quartier et vin de Bourgogne. Un amour du terroir partagé par la clientèle. En voici la preuve avec Jeff, client fidèle chez Duclos Maillard.
7: Ça fait un an que je vais régulièrement ici. J'ai aménagé dans le quartier déjà. Et puis c'est vrai qu'ici, on est bien accueillis. Et on trouve des vins à des prix corrects, notamment parce qu'ils mettent quand même plus l'accent sur le produit que sur le marketing pour la boutique, par exemple. Moi et ma compagne, on est amateurs de vins. Et puis ici, on achète essentiellement des vins de Bourgogne.
6: Qu'est-ce que vous avez bu récemment ici qui vous a bien plu, qui vous avait été conseillé alors?
8: Le Bourgogne Chardonnay bio.
6: Oui.
8: Voilà, le château de Chemilly, ouais.
6: Qu'est-ce qui vous a plu dans ce vin?
7: Il est vraiment bien rond, puis il se rapproche d'un vin de très grande qualité de vin blanc de Bourgogne, quoi. Et puis il est à 25 euros.
6: Ah oui, effectivement.
7: Oui.
6: Bonjour messieurs, dames.
9: C'est pas mal, c'est assez élégant. Pour les fêtes, ça irait bien avec tout ce qui est viande blanche et tout, puis le chapeau. Mais il y a aussi le Montclis. J'aime bien le Montclis rouge 2022.
10: Alors, c'est dans les 25 euros.
7: Je pense que je vais faire un mix
9: ouais,
7: de quelques-unes des bouteilles que vous avez évoquées.
9: Donc,
7: le Côte de Nuit Village,
9: deux comme ça,
7: deux Chauray-les-Bonnes et,
9: ouais,
7: et deux Montélis rouge 2022, s'il vous plaît.
9: Le Chauray, il faudra bien le placer parce que c'est un 2023 et les deux autres, c'est des 2022. Donc le Chauray, vous le mettrez avant ces deux vins-là.
7: Ah oui.
9: Il faut savoir aussi les placer parce que si on met les vins trop prononcés devant les vins qui sont un petit peu plus légers et qui ouvrent le tiroir, la bouche, quoi, et ben les autres, on peut pas les savourer.
6: S'ouvrir le tiroir, ça c'est vrai que j'avais jamais entendu, hein, et c'est l'expression qui sent le terroir à la cave du Duclos Maillard Hutzenhove à Dijon.

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1: Vous êtes peut-être déjà venu voir vos enfants ou vos petits-enfants jouer à la Guéretoise, cette salle de spectacle qui est à l'espace Fayolle à Guéret. Mais c'était quoi avant ?
2: Hervé Herp, directeur artistique de la Guéretoise de spectacle. Avant, ici, c'était un pré, il y a très longtemps. Puis après, il y a eu une construction, c'était une MJC, avec multiples activités, comme ça se faisait beaucoup dans les années 70-80. Il y avait un ciné-club, il y avait un labo photo qui existe encore dans les caves.
1: Est-ce que vous avez entendu l'époque où c'était une coopérative ?
2: Oui, alors il y a eu cette période, parce que c'est un petit peu ce qui a permis d'inventer aussi la Guéretoise de spectacle. Guéret est une ville qui a presque inventé les coopératives. C'était une coopérative ouvrière, très active, très engagée politiquement. On venait acheter sa farine, on venait acheter des boutons pour faire de la couture. Il y avait plein de choses et c'était quelque chose qui a été très très très important sur la ville de Guéret. Et il en reste encore des traces.
1: C'est quoi l'esprit coopératif ?
2: Plutôt que de passer par un système commerçant, des gens faisaient des achats en gros, ils négociaient des prix, ça rassemblait. C'était très familial et puis dans un but très social. Cette histoire de coopérative de Guéret me trottait dans la tête, mais j'avais pas fait le lien. Et puis un jour, on avait créé un spectacle, Guéret en chanson. Il y avait des réunionnais, il y avait des anciens maçons, des carrières, il y avait des immigrés qui venaient d'arriver ici. Et on a créé un spectacle global avec écriture de chansons. Et on a donné ce spectacle à l'espace André Lejeune devant une salle complète de 600 personnes, quoi. Et à la fin du spectacle, on avait organisé une petite buvette. Et c'était très drôle parce que tout le monde s'est retrouvé, parce qu'il y avait tellement de monde, et bien à servir des boissons, à servir. Et j'avais l'impression d'être une petite usine grouillante et sympathique. J'avais l'impression d'être dans une coopérative. Il y a un ami qui me dit, mais tu devrais appeler ta scène la Guéretoise. Il dit, ça fait un nom de coopérative, la Guéretoise. Je dis, ouais, mais je me demande si c'est pas le nom d'une bière. Rajoute deux spectacles. Et c'est comme ça que la Guéretoise de spectacle est née, suite à cette soirée un petit peu coopérative. C'était en 2006.
1: Maya, comment tu connais la Guéretoise ?
3: Moi, j'y suis allée avec l'école. J'ai vu un spectacle. C'était Chute la pomme. On ne parlait pas. Et en fait, c'était un monsieur. Et ben, il avait une pomme. Et en fait, il faisait comme si c'était un peu son animal de compagnie. Et un jour, quand il dormait, il voulait le manger, mais il se réveillait tout le temps.
1: Tu recommandes cette salle ?
3: Oui, je le recommande très fortement.
1: Aujourd'hui, la Guéretoise de spectacle garde cet esprit de la coopérative, de convivialité et de solidarité.
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4: Nous sommes avec une des dernières et la plus ancienne fabrique de pâtes de fruits en Auvergne. Avec Anthony Vallat, qui est le directeur général. Merci de nous recevoir, Anthony. Nous sommes face à une vieille photo qui montre, je pense, le tout début de cette maison Cruzy, c'est ça ?
5: C'est pas le début historique, hein, puisque la maison Cruzy a été fondée en 1880, mais c'est effectivement une photo du site de fabrication ici, sur la zone du Brézé, telle qu'il était en 1956, au moment où la maison Cruzy a déménagé du centre de Clermont pour venir s'installer sur la zone du Brézé.
4: Construction de l'usine Goffredi, avenue Jean-Mermoz, sur le champ d'Angélique. Et on aperçoit des angéliques,
5: oui,
4: sur ce champ.
5: Et l'angélique étant un des produits un petit peu signature des confiseurs et de la confiserie. Et donc c'est un beau clin d'œil de l'histoire que de penser que voilà, notre site de fabrication ici est basé sur un ancien champ d'angélique. Voilà.
4: L'angélique, ces petits bâtonnets de couleur verte, hein, c'est
5: exactement
4: ça ? Je ne dis pas de bêtises.
5: Il y a beaucoup de particuliers qui ont aussi de l'angélique à la maison.
4: Voilà. C'est la tige.
5: On confie la tige, tout à fait.
4: D'accord, oui. Ok. Et aujourd'hui, vous en faites toujours ? Vous avez toujours des producteurs d'angélique qui bossent avec vous ?
5: Oui, tout à fait. C'est un agriculteur qui vient nous livrer en tracteur chaque année. C'est au mois d'août, quand la récolte est prête. On se met d'accord avec lui l'année d'avance sur les quantités dont on aura besoin. Et puis, il vient nous livrer. On la travaille, on la prépare. Et puis après, on va la faire confire. Donc, c'est un produit auquel on tient beaucoup.
4: Il y a toujours une grosse tradition autour de ça. Enfin, en Auvergne, on offrait des pâtes de fruits. C'était un incontournable.
5: Effectivement, la création de la pâte de fruits a été faite en Auvergne. Hein, à la base, la pâte de fruits s'appelait la pâte d'Auvergne. Et c'était vraiment une spécialité, on va dire, régionale. Ce qui a fait que l'Auvergne était une terre de fruits confits, c'est que, on va dire que la noblesse venait, descendait de Paris dans le 16e, 17e siècle et venait dans les cures, à Roya ou autre. Ils découvraient, ils dégustaient les fruits d'Auvergne. Et la méthode de conservation à l'époque, hein, puisqu'on n'avait pas toute la pasteurisation, etc., là, c'était de confire les fruits. Ce qui faisait que, du coup, les confiseurs auvergnats ont prospéré sur la base des gens qui venaient en cure et qui ramenaient leurs fruits à Paris en général. C'est comme ça que la confiserie et le métier de confiseur a démarré en Auvergne.
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6: Désolé de vous décevoir si des Marseillais écoutent la radio. Vous avez le droit de rester. Voilà, Jules Pernaud, ce nom ne vous dit sans doute pas grand-chose. Je vous explique. Nous sommes en 1915, dans le quartier de la rue des Teinturiers, à Avignon. Jules-François Pernaud, 89 ans, est furax. L'État vient publier une loi interdisant l'absinthe. Problème, l'usine de Jules-François Pernaud produit une liqueur qui a justement un succès fou à base d'absinthe. Le fiston Jules-Félix Pernaud, oui, ils ont quasiment le même nom, âgé lui de 43 ans, décide alors de contourner cette loi et de lancer une nouvelle boisson, l'anis Pernaud. Nous sommes en 1918. Une boisson constituée à partir d'une essence proche de l'absinthe, sauf que là, c'est de l'anis. 6 ans plus tard, le succès est fou. Il est tellement important que les usines déménagent à Montfavet et puis la firme quitte le Vaucluse pour la région parisienne. Alors jusque-là, tout allait bien pour les Pernaud, mais Paul Ricard est arrivé. En 1932, le Marseillais Ricard fait son entrée sur le marché et obtient le droit de vendre sa boisson, anisée à 40 degrés, soit 10 degrés de plus que la bouteille Pernaud. Et puis le génie de Paul Ricard, c'est aussi le marketing. Hein. Le nom générique à sa boisson sera Pastis, tiré de pastisson. Voilà, ça veut dire mélange en provençal. Et puis il y rajoutera aussi une promesse inédite, le vrai pastis de Marseille. C'est pour ça qu'on pense en fait que le pastis vient de Marseille. Bref, c'est une boisson qui fait penser au sud, aux vacances et à la Provence. Alors je vous passe des années et des années de guerre. Il faudra attendre 1975 pour justement enterrer l'âge de guerre entre Pernaud et Ricard, avec la fusion et la création du Pernaud Ricard, aujourd'hui leader mondial dans les spiritueux. Allez, sans rancune, c'est bien connu, l'apéro rassemble. Je compte sur vous, hein, avec modération.

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1: Bonjour et bienvenue à Prades, Virginie.
2: Merci Vincent. Vous êtes guide accompagnateur.
1: Surtout sur la destination Conflans-Canigou, donc avec la chance d'habiter à côté du massif du Canigou et de pouvoir emmener les groupes et les gens à la découverte du Canigou et surtout faire l'ascension du Pic du Canigou.
2: Et pas que, parce qu'il y a aussi des randonnées, des excursions que vous proposez.
1: Tout à fait, il y a un vaste choix de randonnée dans le Conflans. Et puis aujourd'hui, je vous propose de faire une petite excursion et puis d'aller sur les balcons nord du Canigou pour prendre un petit peu de la hauteur et avoir une belle vue sur le massif du Canigou.
2: Eh bien, on embarque, allez, c'est parti. Et là, nous allons prendre quelle direction, Vincent?
1: On va aller en direction de Kaya.
2: Vincent, vous venez de vous arrêter, qu'est-ce qu'il y a dans le ciel?
1: Eh bien, il y a un circaète là qui vient de passer, qui est assez bas parce qu'il est en train de chasser. Donc le circaète Jean Leblanc, c'est un oiseau qui est reconnaissable parce qu'il est très clair, dessous, tout blanc. Son régime alimentaire spécialisé sur les reptiles.
2: Donc, alors là, il vole au-dessus de nous.
1: Ah, il est passé tout proche, donc là on s'est arrêté au bord de la route pour l'apercevoir, parce que c'est pas aussi fréquent de le voir d'aussi près.
2: Donc là, on est sur la route de Sournia.
1: La route pour aller dans les Fenouillèdes, puis on va donc aller jusqu'à la chapelle de Saint-Jacques de Calaron.
2: Déjà là, Vincent, c'est Prades là que nous voyons.
1: Oui, alors on a pris un peu de hauteur, donc on va faire un petit bout de cette route qui va nous procurer un belvédère remarquable sur tout le massif du Canigou et le Pic du Canigou.
2: Voilà, on est sorti du 4x4 et ça y est, on prend le départ de la petite marche.
1: Oui, on récupère la piste et puis donc on va faire la petite marche pour se rendre jusqu'à la chapelle.
2: Là, on a un panorama incroyable déjà. Hein.
1: Très beau panorama sur une bonne partie du Conflans. Et puis on est dans une végétation qui est là pour le coup. On a pris un petit peu d'altitude. On est toujours dans une végétation qui est marquée par le climat méditerranéen. Alors là, on a plein de genévriers. Vous voyez tous ces arbustes, il y en a certains qui montent un petit peu plus. Le genévrier qui fait la baie de Genièvre. On fait notamment, on s'en sert dans la cuisine. Et ça participe aussi à la confection, peut-être vous connaissez cet alcool, du gin.
2: Et Vincent, nous sommes arrivés au pied de la chapelle.
1: De la chapelle Saint-Jacques, et donc on peut voir en étant là devant le panneau qui explique un petit peu l'histoire et les dates importantes de la chapelle, de la vie de la chapelle, les fameuses coquilles pour matérialiser Saint-Jacques. Et donc on va faire un petit tour.
2: Vincent, on est ici sur ce qu'on appelle les balcons du Canigou.
1: Oui, sur la partie qu'on dénomme ainsi, les balcons nord du Canigou.
2: Au pied de la chapelle qui surplombe ce très très beau panorama avec plein de petits chemins autour.
1: Dans la forêt, là on a une petite forêt de chênes, puis c'est très joli parce que c'est varié, c'est bien entretenu. Il y a la lavande, du romarin. Voilà, comme on avait une petite perdeur devant nous et qu'on était sur l'heure du repas, j'ai pensé que c'était un lieu sympathique à vous faire découvrir. On sort le panier repas donc, qui a été préparé par le Rasteil, avec donc des produits locaux. On a le jus de pomme d'Adama, le pain de Jérémy.
2: Ça, c'est le fromage d'Escouloubre.
1: Un petit peu de jambon, le jambon d'Alex, du camp de Mathilde. On a le saucisson à l'ail. On va se régaler.
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3: Bonjour Serge Papagali.
4: Oh monsieur Thomas, que faites-vous là? Bah si en fait c'est votre boulot, vous êtes là.
3: On est là.
4: Depuis minuit, vous avez pas quitté.
3: Au moins ça.
4: Dauphinois, bien le bonjour également. Alors aujourd'hui, allons chez les Dolomoises et les Dolomois, dans la bonne ville donc de Dolomieu. Il doit y avoir des amoureux, parce que ça semble longtemps aujourd'hui.
3: Oui.
4: Les amoureux pendant tout le Dauphiné, on est tous amoureux. Ça tombe bien, parce que ce soir, moi j'y joue justement à Dolomieu. Ben oui, donc moi j'y suis vraiment en chair et en os, plus en chair qu'en os d'ailleurs, enfin c'est autre chose. Dolomieu, la commune natale de... Alors prenez des notes, prenez oui. Des notes les gars. La commune natale de Déodat Grattet de Dolomieu.
3: Rien que ça.
4: Déjà un gars qui se prénomme Déodat, chapeau bas. Je crois même que la Saint-Déodat n'existe pas à mon avis. Bon, c'est vous dire. Hein, mais bravo à ce géologue célèbre qui a découvert la Dolomie et laissé son nom au massif des Dolomites en Italie. Ben, je suis sûr que vous n'êtes même pas quatre à le savoir. Ça. Ben, maintenant, vous serez des millions, parce que vous êtes des millions à nous écouter. Bon, c'est ça aussi ici, Isère, le savoir à portée d'oreille, bien sûr. Je continue. La Dolomie est une roche sédimentaire carbonatée. Bon, d'accord, j'arrête. J'en vois deux qui roupillent, monsieur Thomas. Non, il rigole, ça va, bon. N'empêche, ça fait plaisir de savoir que le nom Dolomieu a un rapport avec les Dolomites dauphinoises, celle-là, bien sûr. Nous sommes bien sûr...
3: Quand même.
4: Ah ben oui, quand même. Nous sommes sur les terres froides iséroises. Les fameuses terres froides, vous savez, qui n'existent pas vraiment. En fait, puisque personne n'accepte de reconnaître qu'il habite bien dans cette terre pas chaude. Moi, j'y ai tourné beaucoup, mais là, la réponse est toujours non, mais les terres froides, non.
5: C'est plus loin.
4: Ça commence plus loin. Après le ruisseau. Mais je m'en fiche. Moi, j'aime bien tous les Dauphinois, même celles et ceux qui sont au pôle Nord. Attention, j'ai pas dit le Groenland, hein, parce que oh là là.
5: Oula, oui, ouais, attention.
4: Oh là là.
5: En ce moment.
4: Ah, ouais, ouais, ouais. Laisse-nous tomber. Si Trump s'intéresse aux Dauphinois, on est foutus. Non, non, non. Pas d'iceberg à Dolomieu. Mais en revanche, dans le secteur de l'étang, un ruisseau qui s'appelle le Pissou. Ah bon, ça va, ouais, mais ça va prêter à rire, bien sûr, mais on va éviter
5: de se moquer.
4: Ne nous moquons pas. Le Pissou passe donc à côté de Dolomieu, et on y trouve, écoutez-moi bien, une espèce protégée. Mais oui, madame, mais oui, monsieur, l'écrevisse à pattes blanches, qui peut donc aller où elle veut, puisqu'elle peut la montrer.
5: Eh ben oui.
4: Sa patte blanche. Elle a même plusieurs, qu'elle peut aller où elle veut, en fait. Tout ça se passe en Dauphiné, et dans le Pissou, qui n'est pas un très, très grand comme ruisseau, hein. C'est juste, un petit Pissou.
5: Oh
4: non,
5: là
4: mais
5: là.
4: J'ai pas pu. Non, mais je me suis dit, je la fais pas, puis j'ai dit, si, il faut que je la casse, parce que c'est un ruisseau.
5: Vous allez la garder pour ce soir, celle-là,
4: mais bien
5: Serge.
4: Sûr, un petit Pissou, mais ce soir, je vais peut-être le refaire. Tiens, pendant que j'y pense, en parenthèse, demain, 15 février, après notre départ, hein, aura lieu une vente au boudin dans les Halles. Aucun rapport avec notre venue, parce que c'est un pur hasard. C'est pour ça que j'ai bien précisé. Après notre départ, hein. Bon, j'embrasse tous les Dolomois et les Dolomois, même celles et ceux qui ne viendront pas nous voir ce soir. Moi, je suis comme ça, moi. Moi, j'embrasse tout le dos. Finnois, tous les Dauphinois qui existent, parce que dans le coin, bien sûr, vous le savez,
5: on n'est pas des quand même.
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6: Adieu Balin et adieu à toutes. Franz, une question.
7: Ah,
6: Kusiba, Bapla la chantate.
7: Bapla.
6: Ouais, bon. Si je vous pose cette question, c'est parce que le pitchou de mes voisins bat Atalatal. Ah. Anna Atalatal, c'est aller coussi, coussa. Donc il pourra aller mieux bas, Atalatal. À quoi fait maille d'une jaune que le pitchou de l'Ebézi qui topasse des toussi. Ça fait plusieurs jours que le pitchou de mes voisins n'arrête pas des toussi. À votre avis, qu'est-ce que ça signifie le verbe toussi en occitan?
5: Ce serait pas tousser?
6: Eh oui, bravo, bravo, bravo. En effet, en pays toussain, c'est dit toussi, autre prononciation, mais tussi, c'est des brembales au verbe tufega, sans oublier le verbe tufega pour dire également tousser. À la vis, le pauvre drôle, bouspo de dire que toussi, ce qui conne. Alors, le pauvre drôle, c'est-à-dire le pauvre garçon, je peux vous dire qu'il tousse quelque chose. Et quand quelqu'un tousse bruyamment, on dit en Gascogne toulousaine que toussi, c'est comme une tibao.
5: Qu'il tousse comme un cheval.
6: Mais oui, oui, ah c'est bon quand une personne pousse très très fort. C'est pas dit l'étabé qui toussisse comme un tambour. Ouais, comme un tambour, là aussi, c'est assez imagé. Oui. Ou encore qui toussisse comme une asclaire. Une asclaire, que j'accou, eh bien, c'est quelqu'un qui fend le bois et qui tousse fort, Macarel, et qui frappe fort comme un forcené. La toux se traduit en occitan par la tous, le toussimène, le toussite, et dans certains endroits de la Gascogne, la toussiquaire. Alors, concernant le pitchou du voisin, nous n'y a mal que nous n'ajons remède. Il n'y a pas de mal sans remède. Une bonne sirop, et sera guérite, un bon sirop, et il sera guéri.

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1: Bonjour, mon nom, évidemment, c'est Joseph Fragomène, et en italien Giuseppe Fragomène, alias Mazarin. Messieurs, dames, bonjour. Le musée que vous allez visiter, c'est toute ma vie.
2: Le musée dont nous parle Joseph Fragomène retrace des centaines d'années de costumes. Il a été créé de toutes pièces à l'Espar Médoc et il est à l'image de cet homme de 90 ans. Joseph est né en Italie, mais son cœur bat pour la France depuis 70 ans. Il a été couturier de stars à Paris avant de poser ses valises dans le sud-ouest et au cœur du Médoc. Il nous reçoit dans son musée, habillé tout en bleu.
1: Regardez la photo avec Michou, je suis là avec Michou, c'est moi qui ai donné la couleur en 70. Il n'avait pas les moyens de se payer le costume chez moi. Il rentre dans la boutique à Place des Vosges et il m'a demandé, monsieur Mazarin, pourriez-vous me faire un costume? Je regardais ses yeux, je dis, vous savez, tellement des yeux bleus, jolis et beaux, franchement, vous devrez vous habiller en bleu ciel, ça vous va très bien. Et c'est à partir de ce jour-là qu'il s'habillait tout le temps en bleu.
2: Qu'est-ce que vous avez fait à Paris de beau? Parce que là, je vois face à nous des tas de photos de stars, d'Alain Souchon à Karen Cheryl, de Philippe Chevalier à Ariel Dombal.
1: Tous les stars de cinéma de France des 70 en 2000 venaient chez moi.
2: Pourquoi venaient-ils chez vous? Est-ce que c'était pour leur costume personnel ou pour les rôles qu'ils allaient jouer?
1: C'était pour le cinéma. J'étais obligé d'habiller l'artiste.
2: Charles Aznavour est en photo.
1: Il était très content de s'habiller chez moi parce qu'on avait la même taille. Et d'ailleurs, on mettait des talons tous les deux à l'intérieur de la chaussure pour s'agrandir.
2: Qu'est-ce que ça fait d'habiller les gens, les stars, les personnes célèbres? Est-ce qu'on a un petit peu de pression?
1: Oui, une seule fois avec un seul comédien, un italien qui s'appelle Michel Piccoli, figurez-vous, je croyais qu'il était gentil, non, pas du tout. Ce monsieur, il voulait un costume près du corps. Et une fois fini, oh monsieur, il est trop serré, et surtout, je ne sais pas lui dire, mais monsieur, vous avez la tête en avant, vous avez les épaules basses, vous avez le dos rond, franchement, vous êtes mal foutu, mais je ne pouvais pas le dire.
2: Est-ce qu'on peut dire que vous avez, depuis Paris, habillé toutes les stars et les politiques, et depuis l'Espar Médoc, créer un musée du costume aussi. C'est-à-dire que c'est le fil conducteur de votre vie, tout ça.
1: C'est un musée que j'ai mis sur scène tous les costumes du cinéma et le théâtre.
2: Dans le musée, Joseph, il y a une partie consacrée à la Révolution française. C'est l'époque où on coupait des têtes, et vous avez reconstitué cette partie de notre histoire, avec les costumes dédiés.
1: Vous savez, Marat, Danton, Robespierre...
2: Qu'est-ce qu'on voit là?
1: Parce que... Là, c'est une guillotine avec la tête de Marie-Antoinette et qui tombe. Je peux faire même le bruit de la lame, comme il tombe. Alors évidemment, il y avait le bourreau qui tirait.
2: C'est ça qui est bien dans votre musée, c'est qu'effectivement, il y a les costumes et les accessoires. C'est vraiment une exposition très complète.
1: Regardez la lanterne, d'où il vient la chanson. L'aristocrate a la lanterne. L'aristocrate le prendra.
2: Le palais du costume Mazarin est plus qu'un musée. Il est un lieu de culture et d'histoire. Il est aussi un endroit de témoignage, incontestablement celui d'un homme dont la passion a toujours été dévorante pour le travail du tissu, l'art de créer des vêtements et finalement des costumes.
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3: En Pays de Savoie, la place du village, c'est d'abord une émission de télé, c'est une grande communauté sur les réseaux sociaux et c'est aussi un rendez-vous quotidien sur votre radio ici, Pays de Savoie, avec Jean-Noël et Philippe de Paris. C'est l'heure d'une nouvelle histoire, quelque part en Savoie, avec vous Philippe, bonjour.
4: Bonjour Laurent, bonjour à toutes et à tous.
3: Ah, parmi vos rencontres, là vous êtes allé dans une étonnante série de Montémont.
4: Eh oui, on est allé à Montémont, c'est la direction de la Maurienne. Et on s'arrête justement dans le hameau de la Scie, au-dessus du beau village de Montémont à 1300 mètres d'altitude. Et là, on rencontre Joël Gontier dans une scierie, mais pas n'importe quelle scierie, une scierie complètement dans son jus, une scierie d'époque. Et Joël nous dit, c'est une scierie qui a été mise en place par mon grand-père et je tenais absolument à la remettre en route. Elle a commencé à fonctionner en 1905. Elle a été créée d'une manière assez curieuse lorsqu'un village d'à côté a

0: Port-Croncier, nous dit-il, tous les jours, y compris le dimanche, dès qu'il y avait de l'eau, on skiait. Et le torrent sur lequel se trouve la Cirée a une particularité, il ne gèle pas en hiver. Je rappelle qu'on est à 1300 mètres d'altitude, c'est-à-dire qu'on peut travailler toute l'année.
1: Est-ce que cette Cirée fonctionne encore aujourd'hui ?
0: Absolument, Laurent, elle fonctionne toujours. Et si quelqu'un a besoin de couper un sapin pour faire quelques planches, aucun problème. Il nous dit aussi, Joël, qu'on fait des chevrons avec la charpente, et tout ceci se fait dans la plus grande convivialité. Or, c'est pas industriel, attention. Et Joël nous précise que c'est justement la Cirée qui a donné le nom du village. La Cirée, ça, on s'en est
1: douté. Et est-ce qu'on peut la visiter ?
0: Oui, on peut la visiter. Il y a même des touristes qui viennent la visiter, cette Cirée, par l'intermédiaire de l'Office du tourisme de la grande station d'à côté. C'est Saint-François-Longchamp,
1: que vous connaissez très bien.
0: Et ça se fait durant l'hiver, un jour par semaine. Il y a même des touristes qui veulent repartir avec une planche, nous dit Joël. Joël qui montre aussi ses outils hein, pour aller chercher le bois, pour descendre dans la Cirée à tous ces touristes. Et si vous passez un jour par Montéban, n'hésitez pas à vous arrêter. Demandez à Joël, il se fera un grand plaisir de vous montrer sa Cirée à l'ancienne. Il est intarissable, il est passionné et passionnant.
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3: Je rêvais d'avoir une maison à la campagne. Cette maison, c'est comme si j'y étais née. C'est ma maison de famille.
4: Ma maison s'appelle l'Ostao de la Mar.
5: C'est une maison un peu envoûtante.
6: Eh bien, vous voyez, des livres et trois fenêtres qui me donnent le paysage du pays, comme si c'était trois tableaux.
7: Ils ont vécu ici.
2: Thibaut Gaudry.
8: 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La chansonnette.
7: Yves Montand est un enfant de Marseille. Débarqué d'Italie avec sa famille pour fuir le fascisme quand il a 2 ans, il va y grandir et y faire ses premiers pas au Music Hall. Puis il la quitte pour Paris où sa carrière commence à décoller, notamment auprès d'Edith Piaf. Et où il noue des amitiés, comme avec Jacques Prévert, qui va lui faire découvrir en 1948 un charmant village qui va changer sa vie.
9: Je chantais dans la région et puis il y avait Jacques Prévert qui habitait la maison là au coin. J'étais arrivé ici et j'étais monté parce que mon ami le guitariste Henri Crolla, si on allait dire bonjour à Jacques, il disait oui, il est. Alors on est monté ici, j'ai vu Jacques, j'ai vu l'endroit et puis je suis tombé amoureux de l'endroit et puis je suis revenu dès que je pouvais, tous les ans. C'était très discret, j'étais à peine connu.
7: Et il ne va pas tomber amoureux que de Saint-Paul. Le 19 août 1949, il est à la Colombe d'Or, une auberge avec quelques chambres, qui est un repère d'artistes. Et Prévert, encore lui, va servir d'entrebetteur entre un homme et une femme qui vont devenir un couple mythique.
10: Ça s'est passé à Saint-Paul-de-Vence, au mois d'août, en 1949. Simone était là, et puis moi j'étais dans le tournée. Et puis, elle a déjeuné là. Et puis, il y avait du soleil, puis il y avait Jacques Prévert, et puis il y avait des copains. Et puis voilà, quoi, on ne sait pas comment ce genre de choses-là commencent, mais enfin, elles ont commencé et c'était une belle histoire, quoi.
7: Une belle histoire qui durera toute une vie. Ils ont 28 ans. En 4 jours, Simone, mariée, plaque tout pour le Marseillais. Et désormais, ils vont construire une partie de leur vie ici, restant fidèles à la Colombe d'Or, où ils se marient même 2 ans plus tard. Prévert est encore là, il est le témoin de Simone, tandis que Marcel Pagnol est celui de Montand.
9: Puis en 49, j'ai rencontré Simone ici, qui elle avait acheté par contre une petite maison dans le village, après son premier film. Puis elle a servi cette maison pendant très longtemps. Puis on descendait au bar de la Colombe pour boire l'apéritif, pour voir Jacques et les amis, et puis il y avait toujours quelqu'un, et puis on restait là, et puis on mangeait là, puis on montait pas à la maison. Alors un beau jour, on a mis la clé sous la porte, on donnait ça aux enfants, ou à des amis qui descendaient dans le midi, et nous on descendait toujours ici.
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7: La Colombe d'Or et Saint-Paul, où l'on se retrouve pour les vacances avec les copains, beaucoup d'artistes, dans ce village qui attire notamment les plus grands peintres, Picasso, Chagall, Matisse et d'autres.
9: C'est pourquoi je viens souvent ici à la Colombe d'Or, à Saint-Paul-de-Vence, et d'abord pour la famille Roux, qui sont des gens tellement merveilleux. Puis au mois de juin, ou au mois de mai, c'est agréable, il n'y a pas trop de monde, et c'est encore bien. Mais c'était une époque assez formidable, avec Picasso, Braque, Prévert, qui était là aussi, et Giacometti, quand il a débarqué.
11: J'ai dit, bon, attends de jouer, parce que je pars.
7: Mais les copains, ce sont aussi les habitants du village, avec qui Montand joue aux cartes au Café de la Place, ou à la pétanque.
9: Et j'aime bien jouer ici au boule, parce que c'est quand même un sport qui délasse. bien, qui est très fatigant. Si on veut bien y jouer, c'est très très difficile. Ça ne paraît pas, surtout si on joue la Provençale.
7: C'est à Saint-Paul-de-Vence également qu'il rencontrera la dernière femme de sa vie, Carole Amiel.

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1: Il est comme tous les jours. Et pour découvrir des personnalités aussi du Pays Basque, grâce à Valérie Delos qui part un petit peu partout sur le territoire. Elle était à Hendaye, notamment il y a quelques jours. Elle prend le temps de discuter avec les gens qu'elle croise. Et aujourd'hui, c'est une rencontre qui nous replonge dans un monde de paillettes. Et c'est Lola Lou qui nous raconte son parcours assez incroyable.
2: Bonjour, je me suis appelée Lola Lou. J'habite au Pays Basque et j'ai 54 ans.
3: C'est votre nom d'artiste que vous souhaitez garder. Ça fait écho à une vie antérieure.
2: Tout à fait.
3: Vous êtes au Pays Basque depuis combien de temps?
2: Une dizaine d'années.
3: Mais avant, vous avez une vie extraordinaire. Vous étiez une drag queen.
2: Une drag queen française à l'étranger qui chantait du cabaret, du jazz, dans les années 90.
3: Donc c'était la grande époque des drag queens.
2: C'était l'époque de Priscilla, reine du désert.
3: Exactement. En étant ch'ti de Arras, on a tout d'un coup l'idée de partir vers les drag queens.
2: Je chantais, j'aimais chanter. C'était aussi la grande époque des karaokés dans les bars à l'époque. Mmh. J'avais des amis bruxellois, drag, transformistes. Mmh. On avait dit on va essayer. La première fois que j'ai fait ça, je ressemblais un peu à Nelly Olson dans La Petite Maison dans la Prairie, on va dire. C'est pas très glorieux.
3: Est-ce que c'était une forme de revendication aussi d'être drag queen?
2: Très certainement pour certaines personnes. Il ne faut pas oublier que les drag queens, par exemple aux États-Unis, sont les premières personnes qui ont milité pour les droits LGBT. Mmh. Avec Stonewall, par exemple, sont ceux qui avaient le plus à perdre et qui avaient le plus à gagner, je pense. Moi, c'est pas quelque chose de militant. Moi, je chantais. Pour moi, c'était juste une expression artistique.
3: Tu es allé en Pologne. C'était une époque folle artistiquement. Il y avait tout le mouvement underground.
2: Les années 90, c'était une culture post-communiste qui avait vraiment envie de découvrir des choses, de faire des choses. Et puis voilà, j'ai vu un intérêt. J'ai trouvé une pianiste. On a monté un spectacle.
3: Et puis après, il y a l'Afrique du Sud. Alors comment ça arrive, ça?
2: Une histoire d'amour. Puis là-bas, j'ouvre un cabaret drag, multigenre, multiculturel, multiracial.
3: J'imagine que c'était le premier.
2: C'était le premier. J'aimais cette idée de voir tout le monde en Afrique du Sud, post-apartheid, qui se rassemblait dans un lieu et qui s'amusait tous ensemble en regardant des dragues.
3: C'est une forme de fantasme, la drague.
2: Voilà. Elle ne rentre dans aucune case. Elle a le droit de tout dire. Ce n'est qu'un personnage fictif et imaginaire. Mais on peut faire passer plein de messages sympas. Et ces mêmes messages, je les faisais passer en Pologne quand l'extrême droite est arrivée au pouvoir, avec Kaczynski, dans les années 2000. On est de tout bord politique, mais on fait tous YMCA ensemble à la fin de mon spectacle. Dans toute ma carrière, je n'ai jamais eu à subir d'homophobie, de rejet. J'aime à penser que c'est aussi peut-être la manière dont je présentais mon personnage.
3: Comme dit Renaud, tu étais du parti des oiseaux, tu étais pour la douceur.
2: Ouais, c'est ça.
3: Quel regard portaient tes parents?
2: Bon, y a certaines choses qui ont été compliquées pour mes parents, comme mon homosexualité, bien sûr. Dans les années 80, c'était pas évident. Mmh. Par contre, le côté drague, non. Mmh. J'avais des calendriers. Une fois, j'ai surpris mon père en train d'offrir le calendrier à nos voisins en disant c'est mon fils.
3: Oh, mais génial.
2: Donc, je suis assez reconnaissant pour ça.
3: Allez, dernière question. Quel regard vous portez sur les drag queens d'aujourd'hui?
2: Je les envie un peu parce qu'ils ont des possibilités de maquillage qu'on n'avait pas à l'époque. Et vraiment, ils ont des super trucs avec du bon matos, quoi. Ça, je l'envie. Parfois, je trouve ça un peu trop sexuel, mais bon, je pense que voilà, ça, c'est une question générationnelle plus qu'autre chose. Je suis très heureux, en tout cas, qu'ils fassent passer des messages de tolérance, c'est plus important.
3: Un vieux sage et tolérant, en tout cas. Merci beaucoup.
2: Merci à vous.
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1: Paris, c'est le trait d'union, disons-le, entre les cultures. C'est le cas entre l'Alsace et l'Île-de-France. La preuve avec la réussite d'un Alsacien qui va créer chez nous la brasserie Beaufinger, devenue un monument de la gastronomie à Paris. Thierry Boeuf vous y invite, c'est Bistrot de Paris.
4: Quel cocktail américain, c'est quoi?
5: C'est un cocktail grillé avec une sauce américaine, tomate, échalote, une pointe de cognac, du vin blanc. C'est un peu relevé.
6: Un déca,
7: pâté, jambon, c'est du pain, gruyère, chantal, rosier, jambon de pays.
8: Eh bien, tout ça, ça va aller dans la blanquette.
5: Bon appétit.
9: À Paris, subsistent encore quelques mammouths de la gastronomie, encerclés de toutes parts de chinoiseries et de fast-food endémiques.
10: Sandy, une pointe de sel, un coup de moulin à poivre dans l'aioli, s'il te plaît.
9: Le dernier rempart de la Bastille se nomme Beaufinger. La résistance est rude, soutenue par des tonnes de guirlandes de saucisses de Strasbourg et de plats de choucroute fumante, où jadis les critiques Go et Millot aimaient s'attabler.
6: Henri Go, Christian Millot, vous allez nous faire les honneurs de cette table qui est certainement l'une des meilleures de Paris.
10: Elle est surtout réputée pour sa choucroute qui est merveilleuse, je dois dire.
11: Elle s'appelle Beaufinger et la brasserie Beaufinger a été à partir de 1920 le lip des années folles. Il y avait une assistance très brillante qui venait dans cette vieille brasserie alsacienne avec il y a une salle de peinture de Hancy et on voyait Cocteau, Chaplin, Marie-Laure de Noailles. Tout Paris venait chez Beaufinger, qui était célèbre également pour ses huîtres et son banc d'huîtres. C'est le concurrent de Lippe maintenant, voilà. Vraiment.
9: Beaufinger est la plus vieille brasserie de la capitale. En 1864, Frédéric Beaufinger, originaire de Colmar, quitte son Alsace chérie pour Paris avec dans ses malles toutes les spécialités de l'Est de la France. Mais le coup de génie du jeune Alsacien consiste à servir de la bière fraîche et mousseuse, brassée à l'air et distribuée à l'aide d'une pompe. Autrement dit, les Parisiens découvrent pour la première fois la bière pression. Repas d'affaires, dîner d'anniversaire, virée entre copains, touristes en goguette, couple légitime, amant pressé, pour paraphraser André Malraux, Beaufinger, c'est comme le métro parisien à 18h. Et même un renfort inattendu vient prêter main forte à la brasserie, en la personne de l'intellectuel et philosophe Roland Barthes.
12: Les cafés à Paris, chez lui, c'était plutôt le Flore, c'était le Bonaparte,
13: oui,
12: c'était son quartier de Saint-Germain-des-Prés.
13: Oui, c'est ça. Mais le seul restaurant vraiment d'élection, en quelque sorte, qui ne soit pas lié à des opportunités de géographiques, c'est cette manie, dit-il, pour Beaufinger. Et il a beaucoup aimé Beaufinger dans ces années-là, qui était un restaurant parce qu'il y mangeait du poisson.
12: Alors, ça, c'était pas du tout dans son quartier. Ça.
13: Non, justement.
12: C'était un expatrié.
13: Ça voulait dire que c'était justement un choix.
9: Envie d'une soupe à l'oignon gratinée, de 6 huîtres creuses de Normandie, de gros escargots de Bourgogne, un œuf mayonnaise, un pâté en croûte, un homard flambé au whisky ou la fameuse choucroute servie depuis 160 ans. Direction la Bastille, qui a fait sa révolution à deux reprises, en 1789, aux commandes des révolutionnaires du Faubourg Saint-Antoine, et en 1864, grâce à un seul homme, Frédéric Beaufinger.
14: Eh ben, je ne sais pas vous, mais toute l'équipe du 7-9, ça nous a ouvert l'appétit avec cette chronique. Les bistrots de Paris, on réécoute sur francebleuparis.fr. Merci à Thierry Boeuf.
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16: Ai-je encore besoin de le présenter ? Arnaud Fromage est avec nous, bonjour Arnaud.
17: Bonjour, bonjour.
16: Pour votre nécessaire minute comtoise, Arnaud, il y a quelques temps, vous nous avez expliqué pourquoi l'emblème de la Franche-Comté était un lion.
17: Mais je ne suis pas allé au bout du raisonnement. Pour rappel, la Franche-Comté adopte le lion vers 1278-79 quand le comte de Bourgogne, Othon IV, décide de se rapprocher du royaume de France. Il décide pour cela d'adopter le lion, le roi des animaux et symbole de la monarchie française. La Franche-Comté n'est d'ailleurs pas la seule région à arborer cet animal que l'on retrouve aussi sur les armoiries de la Normandie ou en Aquitaine et qui est tout autant le symbole de Belfort que de la ville de Lyon parce que oui, il y a une logique là-dedans. Mais voilà, maintenant qu'on a dit ça, reste une question. Pourquoi le lion, qui n'est pas le plus imposant des animaux et qui, soit dit en passant, est une sacrée grosse feignasse, a-t-il pu devenir le roi des animaux et pas la baleine bleue ou le chinchilla ?
16: Bon, déjà, ce n'est pas le cas partout, hein.
17: C'est vrai. En Asie, c'est plus souvent l'éléphant ou le tigre qui sont considérés comme les rois des animaux. En Amérique, c'est l'aigle qui règne aux côtés de l'ours, du jaguar ou du puma. En Afrique, le rhinocéros et le léopard sont aussi dans la place aux côtés, c'est vrai, du roi lion. Et en Europe, eh bien avant le lion, c'était l'ours qui était considéré comme le roi des animaux, mais tout va changer au Moyen-Âge. En gros, ce sont des histoires de symboles. Au Moyen-Âge, on se passionne pour la mythologie grecque, dans laquelle Hercule, qui était méga fort, a tué le lion de Némée, dont la peau était pourtant censée être impénétrable. Et puis, la crinière du lion est vue comme une sorte de couronne, ce qui fait bien plaisir aux souverains du continent, d'autant que bon, l'Afrique c'est méga loin et que personne n'ira vérifier.
16: Mais bon, un roi c'est très humain, alors comment un animal peut-il être le roi de quoi que ce soit quelque part, Arnaud ?
17: Là encore, vous marquez un point, mais ce qualificatif de roi des animaux, depuis qu'il s'est débarrassé de sa symbolique royale, est plutôt là pour qualifier ce ce qu'en zoologie on appelle les super-prédateurs. Ces animaux qui sont tout en haut de la chaîne alimentaire et qui sont relativement imprenables à la baston contre les autres espèces du coin. Et même dans ces cas-là, on devrait dire que ce sont les lionnes qui sont les reines, parce que ce sont elles qui chassent, mais seulement les reines de la savane. Bah oui, si on va par là, chaque type de terrain a son roi. Celui de la jungle amazonienne, ce serait plutôt le jaguar, et celui de nos forêts à nous, eh ben ce serait plutôt le cerf. Mais au fond, une grosse feignasse qui laisse les autres combattre à sa place, qui se fait nourrir et qui prend la lumière, est-ce que ce serait pas ça, la définition d'un roi ? Bon bah, je retire tout ce que j'ai dit, alors.
16: Retirez tout, retirez tout. Merci beaucoup, Arnaud.
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4: Mettez vos oreilles dans le vide avec le duo Belle Dame. Bientôt trentenaires, Tommy et Nathan, son frère jumeau, au Savoyard de la Vallée de l'Arve et surtout musiciens. Ils ont créé Belle Dame. Ils écrivent, ils composent, ils chantent et jouent guitare, clavier et machine. Et fin 2025, Belle Dame a sorti ce single Dans le vide.

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1: Alors, nous sommes avec Serena qui a 2, Thierry qui a 0 plus 0, la tête à Toto.
2: Ah ouais, non, ça passe.
1: Serena qui habite à Paris, qui adore les animaux, qui fait des dessins, qui voyage, qui rencontre des baraquets dans des soirées. Alors, est-ce que tu as un porte-bonheur que tu emmènes tout le temps avec toi ?
3: Peut-être mon chien.
1: Ah bah d'accord, le chien est un porte-bonheur, ok, super. Est-ce que tu l'as à côté de toi, là ?
3: Ouais, je fais dodo parce qu'il fait chaud.
1: Ah bah oui, il fait chaud, c'est pas terrible pour les chiens, là, la chaleur. N'oubliez pas, hein,
2: oui,
1: si vous avez des chiens, faites gaffe, hein, parce que mettez-vous pieds nus sur le bitume, vous allez voir comme il fait chaud, on sort pas les animaux quand il fait trop chaud. Alors, quel est, si tu devais, comme ça, là, d'un coup, on te propose de déjeuner avec la star que tu, dont tu rêves, avec qui tu aimerais ?
2: Moi, je suis pas disponible à midi, mais bon, après, je suis quand même...
1: Ah d'accord, alors, ok.
2: Bah, écoutez, on est sur de l'ego avec Serena, moi, j'ai envie de découvrir Serena.
1: Oui.